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0: Bismillah ar-Rahman ar-Rahim, la louange est à Dieu, que la miséricorde soit sur notre prophète Mohammed, sur des prophètes, sur sa famille, ses compagnons, les autres prophètes et tous ceux et celles qui les ont suivis son droit chemin jusqu'au jour de la résurrection. Ô vous qui croyez, soyez pieux envers Allah selon la piété qui lui est due et ne mourrez qu'en soumis à lui. Ô humain, craignez votre Seigneur qui vous a créé à partir d'un seul être dont il a tiré son conjoint. De leur union, il a fait proliférer tant d'êtres humains, hommes et femmes. Craignez Allah au nom de qui vous vous implorez les uns les autres. Respectez aussi les liens du sang qui vous unissent. Allah observe vos faits et gestes. Ô vous qui croyez, craignez pieusement Allah et ayez un parler pertinent et juste. Il vous corrigera vos actes et vous absoudra de vos péchés. Celui qui obéit à Allah et à son messager a remporté effectivement un succès énorme. Chers auditeurs et auditrices, frères et sœurs en islam, le thème de notre émission, le messager de l'islam, Mohammed, paix d'Allah soit sur lui, modèle de l'humanité. Avec nous, Cheikh Mohammed Ta Suleiman Ben Ahmed Al-Bourri. Cheikh, assalamu alaikum.
1: Wa alaikum assalam wa rahmatullah.
0: Cheikh, pourquoi le choix de ce thème?
1: Bismillah, walhamdulillah, wa salatu wa salam ala ashraf al-khalqillah. Il faut bien noter que le choix de ce thème est une urgence et une nécessité. Pourquoi? Bon nombre de musulmans méconnaissent leur messager Mohammed, paix, salut d'Allah soit sur lui, et le contenu de son message. Est-ce qu'ils connaissent que son message englobe toute leur vie mondaine? Le message renferme non seulement l'adoration et l'unicité de Dieu, mais aussi la morale, le comportement, la vie sociale, économique, culturelle, industrielle, civilisationnelle. Bref, la vie tout entière, du lever du jour jusqu'au coucher du soleil. Une vie de prospérité, de paix, de tranquillité. À cet effet, tout au long de cette année, égyriens, nous ne manquerons pas, par la grâce de Dieu, de vous faire savourer l'excellence de cette vie du sceau des messagers.
0: Cheikh, quel intérêt trouve-t-il un musulman en étudiant cette vie?
1: De prime abord, lisons le verset divin dans Sourate 33, les coalisés, verset 21. Où le Tout-Puissant Seigneur dit « لَقَدْ كَانَ لَكُمْ فِي رَسُولِ اللَّهِ أُسْوَةٌ حَسَنَةٌ لِمَنْ كَانَ يَرْجُ اللَّهَ وَالْيَوْمَ الْآخِرَ وَذَكَرَ اللَّهَ كَثِيرًا » En effet, vous avez dans le messager d'Allah un excellent modèle à suivre pour quiconque espère en Allah et au jour dernier et invoque Allah fréquemment. Cet excellent modèle surgit à travers ses actes, ses paroles et ce qu'il a approuvé, ou à travers de ceux qui ont vécu avec lui tout au long de sa vie mécoise ou médinoise. Le musulman tire comme intérêt du messager un père de famille sympathique, un mari très préféré. Le musulman trouvera en lui la sagesse dans sa prédication et la bonne exhortation, un éducateur de taille, un bon gérant de la société, un dirigeant loyal, un juge sincère, honnête, équitable. C'est comment tisser la fraternité entre les belligérants, comment gérer le bien commun et comment s'épanouir, s'évoluer et préserver des acquis nobles qui sont la dignité, la patrie, la religion. Le musulman tire du contenu de ce message que le bien de ce monde est éphémère, bien que c'est une nécessité pour la survie. Sauf qu'il faut reconnaître comment le chercher, par quels moyens honorifiques ou détestables. Ce contenu du messager te protège des débordements du diable, de l'envie néfaste et de tes passions malveillantes. Oui, te donne des directives pour sauver ta personne des nuisances, des ruines et des désastres. À travers ces orientations, tu peux naviguer convenablement. Tu peux, frère en islam, connaître comment bâtir un avenir meilleur dans ce bas monde comme dans l'au-delà. Essaye de voir à travers le monde tout entier par quelle procédure les hommes bien-nés, individuellement ou collectivement, sont parvenus au sommet. Certes, par l'instruction et la ferme volonté d'y arriver, propulsés de l'endurance et bien saisis de la motivation. L'instruction construit une meilleure civilisation, booste l'économie, agrandit les sociétés en quantité et qualité, crée des hommes francs, sincères, qui produisent pour la patrie, pas pour des intérêts ingrats et égoïstes, éveille les esprits endormis, soigne les malades des ventres et des sexes, motive les fainéants.
0: Cher, dans quelles mœurs et éthique vous pouvez nous orienter?
1: Frère en islam, le mot mœurs et éthique verse tous deux dans le sens de la morale. C'est bien une science qui sépare le bien du mal. La morale est une noblesse de caractère, enracinée dans l'âme, surgit de l'âme les actes volontaires, bons ou mauvais. C'est d'elle que parvient l'influence de l'éducation soignée ou négligée. Frère en islam, lis le verset 4 du surat 68, la plume al qalam. Le Seigneur dit, « Wa innaka la'ala khuluqin azim » qui est certes pétri de très nobles qualités. Aussi, le clément exhorte son messager dans surat 41, Fussilat, verset 34, tout en disant, « Idfa billati hiya ahsan, fa idha alladhi baynaka wa baynahu adawa, ka annahu waliyun hamim » Réponds au mal par la façon la plus douce. Celui qui te traitait en ennemi pourrait du coup s'ennuyer en fermant allié. Frère en islam, es-tu convaincu de cette éducation divine à son messager? Si oui, choisis pour ta personne une meilleure vie enveloppée de vertus et de belles raisons. Choisis le bien et aie le courage et la ferme volonté de le mettre en pratique pour sauver ta personne de toute fausseté. Si les vertus et les belles raisons deviennent pour toi une habitude, tu as plus de chances d'accès au paradis. Oui, tu apprendras à détester les actes ignobles. Tu te perfectionneras à l'abandon des actes malfaisants, tels que l'avarice, l'injustice, la corruption, la violence, le mensonge, le vol, le viol, la duperie, le vandalisme, etc. Que chacun de nous, frères en islam, puisse connaître que le Saint-Coran a vanté le noble caractère. Aussi, bien le messager de l'islam, dans plusieurs passages, les a loués. Tiens, frères en islam, le Tout-Puissant Créateur a préparé pour le pieux un large paradis, comme les cieux et la terre. Alors, qui sont ces pieux? Lis le verset 133 du surat 3 à la famille d'Umran, tu trouveras.

0: Wallahu yuhibbul muhsinin. Ce qui dépense dans l'aisance et dans l'adversité, qui domine le rage et pardonne à l'autrui, car Allah aime les bienfaisants. Notez bien que le messager de Dieu est envoyé pour parachever les nobles moralités. Voici ce que son message contient et ce qu'il a prodigué. Al-Bukhari rapporte dans son recueil, le prophète dit « Innama bu'ithtu li'utammima makarim al-akhlaq » « Je suis envoyé pour parachever les nobles caractères ». At-Tabari rapporte du contenu du messager de l'islam en disant « Inna la'abda la yablughu bi'husni khuluqihi azima darajati l'akhira wa sharafa al-manazili wa innahu lada'ifu l'ibadati » L'homme acquiert le plus haut degré du paradis et les places d'honneur rien que par la noblesse des caractères, alors qu'il est faible en pratique cultuelle. Dans un autre hadith, le compagnon du messager de Dieu lui pose la question suivante. Qu'est-ce qui donne le plus d'accès au paradis? Le messager répond tout en disant, la crainte de Dieu et la noblesse des caractères. Taqwallah wa husn al-khuluq. Hadith rapporté par Tirmizi.
1: Cheikh, soyons un peu plus clairs et précis. En quoi le messager de Dieu est modèle?
0: Sincèrement dit, le messager de Dieu est modèle dans tous les aspects de la vie, quelle que soit concrète ou abstraite. Mais comme vous voudriez que nous soyons un peu plus clairs, le messager de Dieu est modèle à l'unicité de Dieu, il a foi en Dieu, en son message qui lui a été révélé et à celui qui a été révélé à ceux d'avant lui. Il doit, comme il l'a déjà transmis fidèlement à sa communauté, quitte à sa communauté de le transmettre fidèlement aux autres pour l'amour de Dieu. Deuxièmement, il éduquait ses compagnons à avoir un bon comportement envers leur propre personne, envers le Créateur, envers le Saint-Coran, envers le messager de Dieu et envers la créature de Dieu. 3 et 4, avoir une belle moralité pour une belle adoration. Et enfin, 5, la vie sociale qui dit comment vivre en harmonie dans une société, tout en peuplant la terre et la dominer. Dominer la terre, c'est à travers l'instruction, Iqra, qui fait que l'homme soit fort, bienveillant, véridique, juste, rentable, tout en ayant comme support la parole divine qui est le Saint-Coran. Lis Sourate 6, les bestiaux, verset 38, où le Créateur dit « Ma farratna fil kitabi min shay, thumma ila rabbihim yuhsharun » Nous n'avons rien omis d'écrire dans le livre, puis c'est vers leur Seigneur qu'ils seront ramenés. Et dans Sourate 19, verset 89, le Créateur dit « وَنَزَّلْنَا عَلَيْكَ الْقُرْآنَ تِبِيَانًا لِكُلِّ شَيْءٍ وَهُدًى وَرَحْمَةً وَبُشْرَى لِلْمُسْلِمِينَ » Et nous avons fait descendre sur toi le livre comme un exemple explicite de toutes choses, ainsi qu'un guide, une grâce et une bonne annonce pour les musulmans.
1: Chers auditeurs et auditrices, frères et sœurs d'Islam, c'est ainsi que se referme votre émission Al-Ifta sur le messager de l'Islam, Mohamed, qu'Allah les bénisse et les salue, modèle de l'humanité. Avec Cheikh Mohamed Souleyman Ben Ahmed Al-Bouri. Était à la technique, Ampata Angèle, au micro pour la présentation à Bakara Sambukhari. Au revoir et à vendredi prochain, Inch'Allah.
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1: Bonjour, bonsoir à toutes et à tous. Mesdames et messieurs, bienvenue dans votre magazine Santé pour tous de la Radio-Diffusion Nationale Tchadienne qui sera consacré à la thématique prévenir le choléra et sauver des vies. Face à l'épidémie, il est essentiel de connaître les gestes qui permettent de se protéger et de protéger sa famille. Pour en parler, nous recevons aujourd'hui professeur Mohamed Ali Bolti, maître de conférence agrégé des maladies infectieuses et tropicales à la faculté des sciences de la santé humaine de l'université de N'Djamena, chef de service de médecine interne et maladies infectieuses au CHU, la Renaissance de N'Djamena, par ailleurs chef de service de prise en charge globale de l'infection VIH au programme sectoriel de lutte contre le sida, les hépatites et les infections sexuellement transmissibles. Il est le président de la Société tchadienne des pathologies infectieuses et tropicales et commissaire au compte à la Société africaine de pathologies infectieuses. Bonsoir. Bonjour.
2: Bonjour. Merci de nous avoir invités à ce plateau pour parler d'une maladie d'actualité qui est en épidémie de choléra.
1: Alors, professeur Bolti, vous êtes en ce moment dans le studio 4 de la Radio Diffusion Nationale Tchadienne. Dites-nous d'abord, c'est quoi le choléra?
2: Le choléra, c'est une maladie infectieuse et une infection aiguë intestinale due à une bactérie qu'on appelle le Vibrio cholerae et qui se transmet essentiellement par les mains, les aliments et l'eau souillée. Et donc, qui est responsable d'une déshydratation due à la perte liquidienne et si ce n'est pas pris en charge, rapidement qui évolue vers un décès. Et il s'agit d'une maladie qu'on appelle du péril fécal, c'est-à-dire des mains sales.
1: Comment cette maladie se transmet?
2: Alors, c'est une maladie, comme on dit, du péril fécal. On a déjà dit qu'il se transmet essentiellement par les mains sales, parce que la personne prend la bactérie à partir de ses mains sales ou à partir de l'eau qui est déjà soignée par la bactérie ou encore des aliments qui sont souillés par la bactérie et qui ne sont pas correctement traités, nettoyés. Donc la transmission est oro-fécale essentiellement. Et c'est pourquoi cette maladie sévit dans les pays pauvres où l'hygiène pose problème.
1: Professeur, quels sont les principaux symptômes qui doivent alerter la population?
2: Le choléra se caractérise essentiellement par une diarrhée d'installation brutale et aiguë qui est abondante, contrairement aux autres maladies, qui peut aller jusqu'à 10 à 50 selles par jour. Cette diarrhée est aqueuse, c'est-à-dire blanchâtre, comme l'eau de riz qui ne contient ni de glaire ni du sang. Mais c'est blanche comme eau de riz. Et sa fréquence qui est impressionnante. Et cette diarrhée sera accompagnée par le vomissement qui est abondant et de même couleur que la diarrhée. C'est blanchâtre. C'est ça sa particularité. Et les autres signes qui sont dus à ces diarrhées vomissements sont les crampes musculaires, les muscles deviennent, ces douleurs au niveau des muscles, la déshydratation rapide, la personne va se déshydrater tout de suite. Donc quand il se déshydrate, il perd le liquide de l'organisme, fatigue extrême, convalir sur le visage de la personne là, très rapidement, il devient faible, l'homme qui est là devient tout de suite faible, il n'arrive pas à bouger correctement les yeux sont enfoncés dans le globe oculaire, cernes qui sont capables de bouger correctement, la langue devient sèche et la personne, tant qu'il a la possibilité, réclame incessamment de l'eau parce qu'il a une soif extrême due à la perte de liquide liée à la déshydratation, due à la diarrhée et au vomi. Donc ce sont les principaux symptômes qui caractérisent le choléra.
1: Peut-on parler également de la fièvre?
2: Contrairement aux autres maladies, la fièvre ne fait pas partie du choléra. A priori, typiquement, le choléra...
1: Pourtant, c'est une maladie infectieuse.
2: Bien sûr, c'est une maladie infectieuse, mais qui n'est pas fébrile, qui n'entraîne pas la fièvre, parce que, c'est-à-dire, tous les symptômes qu'on a décrits ne sont pas liés à la bactérie elle-même, mais c'est le toxine qui sont produits par la bactérie qui est responsable de tous ces symptômes-là, d'où il n'y a pas de fièvre, vous voyez? Donc, le choléra n'est pas fébrile dans sa forme typique. Cependant, il peut s'associer à d'autres maladies qui sont fébriles, telles que qui sont à transmission identique, comme la fièvre typhoïde. Et comme dans la zone du paludisme, on peut être associé au paludisme, mais également à la méningite, nous sommes dans la ceinture. Mais le choléra, lui-même, il n'est pas fébrile. Il n'entraîne pas la fièvre. La personne n'a pas de fièvre. Il est conscient jusqu'à la fin. Il voit la mort venir parce qu'il est en train de se vider, de se faire rapidement, en quelques heures. La personne qui est là, bien important, vous le voyez s'épuiser en quelques heures et mourir. Mais dès qu'on lui donne de l'eau, quelque manière que ce soit, on dit qu'on a ressuscité la personne. Il revient en vie. Vous voyez revenir tout de suite en vie. De donner de l'eau à boire et rapidement aller dans un centre santé pour que la personne ne meure pas.
1: À professeur Abolti, peut-on savoir le temps d'incubation de cette maladie?
2: Le temps d'incubation n'est pas comme chez les autres maladies, c'est très très court. C'est en quelques minutes, à quelques heures seulement, donc c'est tout. Mais ce qu'il faut savoir est que le choléra aussi, tout autour des cas de choléra qui sont symptomatiques, il y a d'autres qui ne sont pas symptomatiques. Il y a des malades qui sont porteurs de la bactérie, mais qui sont tranquilles. Aucun symptôme.
1: Les malades ne transmettent pas la bactérie ou bien le virus?
2: Non, ce qui transmet, c'est le sel. Et le vomissure. Les vomissures, les selles, en ce moment, d'abord, la transmet ses mains. Mais il est porteur sur sa main. Il peut donner à quelqu'un, s'il a pris les selles, par exemple. Il n'a pas de symptômes, mais la bactérie est là. Il salue quelqu'un, il lui donne. C'est pourquoi les mesures de se laver les mains permettent d'éviter la propagation. Aussi bien chez les personnes qui sont symptomatiques que ceux qui ne sont pas.
1: Professeur Bolting, que doit faire une personne qui présente des signes de choléra?
2: Alors, une personne qui présente dans la zone d'épidémie un signe de choléra doit immédiatement s'isoler ou isoler la personne, ceux qui sont là. Isoler la personne, d'abord, il faut prévenir, tout de suite alerter le système de santé, c'est-à-dire le plus proche, et accompagner où la personne elle-même, s'il est possible, de se rendre rapidement dans un centre de santé le plus proche. Et également, désinfecter l'environnement de la personne qui a présenté les signes, notamment les habits, les vêtements qu'il a portés, les ustensiles qu'il a utilisés et sa chambre et tout l'environnement où il a utilisé doit être immédiatement désinfecté. Donc voilà, alerter, informer les autorités sanitaires et se rendre immédiatement dans un centre de santé le plus proche pour une meilleure prise en charge. Entre-temps, il peut déjà commencer à boire de l'eau, c'est-à-dire la réhydratation par voie orale.
1: Professeur, quelles sont les mesures les plus efficaces pour prévenir la maladie du choléra?
2: Alors, les mesures les plus efficaces sont simples. Comme on a dit, c'est une maladie du périfécal, c'est-à-dire des mains sales. Il faut 4 gestes plus lavage. Les gestes, c'est quoi? D'abord, c'est laver régulièrement les mains. Hygiène des mains, hygiène des aliments, c'est très important. Troisième geste, et hygiène de l'environnement. L'environnement, c'est-à-dire l'environnement où on prépare les aliments. D'abord, la cuisine doit être très bien propre et nettoyée avec l'eau de Javel. Les ustensiles de cuisine où on prépare et on met les aliments. Et l'environnement, notamment les latrines, les toilettes doivent être désinfectées au moins une fois par jour avec des solutions chlorées. Donc, ces gestes-là permettent d'éviter aussi bien d'attraper la maladie et éviter sa propagation tout autour. La personne se lave les mains régulièrement, il n'a pas la possibilité de prendre la maladie, de mettre dans sa bouche. Il ne transmet pas à ceux-là qu'il salue. Tous nos mamans qui vont au marché, c'est dès qu'elles reviennent au marché, le premier geste est de se laver les mains à l'entrée de la maladie. Deuxième geste, avant tout contact de ces légumes ou des aliments qui sont venus de marché avec les enfants, il faut le désinfecter, nettoyer. Déposer à côté, nettoyer tout, mettre dans un récipient propre avant de laisser que les enfants se mettent en contact avec. Donc, troisième des choses, il faut bien cuire ces légumes. Bien cuire, bien conserver dans un environnement propre. Et donc, si on applique ça, maintenant, d'autres mesures qui viennent du système de santé, c'est la vaccination. La vaccination existe. Bel et bien, c'est simple parce que c'est par voie orale. On donne par voie orale. Et une fois seulement ou deux, selon le protocole des pays. Mieux c'est deux fois espacer 2 semaines. Mais une fois protège aussi. Mais mieux c'est prendre 2 fois. Et donc, le système de santé doit disponibiliser, rendre accessible à la population, surtout dans les zones d'épidémie, de ces vaccinations qui est efficace. Mais également, la population doit jouer son rôle qui est celui d'appliquer les mesures simples d'hygiène des mains, d'hygiène des aliments, d'hygiène de l'eau et de l'environnement.
1: Professeur, la ville de N'Djamena fait face à l'épidémie de choléra. Tout à l'heure, vous avez parlé de consommer de l'eau potable, mais dans certaines zones où l'on ne dispose pas de fontaines, quels conseils donnerez-vous à cette population pour avoir vraiment de l'eau potable, pour consommer, éviter d'être attrapé par le choléra?
2: Lorsque l'eau n'est pas potable, le premier geste est dès que vous avez puisé l'eau, il faut tout de suite le bouillir ou même avant le bouillir, traiter avec la solution chlorée. On a l'eau de Javel qui est bien préparée et l'eau là vous a traité avec l'eau de Javel. Maintenant, pour qu'on sait immédiatement, il faut le bouillir. Bien bouillir, même pour utiliser et stocker l'environnement qu'on va stocker également, il faut que cet environnement soit bien nettoyé et traité avec l'eau de Javel. Les jarres, le grand récipient en plastique que les gens mettent l'eau pendant longtemps, les petits récipients avec lesquels on vient on prendre l'eau, tout ça doit être nettoyé et après, si la personne consomme, il n'a pas le risque. Voilà. Et maintenant, c'est le lieu, le rôle de la gouvernance de mettre à la disposition, rendre accessible en quantité, en qualité, l'eau potable à la population. Et ça fait partie de la lutte contre les maladies. Là, l'eau choléra, mais également les autres maladies diarrhées.
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1: Mesdames et messieurs, prévenir le choléra sauvé des vies, c'est le thème de votre magazine Santé pour tous qui passe en ce moment sur les ondes de la radiodiffusion nationale tchadienne. Et nous recevons comme invité professeur Mahamat Ali Boldine, maître de conférence agrégé des maladies infectieuses et tropicales à la faculté des sciences de la santé humaine de l'université de N'Djamena, chef de service de médecine interne et des maladies infectieuses au CHU, la Renaissance de N'Djamena, chef de service de prise en charge globale de l'infection de VIH-Sida au programme sectoriel de lutte contre le sida, les hépatites et les infections sexuellement transmissibles, président de la Société tchadienne des pathologies infectieuses et tropicales et commissaire au compte à la Société africaine des pathologies infectieuses. Alors, professeur Bolti, quel rôle jouent les communautés dans la lutte contre cette épidémie?
2: La communauté joue un rôle très important dans la lutte contre l'épidémie de choléra. D'abord, dans un premier temps, en appliquant les mesures de prévention simples, on a déjà dit, à savoir l'hygiène, des mains, de l'eau, des aliments et de l'environnement. Après ces mesures qui seront expliquées, il faut accepter, c'est-à-dire adhérer à l'existence de l'épidémie. C'est réel. Après avoir respecté toutes ces mesures de prévention qui est très efficace, accepter de se faire vacciner, ça c'est aider à lutter contre la maladie, mais également et surtout éviter, c'est-à-dire des rencontres inutiles telles que le baptême, les sacrés, où on regroupe un grand nombre de personnes. Éviter de manipuler tout cas de décès. Subitement, quelqu'un qui meurt de diarrhée ou de vomissement, ou quelqu'un qui meurt comme ça sans toutefois connaître ses causes, éviter de le manipuler, alerter rapidement les autorités compétentes locales, le système de santé local, qui va procéder à un enterrement digne et sécurisé en collaboration avec la famille, tout en respectant les mœurs et les coutumes, également les rites religieux et culturels de chaque communauté. Et deuxième de chose, il faut, une fois appliqué tout ça, sensibiliser les gens tout autour pour qu'ils puissent appliquer les mesures de prévention qui sont des mesures simples, applicables, c'est chacun le cas. Et mais également, ça c'est la communauté, mais il faut les chefs de communauté, à savoir les chefs religieux et les chefs coutumiers, doivent s'impliquer dans la lutte contre la maladie en organisant régulièrement des séances de sensibilisation pour respecter les mesures d'hygiène. On répète dans l'hygiène des mains, hygiène des aliments, hygiène de l'environnement et de l'eau, mais également les marchés, les gens qui vendent les légumes et autres doivent appliquer ces mesures avant même d'aller vendre ces aliments à la population, mais également la lutte contre l'incivisme. Et les autres communautés doivent participer actuellement. On dit l'hygiène de l'environnement, c'est également bien gérer les déchets aussi bien au domicile que tout dans le quartier, et signaler tout cas suspect d'une maladie quelconque aux autorités sanitaires locales et aux autorités traditionnelles également. Ça, c'est leur rôle. Uniquement dans ce cadre que la communauté va participer à la lutte contre l'épidémie, qui est leur, parce que la plus grande partie de la lutte vient de la communauté. Tant que la communauté n'est pas disciplinée, la communauté n'a pas adhéré à la lutte et à l'existence de la maladie, et également, la communauté ne comprend pas les signes d'alerte. Donc, il faut sensibiliser chaque jour sur les mesures de prévention, sur les signes d'alerte de la maladie. Ça, c'est le rôle des chefs qui ont été formés. Mais également, les agents de santé communautaire qui sont dans la communauté doivent aller vers la communauté, détecter les cas suspects et rapidement signaler au système de santé et l'acheminer rapidement vers un centre de santé le plus proche.
1: Professeur Bolti, la survenue d'un cas de choléra dans une localité constitue-t-elle une épidémie?
2: Bien sûr, le choléra c'est un seul cas. On n'a pas besoin de 10 cas pour déclarer une épidémie. Un seul cas confirmé, cas suspect, cas probable, cas confirmé. Si on a confirmé un seul cas, c'est une épidémie. Donc on doit commencer la lutte tout autour de ces cas, mener des investigations autour de cas, mettre la main à tous ces gens-là qui sont et prendre des mesures appropriées pour vraiment lutter contre une épidémie.
1: Professeur, quel conseil adressez-vous aux familles d'abord vivant dans les zones les plus touchées?
2: Tout de suite, de prendre toutes les mesures nécessaires pour éviter la propagation de la maladie et perdre les vies humaines. Cela veut dire quoi en détail? Toujours on insiste sur l'hygiène, le wash, comme on le dit. Donc, appliquer les mesures d'hygiène des mains en se lavant régulièrement la main à l'eau et au savon. Ça, c'est le premier. Deuxième conseil, considérez tout aliment acheté au marché, quelle que soit la nature, comme contaminé et procédez au lavage à l'eau de Javel, arrivé à la maison. Troisième des choses, se laver les mains, eux seuls ne suffisent pas. Aider les enfants à se laver les mains. Avant le repas, de manger, après avoir mangé, après avoir été aux toilettes, après avoir nettoyé les couches des enfants, avant d'allaiter les enfants. Traiter l'eau avec des solutions chlorées, l'eau qui n'est pas potable, puisque tout le monde n'a pas accès à l'eau. Bouillir, si on n'a pas la possibilité de le chlore, de mettre des solutions chlorées, bouillir l'eau. Ça permet d'éviter les maladies diarrhéiques et le choléra. Et maintenir un environnement propre, c'est-à-dire hygiène de l'environnement. Ça, c'est très important. Tout l'environnement doit être propre. La cuisine, tous les espaces à l'intérieur des maisons qui sont publiques, devant la maison, il faut traiter les égouts, éviter les stagnations d'eau pendant la saison pluvieuse, avoir des latrines de bonne qualité et régulièrement traiter les latrines, mais également procéder à l'évacuation qui ne déborde pas. Et ces toilettes doivent être nettoyées régulièrement à l'eau chlorée, l'eau de Javel, c'est-à-dire une fois au moins par jour, deux fois verser de l'eau chlorée dans les toilettes, ça permet de dégager tout ce qui est là et éviter la transmission manipulative. Et traiter également les récipients de stockage d'eau. Nous, au Tchad, par exemple, on aime stocker l'eau dans les jarres. Je ne sais pas, c'est une culture qui est ancrée. Donc, il faut mettre de temps en temps l'eau de Javel bien et il faut savoir préparer les solutions chlorées des jarres. Mais également, autre conseil qu'on donne à la population est que alerter devant tout cas suspect de maladie de choléra. Isoler immédiatement le malade. Désinfecter son environnement et tout ce qu'il a utilisé, l'acheminer rapidement dans un centre de santé le plus proche en alertant les autorités locales, sanitaires et administratives. Et signaler tout cas suspect, même si ce n'est pas chez lui. Vous avez appris quelqu'un qui a des symptômes suspects, tout de suite signaler, alerter. Le choléra, c'est une maladie extrêmement contagieuse. L'église se déclare dans un arrondissement, c'est parti. Et éviter, ça j'insiste, les rencontres inutiles, les attroupements inutiles, les mariages, les baptêmes, les sacrifices. Éviter pendant la période d'épidémie le plus possible. Seul attroupement pour le moment pour le choléra, c'est l'enterrement digne et sécurité des cas, en partenariat avec la famille et les agents de la mairie, mais également les agents de la santé qui vont s'occuper de ça. Qui simplement avec le lavage des mains, lavage de l'aliment, hygiène de l'eau et de l'environnement, on va éliminer tout. Quel que soit le moyen mobilisé par l'État, si ces mesures simples ne sont pas appliquées, on ne peut pas éliminer le choléra.
3: Nous sommes encore en saison de pluie.
2: Saison de pluie.
3: Promiscuité.
2: Exactement.
3: Les eaux est stagnante.
2: Maintenant, à la mairie d'assainir la ville, assainissement du milieu de la ville, curaille de caniveaux, traitement des égouts, évacuation des égouts, lutte contre l'estagnation de l'eau pendant la saison de pluie. Également, d'assurer la sécurité d'aliments dans les marchés. Nous, tous les marchés, ça c'est le rôle de la mairie. Chaque arrondissement doit se mobiliser. Le choléra, c'est pas le ministère de la Santé, c'est le ministère de l'Environnement avec la mairie de la ville. Il faut que chaque arrondissement essaye de sécuriser l'eau, les aliments de son. Et contrôler les chefs de carré, les chefs de quartier, pour qu'on puisse rapidement alerter devant les cas suspects. Au plus haute autorité de la République, c'est-à-dire ça, la mairie aussi est limitée. Rendre accessible à la population l'eau potable en quantité et en qualité. En procédant à la mise en place systématique de forages d'eau. Le Tchad, le premier Tchad aussi, la grande majorité des Tchadiens consomment l'eau comme ça, donc l'eau de la surface. Avec et construire, ça ne suffit pas. En collaboration avec l'UNICEF, il faut promouvoir la construction de latrines pour éviter les défécations à l'air libre qui contribuent à la propagation rapide de la maladie pendant la saison pluvieuse. Donc, aussi bien dans les arrondissements que dans les écoles, dans le système de santé, n'oublie, dans les écoles, pour que chacun ait quand même un endroit pour faire ses besoins dans un endroit sécurisé. Aux agents de santé, il faut faire la promotion d'hygiène de mains en milieu hospitalier. Obligatoire en tout lieu, à tout moment. Appliquer le protocole, c'est-à-dire la PCI dans les structures de santé à tous les niveaux. Mettre à la disposition des agents de santé les matériels, les kits de prise en charge des cas de choléra, non seulement des choléra, mais de toutes les épidémies, de maladies infectieuses, les kits de prise en charge et créer les centres de traitement dans toutes les structures de santé et former les agents de santé dans la prise en charge d'épidémies de choléra, mais également les autres épidémies. Nous sommes dans un pays qui a connu plusieurs épidémies en une année. Épidémie de choléra, épidémie de chikungunya, épidémie de dengue, épidémie de leishmaniose. On va connaître la nature, on veut que chaque 10 ans, il y ait une grosse épidémie. On ne peut pas éviter les épidémies, mais on doit être préparé pour faire face à une épidémie. Donc, pourquoi on doit se préparer? Et également, ça aussi, le rôle des systèmes de santé, de mettre à la disposition des agents de santé les documents, les référentiels les guides de prise en charge, les directives de gestion des cas, des épidémies, et également assainir le milieu, appliquer les mesures simples d'hygiène des mains et des mesures complémentaires pour prévenir la propagation de maladies et se contaminer ou se protéger aussi. Également à la sécurité de faire appliquer les mesures prises aussi bien dans le marché que dans les environnements. C'est pas aussi en santé d'aller éviter les attroupements.
3: On n'oublie pas les églises et les mosquées.
2: Bien, les rôles des églises et de mosquées, les chefs religieux coutumiers qui doivent prendre toutes les dispositions nécessaires pour éviter pendant les épidémies et les propagations de maladies en appliquant les mesures dans les milieux de culte. Que ce soit, en tout cas, la religion au Tchad, c'est un état laïque. Toutes les religions se pratiquent, mais dans les règles de l'art. Et ça, mais également la sécurité doit faire appliquer ça dans les églises aussi. Hein.
3: Oh oui, pour éviter la maladie.
2: Pour éviter la maladie. Pourquoi la lutte contre une épidémie doit être menée par une équipe multidisciplinaire, chapeautée par une haute institution de la République. Ce n'est pas le ministère de la Santé seul. Ministère de la Santé, ministère de l'Intérieur et de l'Administration, ministère de la Sécurité, ministère de l'Environnement, de l'Eau, ministère de la Défense, ministère de Finances, qui doit assurer tous ces moyens pendant l'épidémie. L'épidémie, c'est pas avec le fonds du ministère de la Santé, et les partenaires, et la communauté. Et l'ensemble, c'est comme ça que si on a un problème dans un des éléments de maillon, il y a une faiblesse dans la lutte et il y aura irruption émergente d'une épidémie. Et au ministère de la Santé, maintenant, enfin, de renforcer la surveillance épidémiologique aussi bien pour les règles que pour les autres. Non seulement renforcer la surveillance à tous les niveaux, pratiquement sur le plan pratique, et renforcer les systèmes de santé en mettant en place un plateau technique avec des moyens selon le contexte du Tchad. Parce que imaginez, le Tchad, c'est un pays où on peut trouver entre le système de centre de santé et l'hôpital district 400-500. Il faut qu'on applique nos réalités à nos contextes et c'est comme ça qu'on va faire adhérer à nos partenaires nos contextes. Voilà, le contexte de lutte contre les épidémies au Tchad n'est pas la même chose quand on lutte contre les épidémies au Cameroun, en RDC. C'est pas la même chose. Donc, on va s'asseoir, identifier le goulot d'étranglement et mener une lutte efficace selon le contexte tchadien. Et puis, aux plus hautes autorités de la République, d'augmenter le budget alloué à la santé. On ne peut pas lutter sans les moyens. Et que tant qu'on ne voit pas en hausse le budget du système de santé, conformément à la déclaration d'Abuja, qui exige 15% du budget du pays doit être alloué au système. Et le Tchad, je ne pense pas qu'on ait atteint 10%. Je sais qu'on est en dessous de 7-8. Donc, d'augmenter le budget de santé. Deuxième des choses, investir dans la formation et la recherche. Ça, c'est le plus haut autorité de la République. On peut beau mener des luttes, mais sans une ressource humaine qualifié, former, rien n'est possible. Et sans les résultats de nos recherches, les résultats du Tchad, aucun partenaire ne va adhérer à ces conférences. C'est pas la même chose. Donc, investir dans la recherche, aider les chercheurs à mener des études au niveau local, publier les résultats, former en qualité et en quantité le personnel de santé à tous les niveaux, y compris les agents d'entretien et les personnels techniques tels que les biomédicales, les hygiénistes. Tout le monde, toute la chaîne doit être formée. Et à cela, construire des structures de santé qui sont dédiées à la prise en charge des épidémies et de maladies hautement contagieuses. Aujourd'hui, on court dans le sens parce qu'on n'a pas un centre dédié. D'où c'est le lieu de créer un service de maladies infectieuses, des services qui répond aux normes actuelles de la science, qui est capable de doter des unités de prise en charge des maladies hautement contagieuses avec des personnels qui sont formés dans sa gestion de ces maladies. Et préparer toujours la survenue et l'émergence d'autres épidémies avec des moyens conséquents.
1: Professeur Bolti, peut-on confirmer que l'actuelle épidémie est circonscrite?
2: Bon, c'est une question qui doit être adressée à l'incident manager de cette épidémie. Mais je vais parler, je vais me prononcer. Mais je pense que jusqu'à là, l'épidémie dans la ville de N'Djamena, à Mâcon, jusqu'à ce matin, que c'est maîtrisé, c'est localisé, et circonscrit dans une zone géographique de la ville. Et les cas ont diminué également hier, je ne sais pas aujourd'hui, je n'ai pas encore les données d'aujourd'hui. On a 8 cas hier qui sont au lit et les autres sont guéris et sortis. Et la situation pour le moment est sous contrôle. Maintenant, luttons efficacement pour maintenir ces contrôles et éviter la propagation, éliminer, c'est-à-dire stopper la transmission de la maladie et déclarer la fin de l'épidémie.
1: Professeur, nous voulons revenir un peu en arrière. Vous avez parlé tout à l'heure de l'enterrement. C'est quoi un enterrement digne et sécurisé?
2: C'est crucial. Le choléra, la personne malade, le cadavre peut être enterré. Pire encore, on est entouré par des pays en ébullition, c'est-à-dire d'épidémies graves telles que l'Ebola. C'est une des maladies la plus dévastatrice, la plus meurtrière et la plus redoutable que l'humanité a connue. On est en épidémie à côté, en RDC. Enterrement digne de sécurité des cadavres, c'est quoi? Dès que quelqu'un meurt dans le contexte d'épidémie et que le décès survenu, c'est le décès suspect, hein, la famille doit tout de suite éviter de manipuler et isoler le corps. Faire appel immédiatement au système de santé, aux personnes de santé qualifiées et à la communauté, c'est-à-dire de la mairie locale, qui viendront sur place accompagner tout le déroulement des obsèques. En commençant par le corps en présence de la famille, ils vont procéder à la désinfection, à la solution chlorée à 2%. C'est-à-dire mettre dans toutes les cavités du corps le coton imbibé de solution chlorée à 2%. Procéder au lavage complet du cadavre du corps avec cette eau-là et tout l'environnement du corps avant son décès, après son décès. Mettre dans le sac mortuaire le corps, c'est-à-dire préparer avec la famille. Après avoir désinfecté tous ces corps, ils vont assister au lavage selon les rites religieux. Maintenant, le corps n'est pas contagié dès qu'on a procédé tout ce qu'on a fait. Et ils vont laisser la famille qui sont bien avec toutes les mesures de précaution, malgré tout, assister à ces rites, lavage, tout ça. Et ils vont mettre dans le sac mortuaire en présence de la famille selon le rite, les recommandations religieuses, que ce soit musulmane, chrétienne, non chrétienne. Et ils vont mettre dans le cercueil avec la famille. Tout ça, c'est les gens de la voirie et les gens de la santé, et ils sont toujours avec les mesures de précaution, habillés en équipement de protection individuelle. Tout ce que par les autres familles sont là, ils observent. Une fois mis dans le cercueil, maintenant ils vont accompagner le corps à son dernier demeure, avec des moyens sécurisés, c'est-à-dire les véhicules de corbières de la voirie ou de la mairie. Avant, au Tchad, on avait une équipe de corbières dirigée par M. Nibis. Quand j'étais enfant, je le connais, hein. Il est décédé, peut-être, mais ça, je ne le vois pas. Il a son 404, je ne sais pas. Mais le corbillard dédié, et la famille va l'accompagner jusqu'à son dernier. Les agents de santé et de la voirie vont procéder à l'enterrement selon les rites de la en présence. Et dès qu'ils sont finis, travailler, ça, c'est ce qu'on appelle l'enterrement digne et sécurisé d'un coup. Maintenant, au retour, en période d'épidémie, ce qui est conseillé, c'est que chacun se rend chez lui, au lieu de l'enterrement, pour éviter les attroupements. Voilà. Et maintenant, si les gens... La mairie doit continuer à, normalement, les autorités locales de la voirie doivent continuer à assurer la sécurité des personnes qui assistent, selon les rites, à une journée ou deux jours de deuil. Ils vont s'assurer que les mesures de précaution sont respectées. Il y a le lavage de mains, sécurité des aliments, sécurité de l'eau, sécurité de l'environnement, l'hygiène de mains avec des solutions hydroalcooliques. Tout ça, ça doit être assuré par les autorités locales du quartier, du cours. Ils vont participer, après ils vont... vraiment s'assurer qu'il n'y a pas de propagation à partir d'un lieu. C'est-à-dire l'Ebola, les études ont montré que le premier moyen de propagation et de la transmission de la maladie, ce sont les rites funéraires. Mmh. Et ça, c'est pareil pour le choléra. Mmh. Aujourd'hui, si l'aliment est contaminé, des milliers de personnes viennent manger les repas, ils vont partir avec le... Donc ça, il faut que les autorités locales assument ça. Au Tchad, il y a un phénomène des enfants de la rue. Ça, c'est le rôle de l'État. Oui, il y a les enfants talibés, mais il y a des enfants qui sont de la rue aussi. Oui. Et qui sont là dans la rue. Donc, il faut faire tout pour prendre en charge, parce qu'ils ont leurs droits. Ils ont le droit à l'enfance qu'ils ont raté. Donc, il faut que ces enfants doivent avoir bénéficié d'une prise en charge correcte de l'État pendant les périodes d'épidémie pour qu'ils soient sécurisés et aussi. La lutte aussi, ces enfants, ils sont les vrais vecteurs de propagation de la maladie. Vous allez voir le matin en farce, ils entrent de maison en maison. Ils vont récupérer même les repas, le reste des repas utilisés par le malade. S'ils sont sûrs de trouver des repas, ils peuvent aller au centre de traitement. Et ils vont dans chaque maison. Ils ne se lavent jamais les mains. Et comme ils ont le système immunitaire avec un microbiote qui est solide, ils ne le font pas, mais ils vont transmettre aux autres. Donc il faut procéder au contrôle de ce système des enfants de la rue et des enfants qui sillonnent la rue à la recherche de la nourriture.
1: Professeur, quel conseil donnerez-vous aussi à nos compatriotes de l'Église qui sortent et à chaque fois ils se serrent la main avant de rentrer?
2: Ils doivent être soumis aux mêmes mesures que les autres. La religion recommande des mesures de lutte contre la propagation d'une épidémie. La religion recommande en cas d'épidémie d'éviter de prendre des distances. Éviter même les déplacements. Par exemple, la religion recommande de ne pas se déplacer en période d'épidémie, de ne pas rendre visite à vos parents. Au sortir des lieux de culte, que ce soit mosquée, église, on doit avoir le poste de lavage de mains. À l'entrée du site religieux, la personne se lave avant d'entrer et se lave à la sortie et va rentrer chez lui sans encore faire le salam alek. Ça doit être appliqué aussi bien dans les mosquées que dans les églises. La religion, c'est ça. Pendant les périodes d'épidémie, on même interdit d'aller, même la pluie, par exemple, la religion. Mais également, ça doit continuer à s'appliquer pendant la période de choléra. moins rigoureux que le Covid parce qu'on n'a pas de mesures de protection aérienne. Mais lavage de mains, poste lavage de mains devant toutes les portes d'entrée des églises, si tout le monde s'est lavé les mains, il n'y a pas risque de transmission, même si la personne est porteur sain. Parce qu'il garde dans son corps. Les lieux de lutte doivent avoir des latrines modernes, même si c'est moderne, c'est une latrine acceptable, qui permet aux fidèles de faire leurs besoins sans être contaminés. Donc ça doit être fait dans les églises et dans les mosquées, par exemple, les gens viennent faire les ablutions collectives. L'eau qui est là doit être traitée à la solution chlorée. Même les sacanes, le bocal qui continue pour les ablutions doit être traité immédiatement. On traite dès que les gens finissent de faire les ablutions. En attendant les prochaines heures de prière, on va désinfecter tous ces sacanes. C'est bon, le problème est réglé. Si l'eau, le stock est déjà sécurisé, c'est-à-dire lui-même, il va désinfecter vos... Donc voilà les mesures qu'on doit appliquer pour éviter la propagation de la maladie.
1: Voilà, mesdames et messieurs, nous sommes arrivés à la fin de notre entretien avec professeur Mohamed Ali Bolti. Bien avant de remettre le micro à l'animateur pour la suite des programmes de la Radio Tchad, professeur, votre dernier mot.
2: Mon dernier mot s'adresse d'abord à la population. Je les appelle au respect des mesures de précaution, ça lavage de mains, lavage des aliments, c'est-à-dire hygiène d'eau et des aliments. Aux autorités communales de faire appliquer ces mesures de prévention dans leurs circonscriptions respectives. Au ministère de la Santé de renforcer le système de surveillance, former le personnel de santé, doté avec les moyens conséquents pour faire face à l'épidémie actuelle et prévenir les prochaines épidémies et rompre la chaîne de transmission immédiatement. Communiquer toujours aux autorités sanitaires, procéder à une communication véhiculée par les personnes concernées, dédiées et également aux plus hautes autorités de la République d'investir dans le système de santé et de l'enseignement en mettant en place un fonds spécial pour la lutte contre les épidémies et pour la recherche et la formation. Aux médias de véhiculer le message de sensibilité avec des informations fiables, vérifiables et justes à l'endroit de la population. Et à la population, enfin, de rester calme, de ne pas céder à la panique. Le choléra est une maladie, certes contagieuse, transmissible, mortelle, mais maîtrisable et rapidement contrôlable par les soins des mesures d'hygiène, des mains, de l'eau et des aliments, mais également par l'apport d'eau et aux personnes de santé d'avoir des kits qui leur permettent rapidement de réhydrater le malade et de sauver.
1: Nous vous remercions d'avoir accepté passer dans ce studio.
2: C'est à moi de vous remercier.
1: Mesdames et messieurs, en cas de diarrhée aiguë ou de vomissement, il est important de se rendre immédiatement dans le centre de santé le plus proche afin de recevoir une prise en charge rapide. La prévention est l'affaire de tous. En adoptant de bonnes pratiques d'hygiène et en sensibilisant notre entourage, nous pouvons limiter la propagation du choléra et sauver des vies. Mesdames et messieurs, retenez que nous venons de parler sur la thématique « Prévenir le choléra, sauver des vies » et nous avons reçu comme invité professeur Mohamed Ali Bolti, maître de conférence agrégé des maladies infectieuses et tropicales à la faculté des sciences de la santé humaine de l'université de N'Djamena, chef de service de médecine interne et maladies infectieuses du CHU, la Renaissance de N'Djamena, chef de service de prise en charge globale de l'infection VIH au programme sectoriel de lutte contre le sida, les hépatites et les infections sexuellement transmissibles. Il est président de l'Association tchadienne des pathologies infectieuses et tropicales et commissaire au compte à la Société africaine de pathologies infectieuses. Était à la réalisation à l'effort Mamacide, à la présentation, je suis Najmou Mabé Kaldor. Merci de nous avoir suivis. Au revoir et à la semaine prochaine.
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1: Mesdames, Messieurs, bienvenue à cette émission consacrée aux enfants et jeunes désœuvrés et démunis au Tchad. Des milliers d'enfants et jeunes quittent chaque année leur famille, poussés par le manque d'accès aux soins de base, à l'éducation ou à un mieux-être. Ces derniers, qui souvent fuient des conditions sociales ou culturelles, les empêchant de s'épanouir et garantir leurs droits, se retrouvent dans la rue. Plusieurs enfants et jeunes démunis, sensibilisés à travers la danse, ont été placés dans le centre d'accueil et de réinsertion sociale. Nous sommes allés à leur rencontre.
2: Bonjour.
3: Oui, bonjour.
2: Comment t'appelles-tu?
3: Je m'appelle Djibril Hissen.
2: Djibril Hissen, qu'est-ce que tu fais ici?
3: Je suis là pour prendre une danse. Pourquoi il n'y a rien? On va partir au marché. On va vendre halawa avec le goro, tout ça, on va vendre. Et le soir, on va venir manger des mêmes choses. C'est comme ça seulement.
2: Et tu es ici au centre espoir d'Akuna. Qu'est-ce qui t'a amené ici?
3: Moi, je suis là en route toujours. Et Maître Alpha, il m'a trouvé en route. Je suis arrivé à Mundu là-bas. C'est comme ça que lui, il est trouvé en route. Il dit que tu viens, tu restes avec moi au centre de Kun Espoir. Les enfants, beaucoup, ils sont là. C'est comme ça que lui, il m'a amené.
2: Et qu'est-ce qui t'a poussé à sortir de la maison pour être dans la rue?
3: Je suis amené à mon école coranique et moi, j'ai fui là-bas. C'est comme ça que je suis là ici.
2: Tu as laissé papa, maman ainsi que tes frères pour te retrouver dans la rue à cause de l'école coranique?
3: Oui.
2: Pourquoi?
3: De rien.
2: Tu peux pas dire à papa ou maman, on peut t'inscrire dans une école française. Pourquoi tu t'es retrouvé sur la route?
3: Ils sont forcément et moi je sors. C'est comme ça seulement.
2: Comment tu t'es senti dans la rue avant de trouver ton chef pour t'amener au centre d'Akuna Espoir?
3: Moi, je fais travail. Je peux aller au marché. Je travaille avec gens. La nuit, là, je veux partir dehors là, dans cette camion de car, l'ingéli là-bas, et ce matin, je vais arriver au Dembe, c'est comme ça seulement.
2: Tu n'as pas envie de repartir à Mundu?
3: Je vais repartir.
2: Donc, tu souhaites repartir à Mundu, retrouver papa, maman et tes frères et sœurs?
3: Oui.
2: Tu veux dire quoi aux autres enfants qui ont quitté la maison pour être dans la rue?
3: Rien.
2: Rien. D'accord, merci. Bonjour.
4: Bonjour.
2: Comment t'appelles-tu?
4: Je m'appelle Otraka Obed.
2: Aubin.
4: Obed.
2: Qu'est-ce qui t'a poussé à sortir de la maison?
4: Okay.
2: Mamsé.
5: Bonjour.
2: Comment tu t'appelles?
5: Je réponds au nom de Mélam Cynthia. Pour moi, ce qui m'a fait, je suis sortie dans la rue, c'est à cause de la femme de mon oncle. Après des années, ma maman a été décédée et puis je suis venue rester avec la femme de mon oncle. Après ça, mon oncle était voyagé. Je me suis retrouvée avec la femme seule. Quand la femme sortait, elle me laissait à la maison. Je suis seule. Et après, elle vient, elle se saoule, elle part, elle prend l'autre la boisson, elle se saoule et puis elle vient me maltraiter, elle me frappe. Je suis sortie dans la rue. Après ça, c'est elle qui est venue me chercher encore. Je me suis retournée à la maison. Après ça, mon oncle était venu. Elle a fait semblant comme si je suis à la maison. Après ça, directement, moi aussi, je suis sorti. Je suis dans la rue. Il a fait l'autre 3 mois. Après ça, c'est mon maître qui m'a trouvé. Il m'a dit, il y a un centre qui est là, puisque je peux venir rester. Le premier jour, j'ai refusé de rester. Je suis parti. Après la nuit, je suis revenu. Et passé, il m'a appelé. Et ça, moi aussi, je suis décidé pour venir rester au centre.
2: Quand tu étais sorti dans la rue, tu avais quel âge?
5: Quand j'étais sorti dans la rue, il y a 10 ans.
2: Et aujourd'hui, vous en avez combien?
5: Aujourd'hui, il y a 18 ans.
2: Comment te sentais-tu dans la rue, sans ta famille?
5: Je me sens mal à l'aise, mais malgré...

0: sport. Et là, ici, au centre, on vous forme, toi, précisément. Tu es formée en quoi?
1: Je suis danseuse, chorégraphe. Je forme mes petits frères qui sont ici aussi.
0: D'accord, merci. C'est tout. Ou bien tu as un message à donner aux filles qui seront à l'écoute?
1: Pour les filles qui sont sorties dans la rue, c'est du maltraitance. Et après ça, les parents vont venir te chercher pour te dire pour que tu repars à la maison. Et après ça, moi, ce que j'ai à dire, il faut qu'ils prennent leur courage et puisqu'ils ne sortent pas dans la rue.
0: Bonjour.
2: Bonjour.
0: Comment vous appelez?
2: Je réponds au nom de Bangam Dundou, de Ange Gabriel.
0: Ange Gabriel, qu'est-ce qui vous a poussé à sortir de la maison?
2: C'est les circonstances de la vie qui m'ont poussé à être là. C'est la famille. Avant, j'étais à Guelendang avec ma maman. Donc, ma maman est un peu malade. Après, elle m'a ramené à N'Djamena. Je suis venu ici retrouver mon oncle et Stéphane. Nous étions ensemble et je suis là aussi avec mon grand-père. Hein? La mort de mon grand-père. Après, je suis venu ici avec mon oncle Jérémy. On m'a accueilli, puis après, on me maltraite comme un âne. J'ai dit que non, ça ne va pas aller. J'ai quitté la maison pour retrouver dans la rue avec mes amis. Il y a un de mes amis qui m'a dit qu'il y a un centre là, il faut que je vienne. Je suis venu maintenant, ça fait 6 ans. Non, je ne suis pas retourné. Et même la famille sont venus me dire pour que je retourne à la maison. Mais je les ai dit que je ne peux pas retourner à la maison. Pour que je retourne, pour qu'on me traite comme un âne, je ne peux pas. C'est pour cela que je suis ici. Je suis ici même, je suis à l'aise. On m'a inscrit à l'école, je fréquentais. Maintenant, je suis en classe 4e. Il y a d'autres formations qu'on fait aussi, la miniserie, couture aussi.
0: Merci.
3: Je réponds à Steven.
0: Steven, qu'est-ce qui t'a poussé à sortir de la maison?
3: C'est une longue histoire alors. Ce qui m'a poussé à être dans la rue, parce que ça a été le problème avec mon père et sa femme. Lorsque ma mère n'est plus là, ma mère a voyagé. Quand sa femme commence même à préparer la nourriture, elle n'arrive même pas à me donner. Et ce que je n'ai même pas fait aussi, elle va venir dire à mon père que je fais ceci, je fais ceci. Et mon père commence comme ça, c'est la mort à me frapper. Et moi aussi, j'ai vu ça comme ça, là. Je suis sorti.
0: Comment te sens-tu ici au centre par rapport à la rue?
3: Et quand je reste comme ça, là, je pense beaucoup sur mes frères et ça, c'est pas une idée. Quoi.
0: Et là, tu souhaites un jour repartir dans la famille?
3: Oui, oui. Repartir sur la famille pour les voir, pour les aveugler, pour tout bon.
0: D'accord, pour l'instant, tu es en quelle classe?
3: Je suis en 6e.
0: Tu rêves de devenir quoi un jour?
3: Bon, je ne sais pas ce que Dieu va faire, mais même si je deviens avocat, même là, c'est bon.
0: Pourquoi tu souhaites devenir un avocat un jour?
3: C'est pour défendre.
4: Bonjour.
0: Comment t'appelles-tu?
4: Je réponds au nom de Yumtu Dijan Alexis.
0: Qu'est-ce qui t'a poussé à être ici au centre d'Akouma?
4: Bon, pour moi, je peux dire que ce sont les mauvaises compagnies. Et ce n'est pas venu volontiers et je me suis retrouvé là. Et puis, c'est là, ici, maintenant au centre d'Akouma. Grâce au maître, il m'a retrouvé dans la rue et puis c'est là, il me retrouve là et puis je fais de la danse et puis allez, c'est pour ça ici là.
0: Comment te sens-tu étant dans la rue? Sans ta famille.
4: Bon, ta maman reste ta maman, tes parents, ce sont tes parents. Ce qu'elle a eu que se sentir loin de tes parents, ça ne peut pas te plaire aussi bien. Comme je suis ici, je vois comme si c'est le destin, donc je fais avec.
0: Et on vous apprend quand même des petits métiers?
4: Oui, on nous apprend des petits métiers. Actuellement, comme moi, je fais la danse et certaines font certaines formations ailleurs. Et moi, je suis dans la danse jusqu'à maintenant au centre.
0: Et tu souhaites revenir en famille plus tard?
4: Oui, c'est mon souhait même. C'est que si le jour viendra que je pourrai aussi aller visiter les parents ou bien si ça arrive que je rentre à la maison, ça va aussi venir.
0: Ils vivent ici à N'Djamena?
4: Non, pas ici à N'Djamena.
0: Où?
4: Ils sont au Cameroun.
0: Au Cameroun.
4: Yeah.
0: Si vous avez quelque chose à dire aux enfants de la rue ou bien aux enfants qui vous écoutent en général.
4: Le conseil que je peux donner aux autres frères aussi qui sont dans la rue est que la rue, ce n'est pas une maison familiale. Quand tu es dans la rue, tu es libre de faire tout ce que tu veux. Mais il y a certaines conséquences qui vont t'arriver et ça va te pousser à faire des mauvaises choses. Bon, raison pour laquelle le conseil de rester tranquille, même si à la maison ça ne va pas, ou il y a des problèmes même à la maison, il faut essayer de supporter. C'est la famille dont tu dois faire avec. Il faut avoir le cœur très posé et puis ça va aller un jour.
0: Qui vous a amené ici au Tchad?
4: C'est moi-même. Je me suis retrouvé ici au Tchad. Donc c'est de ma volonté que je suis venu ici. Et je suis Camerounais. C'est là, ici, ça fait de cela de quelques années que je suis ici. Donc je me sens un peu habitué.
0: Le fondateur du centre d'accueil et réinsertion.

0: l'éducation des enfants et jeunes démunis d'Akuna Espoir. Aleva Ndavogo Jude, à qui nous avons tendu le micro, nous parle de la structure.
1: Oui, bonjour, je suis le président fondateur du centre d'Akuna Espoir, un centre d'accueil et de réinsertion sociale des enfants et des jeunes démunis, pour ne pas dire de la rue. Et donc, ça fait aujourd'hui presque 10 ans déjà que nous œuvrons à la réinsertion de ces enfants abandonnés à leur triste sort. Et donc, avec mon association, mon équipe, on intervient en urgence à la rencontre de ces enfants dans la rue, puisqu'on les considère qu'ils sont des victimes qui n'ont plus la force ni la volonté d'aller vers les structures de la commune. L'appât utilisé, c'est la danse. Et à travers la danse aujourd'hui, qui n'est plus à présenter, parce que beaucoup nous connaissent déjà et qui nous voient un peu danser dans les rues, un peu partout, en Djamena. Et à travers ces danses que nous utilisons pour pouvoir donner d'abord le sourire de l'espoir à ces enfants, on les récupère dans la rue, et on les amène au centre pour pouvoir les écouter et savoir qu'est-ce qui les a poussés à être dans la rue. Et un travail d'accompagnement psychosocial qui se passe, et le travail de rééducation, puisqu'il y a des jeunes, des enfants qui sont affectés par les stupéfiants, l'alcool, les drogues, tout ça. On les accompagne psychologiquement. Il y a aussi le travail d'éducation qui s'est fait au centre. Et après cela, il y a l'écoute et la réunification familiale. Parce qu'il faut dire de tout, notre slogan est « un enfant, une famille ». Et que la rue n'a jamais enfanté, ces enfants viennent toujours d'une maison et ils ont des parents, des familles. Et donc nous nous en chargeons à faire cette réunification, essayer de comprendre la cause entre les enfants et les parents. Et pourquoi les enfants sont dans la rue? Est-ce que les parents savent? Est-ce qu'ils sont vraiment concernés de la situation auquel ces enfants sont exposés et autres? Quel que soit le problème qu'on essaie de résoudre, afin que les parents acceptent l'enfant. Et donc, nous nous mettons à la disposition un suivi pour essayer de voir si l'enfant est à la maison, est-ce que tout va bien, est-ce qu'il est, il a encore ces questions de récidive et autres. Voilà à peu près le travail que nous faisons. Ça fait aujourd'hui 10 ans en Djamena pour aider ces enfants.
0: Et d'où vous vient l'aide pour leur prise en charge?
1: Il faut dire d'abord que nous, à la base, nous sommes une structure d'abord culturelle et beaucoup plus nos prestations artistiques que nous offrons, auxquelles les gens nous sollicitent un peu partout, ce qui nous fait d'abord entrer des revenus, qui nous permet d'abord, premier pas, de subvenir aux besoins de ces enfants. C'est aussi aujourd'hui, on a créé le complexe d'Akuna Service. C'est un restaurant qui aide aussi les jeunes aujourd'hui, les enfants, à se prendre en charge, qui sont aussi indépendants. Nous permet aussi de générer un peu le moyen pour pouvoir subvenir aussi à nos besoins, et aider aussi ces enfants. Et aussi à des personnes de bonne volonté, de loin de près, qui croient à ce qu'on fait et qui nous tend la main, qui nous accompagne. Et nous voulons profiter de cette occasion pour remercier vraiment Paris Cash, qui est une entreprise au Tchad, la toute première fois depuis 10 ans, qu'on vient de signer notre première convention avec cette entreprise au Tchad, qui aujourd'hui vraiment nous allège un peu par rapport au loyer, qui ont pris vraiment, qui s'occupent pour pouvoir nous donner un peu l'argent qui nous permet de payer le loyer depuis plus de 10 ans qu'on loue. Vraiment, c'est une occasion pour nous de dire aussi un grand merci à la ministre d'État, Amina Longo, qui connaît vraiment le travail qu'on fait. On a plaidé auprès d'elle, afin d'avoir vraiment un terrain propre à nous. Et ce qui a été fait aussi, elle a soumis le dossier au niveau de son collègue de l'aménagement, et qui est en cours, qui nous ont répondu, qui veulent vraiment les garanties financières. Et donc, on nous lance un OCS à tous les partenaires qui sont vraiment plantés au Tchad, afin de nous accompagner dans ce sens, pour qu'on puis vraiment avoir notre propre terrain et au combat construit pour pouvoir aider ses enfants.
0: Et comment faire pour, par exemple, si un particulier, si l'équipe par exemple de l'ONAMA veut donner un coup de main, il y a des procédures ou bien comment ça se passe pour venir auprès de vous?
1: Oui, il faut dire qu'on a notre page sur Facebook, effectivement. On a aussi nos contacts et il y a des gens qui nous contactent à travers notre page Facebook. Il y a aussi les gens qui cherchent vraiment à nous soutenir. Et voilà, donc à travers aussi ce que les médias nous accompagnent, à travers vraiment la communication médiatique qui nous permet vraiment de communiquer un peu sur notre travail, que ces personnes aussi soient à l'écoute, qui nous accompagnent. Nous, nous sommes ici à Paris-Congo. Il faut dire, en 2017, on était à Chagua. On a été vraiment expulsé. On est venu à Muxal. C'est là où ça a été un peu difficile. Et aujourd'hui, on se retrouve à Paris-Congo. Et donc, nous sommes ici à Paris-Congo, non loin de l'église catholique Imario. Donc, après le canal de Paris-Congo à Djumbal. Et c'est là où le centre se trouve. La porte est ouverte à tous ceux qui veulent vraiment nous accompagner dans ce sens. Déjà, on a mis en place le projet de réunification, de réintégration et réunification au placement familial et appui à la scolarité de ces enfants. Il faut dire aujourd'hui, ils sont plus de 40 et on a pu identifier 31 qui veulent vraiment regagner la famille. Effectivement, ça, c'est déjà un atout parce que notre but, ce n'est pas maintenir les enfants à long terme au centre d'accueil d'Akuna. Nous sommes contre l'institutionnalisation des enfants dans les centres d'accueil. Parce que quand ils sont vraiment idiots au centre, ils ne bénéficient pas d'éducation. Alors qu'un enfant doit vraiment bénéficier de l'éducation de ses parents, de la famille ou des familles d'accueil. Et donc nous, ce que nous on fait ici au centre, c'est une orientation pour pouvoir aider ces enfants à avoir vraiment l'amour fraternel, de l'émotion vraiment paternelle avec d'autres gens qui puissent vraiment grandir. Et donc c'est ce que nous faisons, le projet est déjà en place. Et voilà, nous sommes en train de chercher vraiment des moyens. Nous lançons vraiment une SOS à tous les partenaires qui croient à ce qu'on fait, qui ont vraiment la volonté d'aider les enfants vulnérables. Voilà, les bénéficiaires sont là, donc vraiment, ils peuvent nous accompagner dans ce sens sur le projet de réunification et de réintégration au placement familial de ces enfants. Il faut dire qu'ils viennent de toutes les régions du Tchad. Ils viennent de Mundu, Abéché, Ati, Mongo, Faya, ainsi qu'ils viennent de Kélo, Bongo, Glendeng, N'Djamena, ils viennent de toutes les 23 régions. Et nous, aujourd'hui, on ne distingue pas les catégories de ces enfants. Tous les enfants en situation de détresse, on tend la main à tout le monde, que ce soit musulman, que ce soit chrétien, on accepte tout le monde, enfin vraiment de rééduquer pour que l'enfant réintègre la société et qu'il puisse vraiment réussir. Ces enfants, on les laisse dans la rue, ils deviennent des délinquants. Aujourd'hui, on a réussi vraiment à réinsérer plus de 644 enfants dans leur famille. Aujourd'hui, il y en a qui sont indépendants, qui se prennent en charge. On peut dire qu'ils sont plus de 84 qui sont indépendants. Il y a d'autres qui sont là, mais par manque de moyens d'accompagnement, il y a question des récidives. Ils deviennent des délinquants. Ils sont incarcérés en prison. Ils sont libérés. Il n'y a pas toujours de moyens d'accompagnement. Ils reviennent encore aux mêmes habitudes. Et nous, quand on voit ça, on a mal. Parce que quand ils reviennent, ils volent, ils agressent. C'est un mal dans la société et c'est un danger. Nous avons mis en place le projet de réintégration des délinquants pour la prévention des crimes. Ces jeunes aujourd'hui, ils sont venus, certains qui se plaignent. Ils veulent les formations. Ils veulent avoir un logement. Mais ils ne savent pas comment faire. On a mis le projet en place. C'est toujours manque d'accompagnement qui nous fait défaut. Et c'est vraiment l'occasion de lancer un OCS à l'endroit vraiment du ministère de la Sécurité publique, de la Justice, ainsi que le DG de la police et aussi les partenaires qui sont plantés au Tchad pour pouvoir aider le gouvernement pour le développement. On a vraiment la volonté, on a l'audace, on a l'engagement, on a la détermination, mais nous sommes manqués de moyens d'accompagnement. Nous avons vraiment des belles idées, des bons projets, mais c'est ce côté d'accompagnement qui nous fait défaut. C'est question maintenant qu'ils puissent vraiment de voir vraiment le sérieux du travail qu'on fait. Si aujourd'hui on a fait 10 ans bénévolat, ça veut dire qu'on a vraiment la passion, on a vraiment l'amour d'aider, de transformer ces enfants. Et donc voilà, aujourd'hui, nous voulons aussi profiter pour remercier vraiment Agel qui est déjà venu pour pouvoir nous aider à nous accompagner dans ce sens, dans ce projet. Et nous espérons que d'autres partenaires vont devoir emboîter les pas pour qu'ensemble, en synergie, on puisse vraiment aider les enfants. Quand on parle des enfants, ce n'est pas seulement que le travail de la protection de la petite enfance ou bien et Madame la ministre de la protection de l'enfance. C'est le travail, c'est un combat à nous tous. Chacun de nous doit mettre la main dans la pâte pour qu'ensemble, qu'on ait cette énergie pour pouvoir aider ses enfants. Quand un enfant réussit, ce n'est pas seulement pour le père ou bien la mère. C'est pour toute une nation. Et vraiment, l'occasion pour nous de dire que le président de la République puisse nous accepter de nous recevoir, enfin de nous écouter. C'est ça notre souhait. Enfin, qu'on puisse soumettre nos différents projets que nous sommes en train vraiment de faire pour pouvoir aider ces enfants. Aujourd'hui, il y a des jeunes qui ont vraiment du talent, qui peuvent vraiment représenter dignement le pays à travers la danse. Mais il y a manque toujours d'accompagnement. Ça fait des fois, ils sont en train de perdre de l'espoir et ils reviennent encore à leur mauvaise habitude, c'est un danger. Nous ne faisons pas seulement danser ces enfants. Il y a le travail de l'éducation qui est là, l'accompagnement toxico-social, il y a la réinsertion au placement familial, il y a le suivi, il y a la réintégration dans la société. C'est tout un programme qu'on a mis en place pour pouvoir vraiment accompagner ces enfants et ces jeunes devenus vulnérables. Aujourd'hui, à travers l'inondation, il faut dire qu'il y a un danger qui est là déjà. Et ces enfants, certains où ils sont vraiment vulnérables, où la maison est effondrée, que les parents les déplacent, ces enfants ne se retrouvent pas. On a constaté il y a quelques semaines, il y a certaines aussi qu'on les a racontées dans la rue, c'est dû à ces situations. Et on ne peut pas les laisser, on les accepte. Mais pour les accepter, il faut vraiment le moyen d'accompagnement. Il faudra que l'UNICEF ainsi que les différents partenaires nous accompagnent. C'est le sérieux que nous sommes en train de faire pour pouvoir aider ces enfants. Et nous voulons vraiment collaborer en synergie pour qu'ensemble donner un avenir meilleur à ces enfants, pour ne pas qu'ils deviennent encore des délinquants ou bien deviennent vraiment un danger dans la société.
0: Comment faites-vous pour les récupérer dans la rue ou bien vous avez une stratégie?
1: On a commencé d'abord, c'est à travers la danse qui est peu connue. Des gens, ils pensaient que voilà, c'est juste les jeunes qui font danser les enfants dans la rue et c'est tout. Mais au-delà de ces danses, il y a un travail de rééducation qui se passe. Et ces enfants, nous le savons tous. Déjà 10 ans, c'est pas 10 jours, c'est pas 10 semaines. Il y a l'expérience qui a été vraiment acquise. Aujourd'hui, nous avons mis en place une méthodologie de pratique et d'intervention qui nous permet d'aller dans d'autres régions, de former la communauté afin qu'ils puissent vraiment maintenir ces enfants sur place. À travers la danse aujourd'hui, nous avons d'autres méthodes qu'on a mis en place qu'on peut intervenir à travers l'éducation dans la rue. C'est-à-dire, si les enfants n'est pas par l'école, l'école ira les trouver dans la rue. Le projet est là en place. Il faut toujours des mesures, des moyens d'accompagnement. Nous avons constaté aujourd'hui, il y a certains enfants qui sont malades, qui traînent dans la rue, qui n'arrivent pas pas à danser, qui n'arrivent pas vraiment à être éduqués. Qu'est-ce qu'il faut? Il faut un accompagnement médico-psychosocial. On peut former ces personnes dans ce domaine, comment approcher ces enfants. Je pense vraiment aujourd'hui, l'expérience nous a vraiment montré et on a mis en place vraiment beaucoup de programmes qui nous permettent vraiment, hormis même de la danse, il y a beaucoup de stratégies qu'on peut vraiment aborder. Nous avons vraiment ce domaine. Nous voulons vraiment que le gouvernement puisse voir le sérieux du travail qu'on fait pour qu'on puisse les présenter notre méthodologie de pratique d'intervention afin qu'ils puissent prendre la note et qu'ensemble qu'on mette en synergie pour mieux canaliser et aider encore ces enfants.
0: Comment font les particuliers pour pouvoir les adopter? Comment faire?
1: Adopter l'enfant, nous avons des fiches. Comme je le dis tantôt, ces enfants, on les prend aujourd'hui. Avant, ils étaient vraiment très nombreux. On a mis en place un projet afin de récupérer ces enfants. C'est-à-dire, dans un an, on peut réinsérer plus de 240 enfants dans la famille. C'est-à-dire notre stratégie, chaque un mois, où on récupère les enfants, sur les un mois, l'enfant doit regagner la famille biologique ou soit la famille d'accueil. Et donc, voilà, nous avons toute une fiche qui est là. Et tout le concernant, la personne qui veut vraiment adopter l'enfant pour pouvoir remplir ces fiches. Et en fonction maintenant de ces fiches que nous allons étudier en équipe pour voir est-ce que la personne est vraiment apte ou bien il a tous les moyens possibles ou bien il vient d'où. Nous allons étudier en équipe en interne pour voir maintenant quelle est la possibilité de donner. Oui, parce que nous collaborons aussi avec le ministère de la Justice qui nous permet aussi qu'on dépose toutes les fiches et tout ça. Et si c'est éligible, on peut maintenant contacter la personne afin qu'il puisse vraiment adopter l'enfant. Et il y a deux côtés d'adoption. Adopter l'enfant, ce n'est pas absolument que l'enfant peut être avec toi. Pour être avec nous, il y aura question de moyens de l'accompagner jusqu'à ce qu'il puisse réussir. Aujourd'hui, Dieu merci, il y en a deux qui ont composé. Dieu merci, il y a un qui a obtenu son bac, c'est déjà un de plus. Celui-ci, on l'a pris, il était en classe de CE1. Et Dieu merci, aujourd'hui, il a eu son bac. Voilà, c'est pour dire que la rue, comme les gens négligent, il y a eu, c'est vrai, il y a les enfants, mais ces enfants ont des potentialités et qu'on peut vraiment les aider, les accompagner. Et ces enfants qui sont au centre aussi, ils sont inscrits. Ils sont inscrits déjà, c'est un travail d'accompagnement, d'alphabétisation pour leur éducation qui se passe et pour pouvoir tester les niveaux, même s'ils regagnent la famille ou bien regagnent la famille adoptive, ils doivent reprendre le chemin de l'école comme tous les autres enfants normaux à la maison en construction. Donc, voilà à peu près ce que nous faisons pour vraiment aider ces enfants.
0: Bien, pouvez-vous retracer encore quelques problèmes que vous rencontrez?
1: Le problème ne finit pas et je pense que ce n'est pas ça aussi qui va nous prendre parce que à travers les difficultés, on a appris et on continue toujours d'apprendre. Je pense aussi parfois ces difficultés qui nous permettent vraiment de nous ouvrir les yeux pour savoir vraiment là où on part. Qu'est-ce qu'on doit faire? Et voilà, donc nous, on n'a pas peur de ces difficultés. C'est vrai, ces enfants ont vraiment besoin. Il faut dire aujourd'hui, même déjà pour louer le loyer, c'est toute une charge pour nourrir ces enfants. 35, combien de fois, même 2-3 à la maison en famille. Imaginez aujourd'hui, on a 35 qui sont là. Pour le nourrir aussi, c'est vraiment toute une difficulté. Mais on confie tout à Dieu. Parce qu'il faut dire, ce que nous faisons, c'est un travail de Dieu. Sur le social, sur le cœur, sur le travail côté de Dieu. Et parfois, les enfants arrivent à ne pas avoir de manger 2-3 jours. Mais nous prions, nous restons toujours dans la prière et Dieu écoute. Dieu agit parce qu'il n'abandonne pas les orphelins et touche les personnes de loin de bonne volonté qui agit et les enfants arrivent à avoir quelque chose à manger. Et donc, nous mettons tout notre espoir parce que nous savons que le travail que nous faisons, nous n'avons pas forcé à le faire. Nous avons demandé à aider ces enfants et Dieu agit. Et donc, on met toujours Dieu de l'avant afin qu'il puisse vraiment aider ses enfants. Les difficultés, ça ne manque pas. Déjà, il faut dire que nous voulons vraiment avoir notre propre local pour pouvoir vraiment bien poursuivre nos activités, nos plans d'action, d'activités. Et aussi, il faut vraiment des moyens d'accompagnement pour pouvoir réunifier les enfants. Imagine aujourd'hui, ils sont 35, pour pouvoir les réintégrer dans la famille. Nous avons besoin de 11 500 000. Pourquoi 11 500 000? Parce que ces enfants, quand on les accompagne, il faut des kits d'accompagnement. Il faut aussi aider les parents avec des dons. Donc, il faut vraiment subvenir aux besoins de la famille. Comme ça, même l'enfant intègre la famille. Il y aura ces questions d'échange avec la famille, l'enfant pour rester longtemps. Et il faut aussi les moyens de transport pour pouvoir vraiment aider à rentrer ces enfants et ils viennent de toutes les régions. Donc, c'est toute une procédure et tout vraiment, c'est des moyens. Et quand ces moyens retardent, les enfants perdent la conscience, ils perdent l'espoir et ils regagnent la rue. Et ce sont aussi les difficultés auxquelles on fait face. Donc, on veut vraiment avoir les moyens constants. Et c'est très pratique. Dès qu'il y a les besoins, automatiquement, c'est fait. Et je pense que là, du coup, la confiance s'installe et que vraiment, le boulot se passe vraiment à merveille.
0: Ont-ils des droits, les enfants qu'on appelle communément enfants de la rue?
1: Il faut dire, la rue n'a jamais enfanté quelqu'un. Quand l'initiative a commencé, effectivement, je voulais pas vraiment aborder ce nom des enfants de la rue. Parce que pour moi, je dis, ces enfants viennent tous d'une famille, ils ont des pères, ils ont des parents, ils ont des mères, mais pourquoi appeler enfants de la rue? Ce sont des enfants normal, comme les autres dans la maison. Ils ont leurs droits, comme les autres qui sont dans la maison. Mais il faut dire que c'est la vulnérabilité, la précarité aussi qui est là. Et il faut dire que nos doigts, nos mains, c'est pas la même chose. Et c'est ça la cause. C'est la maltraitance, le divorce, la séparation des parents, la perte d'autorité des parents, l'irresponsabilité des parents, et c'est tous ces problématiques qui font que ces enfants se retrouvent dans la rue. D'une part, c'est aussi la pauvreté, parce qu'il y a les parents qui sont responsables et qui envoient les enfants aller chercher pour pouvoir les amener aussi à manger, auxquels on les a identifiés. Et donc, comme tous les autres enfants, ils ont le droit au logement, à l'éducation, à la santé, à l'épanouissement. Mais je pense que sur tous les droits des enfants, ces enfants, il y a des places. Donc, il ne faut pas qu'on les stigmatise. Et il faut dire, si ça, le nom est venu, Takuna Espoir. Parce qu'on s'est dit, quand on venait au terrain, on voulait mener les activités, ils étaient cachés derrière. On me dit, mais ces enfants sont où? Et c'est comme ça, ils sont sortis, ils ont dit Takuna. Et donc, Takuna qui veut dire, nous voici. Et donc, nous, on s'est dit, voilà, l'espoir est là. Nous voici et on a mené de l'espoir. Et c'est comme ça qu'on a pu changer vraiment le regard envers ces enfants. Aujourd'hui, tout le monde nous réclame, tout le monde demande. Parfois, on ne sort pas des activités dans la rue, demande, mais où est-ce que vous êtes? Où est-ce que vous menez vos activités? Parce que déjà, ce qu'on fait, ça attire les gens. C'est l'épanouissement. Les gens, d'abord, ça donne un spectacle fort. Il y a même ça transforme la mentalité de ces enfants et ça réinsère les enfants dans la société, c'est un de plus. C'est vraiment les initiatives comme ça que le gouvernement en général en particulier doit vraiment ouvrir les yeux pour pouvoir accompagner sans toutefois attendre. Et c'est ce que nous voulons. Aujourd'hui, j'ai vraiment le contact des plus hautes autorités. Ils savent, ils connaissent, mais il faut dire que c'est un peu difficile parce que voilà, tout ce que les personnes peuvent te dire, on t'encourage, félicitations. Mais c'est pas ça, c'est qu'on a besoin. On a besoin vraiment des actions concrètes. On a besoin vraiment d'un accompagnement qui pourra vraiment nous aider pour dire que voilà, vous appuyez. Vous soutenez de près et de loin. Et c'est ça qui aide vraiment à transformer la vie de ces enfants. Parce que ces enfants, c'est pas seulement que les chrétiens, c'est pas seulement que les musulmans, c'est les enfants tchadiens. Et ils appartiennent à nous tous. C'est à nous tous de contribuer. C'est l'occasion pour moi de lancer vraiment cet appel haut et fort pour que ces personnes auxquelles qui me suivent sur le groupe WhatsApp auquel j'ai mis en place, qui me suivent de près, franchement, ce que je fais, c'est pas pour mes intérêts à moi. Aujourd'hui, je me suis sacrifié. J'ai eu affaire de tournées européennes aux États-Unis, partout dans le monde. J'ai eu à tourner, je devais me concentrer sur ma petite famille et puis c'est tout. Mais si j'ai décidé de faire parce que c'est quelque chose qui m'est venu du cœur, au fond du cœur. Et si aujourd'hui j'ai décidé de rester vraiment au Tchad, c'est pour dire que le Tchad en a besoin. Aujourd'hui, beaucoup de jeunes comme moi rêvent d'aller immigrer ailleurs, d'aller œuvrer. Mais si aujourd'hui, en tant que jeune, je vois aujourd'hui plus de 10 ans, j'ai tout vraiment donné pour pouvoir aider ces enfants. Je pense que c'est l'occasion vraiment de l'État, du gouvernement, enfin maintenant d'accompagner cette initiative qui est vraiment loi, qui pourra vraiment réduire la délinquance, la criminalité, aider aussi vraiment à sauver vraiment la communauté.
0: En dehors de la danse, quelles sont encore d'autres activités qu'exerce le centre?
1: L'accompagnement psychosocial, il y a le travail de l'éducation, l'alphabétisation pour la remise au niveau. Il y a aussi ce volet de spiritualité, parce que beaucoup plus faut dire que la spiritualité de ces enfants, ça aide. Ça transforme vraiment ces enfants aussi. Il y a aussi la réunification et le placement familial de ces enfants. Donc c'est tout un programme qu'on suit et qu'on met vraiment pour pouvoir vraiment aider ces enfants dans le cadre de la récession.
0: Je vous remercie, monsieur.
1: C'est à moi de vous remercier parce que déjà depuis plus de 10 ans, Onama, ainsi que les journalistes qui nous suivent, qui nous accompagnent, on mène le combat et c'est grâce à eux aussi que vraiment les gens apprennent vraiment à connaître le travail qu'on fait et qui nous accompagnent dans ce sens. Donc c'est à moi vraiment de vous remercier au fond du cœur. Merci beaucoup.
2: Les mesures nationales pour la protection des enfants sont toujours insuffisantes pour couvrir leurs besoins et garantir leurs droits. Madame Zainaba Tidjani Ali, directrice générale de la protection de l'enfant et de la promotion de la famille.
3: Bonjour madame.
4: Salut.
3: Que fait la direction de l'enfance et de la réinsertion sociale?
4: La direction générale de l'enfance a pour but de garantir le droit de chaque enfant à une vie sans violence, abus, exploitation et négligence dans le développement. Le Tchad a ratifié la convention relative aux droits de l'enfant depuis 34 ans et la charte africaine pour le bien-être de l'enfant, mais leur application pose problème. La plus grande partie de la population tchadienne ne respecte pas les droits de l'enfant.
3: Et qu'est-ce qui est à l'origine de ce manque de respect des droits de l'enfant?
4: Tout d'abord, c'est l'ignorance, parce que beaucoup de gens ne savent pas qu'il y a des textes qui protège ses enfants. Nous avons la convention relative aux droits de l'enfant, nous avons la charte du bien-être de l'enfant, nous avons la politique nationale qui vient d'être signée par le chef de l'État protégeant tous les enfants de tous les corps à travers la protection sociale, l'éducation, la santé, l'épanouissement, etc. Cette politique a été signée le 6 août 2024 et nous avons le code de l'enfant qui est en cours pour l'adoption au niveau de l'Assemblée nationale. Tous ces textes favorisant la protection de l'enfance. La vulgarisation pose problème parce que beaucoup de gens ignorent que l'enfant a un droit comme les adultes. Et l'enfant a un droit plus que même les adultes parce que c'est un être faible qui demande protection et affection aussi.
3: Ah, Madame la directrice, qui peut être en charge de la protection de l'enfant à part la direction?
4: La direction générale de la protection de l'enfance est sous tutelle du ministère de la Femme et de la Petite Enfance. Nous, notre mission, c'est de garantir la protection de l'enfant à tous les niveaux, que ce soit dans le secteur de l'éducation, que ce soit à la vie publique. Mais nous avons constaté qu'il y a un laisser aller. Il y a aussi un problème de moyens pour mettre en œuvre nos activités. Et là, ça pose problème parce qu'il y a une initiative présidentielle pour l'éradication de la mendicité. Et la semaine dernière, le Premier ministre, chef du gouvernement, nous a instruit d'éradiquer et d'arrêter la mendicité dans ce pays. Et quand on voyait la précarité et la pauvreté dans ce pays, nous pouvons d'abord mettre les moyens pour accompagner ces mesures. Nous avons eu une rencontre avec le ministre de la Sécurité la semaine dernière avec notre ministre et quelques ministres des Affaires étrangères pour faire rapatrier les étrangers qui mendient, les adultes comme les enfants, et prendre en charge les mendiants tchadiens qui sont ici au niveau de l'action sociale. Nous, en tant que travailleurs sociaux, c'est beau de donner des discours, mais les faits sont difficiles. Il faut que l'État mette des dispositifs à travers des moyens conséquents pour combattre ces fléaux. Sinon, la rue n'a jamais enfanté. C'est les problèmes sociaux qui expulsent ces enfants dans la rue.
3: Avec les peu de moyens que vous disposez, comment vous faites pour prendre ces enfants en charge?
4: Nous avons un centre national de rééducation et des enfants vulnérables qui est au centre de Kundul, ce qui est au niveau de Kundul. Ce centre, elle est opérationnel depuis à l'époque. C'était un centre qui est rattaché au ministère de la Femme. Et maintenant, ce centre est autonome. Et nous avons gardé presque 200 enfants de la rue. Ils sont hébergés là-bas. Vu nos moyens qui sont limités, il y a beaucoup d'entre eux qui sont répartis vers leur famille et accompagner la rue. Donc, nous avons des ambitions. La ministre en parle tout le temps de prendre ses enfants en charge. Ça fait 6 mois. Aujourd'hui, on a quelques enfants, une centaine, qui sont au centre 1 pour la réinsertion. Et on voulait les amener au niveau du centre de Kundul parce que là-bas, c'est un peu large. Il y a un site pour le football, le handball, des distractions et tout ça. Mais on est en train de voir avec l'État, s'il nous met des moyens, nous allons essayer de ramener ces enfants un peu distant de la ville et du marché, là où c'est un lieu d'intoxication et aussi un lieu de leur lobbying. Parce qu'ils ont des chefs de gang qui sont là et qui les manipulent, qui les font mendier et qui gagnent cet argent. Donc, il faut séparer les grands enfants de 5 à 10 ans et ceux de 14 ans à 18 ans dans un autre lieu. Parce qu'il ne faut pas rassembler les adultes et les enfants. Parfois, ils sont abusés. Donc, il y a trop de risques de mélanger les grands et les petits. Donc nous voulons prendre ceux qui ont 3 ans ou 5 ans jusqu'à 10 ans. Et ceux qui ont 11 ans, 12 ans, jusqu'à 14 ans, 18 ans à part.
3: En dehors du centre de réinsertion de Kundul, existe-t-il encore un centre ici au niveau de N'Djamena?
4: Oui, les autres centres, c'est des centres privés. Nous avons SOS Village, qui est un grand centre qui prend tous les enfants et est pris en charge par des partenaires. C'est une organisation bien développée. Dans d'autres pays d'Afrique aussi, il y en a. Nous avons l'orphelinat Bethanie, nous avons des centres d'accueil, souvent qui viennent, on travaille avec eux, avec les chefs. Mais souvent, ces centres-là, certains sont dans le formel, parce qu'ils n'ont pas des textes bien développés pour dire que ce centre doit fonctionner, mais ils font avec. Et tout ça, nous voulons les normaliser et faire une base de données de ces centres et leur doter de moyens pour qu'ils prennent en charge certains enfants qui sont abandonnés. Nous avons un autre cas des enfants depuis mon arrivée, c'était en 2023, puis juillet 2023, mais j'ai plus de 30 cas des enfants abandonnés de nourrissons. À l'époque, les mamans des enfants, c'est des filles mères, parfois c'est des grandes mamans qui font des erreurs et qu'elles tombent enceintes. Au fil du temps, quand ils ont vu qu'il y a des centres d'accueil qui accueillent les enfants, donc, les enfants sont souvent ramenés au niveau du commissariat. Après le commissariat, ils vont séjourner à l'hôpital Tchatchine ou bien à l'hôpital mère-enfant. Nous avons des assistants sociaux qui sont affectés là-bas, qui vont prendre soin de ces enfants et jusqu'à ce que 2-3 jours sous observation des médecins. Et après ça, nous avons des familles demandeurs des enfants qui sont là, certaines familles qui n'ont jamais eu d'enfants. Donc, ils font des demandes, des correspondances à ma direction sous le nom de la ministre. Et la ministre envoie dans ma direction et je les classe en cas de nécessité. Quand on trouve un enfant, on appelle la famille, on fait d'abord une enquête sociale. Est-ce que la famille, c'est bien un couple qui est marié officiellement et est-ce qu'ils ont les moyens pour éduquer cet enfant? Donc, une enquête sociale sera sur place sur le demandeur d'adoption. Et après 2 jours, 3 jours, on affecte l'enfant jusqu'à 3 mois. Parce que dans les textes, c'est dit qu'après 3 mois, si la maman se prononce qu'elle veut son enfant, on lui rend ça. Mais après 3 mois, elle n'a plus accès. L'enfant, comme on amène chez le juge pour l'enfant, et la personne qui a adopté l'enfant doit prendre un avocat. Et devant le juge, on donne officiellement l'enfant et on lui donne un acte de naissance après 3 mois. Donc, c'est très fréquent. On avait plus de trentaine. Bon, c'est depuis la saison pluvieuse, 3 mois qui a passé, mais au début de janvier, février, par jour, on nous trouve 3-4 enfants abandonnés. Tous, la plupart, on les a mis dans les familles d'accueil. Et les partenaires aussi nous jugent qu'ils ne veulent pas qu'on caserne l'enfant. Parce que l'enfant, qu'on les met dans un centre pendant plus de 6 mois, 7 mois sans le ramener à sa famille ou donner à une famille d'accueil, c'est un problème. Donc, on est obligé d'accepter ce qu'ils ont dit, parce que l'enfant qui va rester au niveau du centre pendant très longtemps, ça pose problème. Parce qu'il risque d'oublier même sa famille. Et l'affection maternelle pose problème.
0: Madame la directrice, avez-vous l'idée du centre dénommé Dakuna?
4: Oui, je le connais bien. On travaille souvent ensemble ici avec eux. Bon, il fait beaucoup d'activités, surtout pour les adultes. Nous, on aimait bien. Les gens le prenaient mal que c'est des danses. Non, c'est ces danses-là, c'est la chorégraphie. Et c'est un centre qui est bien développé. Même la ministre a plaidé pour eux, pour qu'il y ait un espace pour la construction. Et ça a été adopté au niveau du ministère des Infrastructures. On est en train de suivre le dossier ensemble. Et nous demandons aux Tchadiens de créer des centres qui pouvaient quand même aider ces enfants. Mais il faut que ça soit dans les normes, il faut que ça soit formel. Ouais, ce que les gens ne savent pas, la rue n'a jamais emprunté. Ce sont nos enfants qui sont dans la rue, parce que c'est les conditions sociales. La vulnérabilité, c'est la pauvreté. On sait, mais souvent, quand on voyait certains enfants, la famille a des moyens, mais c'est l'éducation qui manque. Parce que quand l'enfant, ses parents ont les moyens, l'enfant rate l'éducation. Et ça, il faut quand même des mesures d'accompagnement. Il faut que l'enfant ait une affection, une meilleure école, une meilleure éducation, un meilleur suivi pour que l'enfant réussisse. Et les enfants d'aujourd'hui, on dit on ne les chicote pas. Je comprends, parce que les partenaires dans la loi de l'UNICEF ont dit qu'on ne chicote pas l'enfant, on ne fait pas ceci. Mais nous, à l'époque, quand on nous a chicotés, on a appris des bonnes manières. Même quand j'étais au CM2, je ne savais pas comment faire la division. Mais moi, jusqu'à j'ai déjà des cicatrices, et ça m'a fait du bien de connaître la division. Donc, c'est qu'aujourd'hui, le maître, l'enseignant, ne peut pas chicoter l'enfant. Et à l'époque, nos enfants n'ont pas eu cette habitude. Et tout ça, là, nous voulons dire aux parents à la maison, de dire à l'enfant que l'enseignant, c'est son deuxième éducateur, c'est le deuxième parent. Il ne faut pas apprendre la violence aux enfants. Donc, j'aimerais bien que lancer un appel à tous les parents qui ont les enfants dans les rues de les récupérer. Hier, notre ministre a fait quand même réunification. Elle a pris quelques enfants de la rue qu'elle a ramenés dans la famille. Et pour ramener l'enfant dans la famille, si la maman n'a pas les moyens, il faut un kit d'accompagnement. Au moins pour 1 mois, 2 mois, 3 mois. Et après, si la maman a un capital, elle peut faire les agères, même si elle vendait les patates. L'accompagnement est très important pour les mamans qui ont les enfants dans la rue pour la réunification. La politique nationale de la protection de l'enfant protège tous les enfants sans exception. C'est écrit dans les textes. Tout enfant a droit à une éducation, à la santé, à l'épanouissement, à tout comme l'enfant qui est avec sa famille. Nous avons beaucoup de textes, nous avons beaucoup d'initiatives, que ce soit initiative présidentielle, que ce soit initiative du chef de l'État, chef du gouvernement, premier ministre. Mais il y a une chose, parce que quand on a une action, un engagement, il faut un accompagnement. Et l'accompagnement, on ne peut pas mettre l'eau sur le feu pour dire qu'on va préparer un thé. L'eau va bouillir toute la journée, mais il n'y aura pas un thé tant qu'il n'y a pas le thé et le sucre. Donc, pour faire des activités, pour réaliser, que ce soit à court terme, à moyen terme ou long terme, il faut des moyens. Aujourd'hui, nous sommes accompagnés vraiment par les partenaires tels que l'UNICEF. Mais où est l'apport de l'État? Il faut que l'État s'engage à s'assumer la politique sociale, l'autonomisation de la femme, la protection de l'enfant, nos jeunes qui ont besoin de formation professionnelle. Quand un jeune qui erre dans la rue, il se dope toute la journée. Mais on peut les désintoxiquer. Nul n'est parfait. Il y a des solutions. Mais ces solutions ont besoin d'accompagnement, de mesures d'accompagnement qui sont les moyens financiers, techniques et même physiques. Il faut des intellectuels, il faut des professionnels. Chaque chose a un professionnalisme. Donc s'il y a quelque chose qui concerne les enfants de la rue, l'autonomisation de la femme, il y a des professionnels qui sont là. Donc ici, souvent, nous au Tchad, quand il y a un travail à faire, on fait des comités. Dans ces comités-là, parce qu'il y a l'argent, il faut associer toujours les techniciens. C'est les techniciens qui font le travail, c'est nous qui vivons la situation. Ce ne sont pas les autres membres du gouvernement, les ministères sectoriels, les partenaires, les associations de la société civile. Il faut associer tout le monde, mais les gens qui sont rattachés directement à ces vulnérables.
3: Avez-vous déjà eu de plaintes venant de ces enfants par rapport à leur situation?
4: Non, ça n'a jamais été parce qu'ils ignorent qu'ils ont des droits et des devoirs. Tous les souvenirs de cela, 6 mois, on a travaillé avec quelques enfants de la rue. On les a rassemblés ici au niveau du centre. Jusque-là, on voulait les rapatrier au niveau du centre de Kundu. Mais ils ne savent pas qu'ils ont des droits et des devoirs sur l'État et sur les parents et surtout nous, les parents. Donc, ils sont portés à la merci de Dieu. Ils sont dehors, leur maison c'est dehors, à manger c'est dehors, boire dehors, se distraire c'est dehors. Donc tout leur temps, c'est soit aller travailler, porter des choses au marché ou bien soit rester pour se doper. C'est la jeunesse tchadienne qui est en train de perdre et ce sont des futurs cadres. Donc ni nous au-dessus de la loi, on pouvait les réinsérer, les désintoxiquer et leur faire apprendre des formations professionnelles telles que la tôlerie, la mécanique, aujourd'hui la couture, la menuiserie, bois ou métallique. Donc aujourd'hui quand tu es mécanicien, tu as beaucoup d'argent. Surtout pour nos jeunes qui n'ont jamais étudié, qui bricolent dans l'informatique. C'est déjà un job quand un enfant il passe tout cela du nez au marché, soit télécharger des sons, des panneaux, des portables, des tablettes, tout ça. Tout ça s'apprend dans la vie. Mais la réinsertion demande un prix fort. Il faut l'implication de la société civile, l'État, les partenaires, tout le monde pour qu'on accomplisse cette mission. Que nos enfants sortent de la rue et la rue n'a jamais enfanté.
3: La rue n'a jamais enfanté. Madame la directrice, avez-vous un message à l'endroit de parents ainsi que les enfants qui vous écoutent?
4: Vraiment, je suis navrée parce que je suis une traverse seule et ça me touche au cœur. Quand je vois les enfants dans la rue, des jeunes qui sont abusés par les adultes dans les travaux domestiques, pour des enfants qui n'ont atteint même pas 18 ans, 14 ans, 16 ans, qui sont violés, bastonnés, parfois ils sont violés de leurs droits, de leur salaire, c'est vraiment misérable. Ça, c'est la responsabilité de l'État. C'est vrai, certes, on avait les partenaires qui nous accompagnent, mais il faut au moins dans ton portefeuille, un 500 pour que tu aies les millions. Mais quand tu n'as pas mis 500 francs dans le portefeuille, les partenaires ne vont pas tomber du ciel. Où sont nos efforts? Où est l'effort de l'État? Il faut que l'État s'assigne. Quand on fait un travail, par exemple, pour l'éradication de la mendicité, c'est une initiative qui a été prise par les chefs de l'État, mais ça fait une année qu'ils ont fait que 2 ou 3 réunions. Mais quand on prend un engagement, il faut s'assigner. Il faut qu'il y ait un résultat à court terme, moyen terme et long terme. Et toute initiative vient de l'État, ça n'a pas un suivi. Quand on fait un travail, il faut évaluer la personne. Il faut un suivi. Mais au Tchad, il n'y a pas de suivi évaluation. On est à la merci de Dieu. Et là, ce n'est pas bon. Il faut un suivi. Chaque activité, chaque action, il faut un suivi pour savoir où nous sommes, où sont ces enfants. Est-ce qu'il y a un résultat positif? Est-ce qu'il y a un impact sur la population? Est-ce qu'il y a des conséquences? Mais quand on fait un travail, on laisse comme ça bâcler. Ça, on va revenir à zéro encore. Et il faut impliquer toujours les techniciens. Quand on veut travailler avec les travailleurs sociaux, associer les travailleurs sociaux. Il y a des chefs de service, il y a des agents qui ont des talents, qui ont des compétences qui sont là. C'est un peu compliqué. Et il faut qu'on s'assume.
3: Je vous remercie, Madame la directrice.
2: Mesdames, Messieurs, c'est tout pour cette émission consacrée aux enfants et jeunes désœuvrés et démunis. Nous disons grand merci aux fondateurs du Centre d'accueil et réinsertion des enfants et jeunes démunis, Alevanda Bogo Jude, par ailleurs, directeur artistique de l'association culturelle Tchado Istar et la directrice générale de la protection de l'enfant et de la promotion de la famille Zainaba Tidjani Ali. Était à la réalisation Abdoulaye Toche, prise de son Abdelrahim Abdoulaye Ousmane et Moussa Faxala. Au micro, Yana Madi Selimou.
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0: Mesdames et messieurs, chers auditeurs, bienvenue à ce rendez-vous au programme de la radiodiffusion nationale tchadienne. Faire adopter le code pastoral en prenant en compte toutes les pertinentes objections formulées à l'origine de son retrait de l'ordonnancement juridique national. Telle est la recommandation 17 issue du dialogue national inclusif et souverain. Conformément à cette recommandation, le gouvernement organise depuis début septembre des ateliers de relecture de ce texte de 2014, mais des voix s'élèvent pour critiquer le document de manière véhémente, le jugeant favorable aux éleveurs et le qualifiant de paysannicide. Pourquoi ce projet est contesté? En quoi cela est anticonstitutionnel? N'est-il pas conforme aux recommandations du DENIS? Sinon, quel code pour l'agro-silvopastoral au Tchad? Des questions au centre de cette table ronde qui n'est pas ronde. Nous recevons donc comme invités quelques personnalités de la République dans ce studio. À ma gauche, monsieur le ministre de l'élevage et de la production animale, professeur Abderrahim Awat Ataïp. Monsieur le ministre, merci d'avoir accepté.
1: Merci à vous de nous donner cette opportunité pour éclairer un peu les auditeurs.
0: Merci. Et à ma droite, l'un des jeunes qui participe souvent au débat, docteur Yamingé Betembaï. Alors, il est politologue, spécialiste de la géographie politique et humaine. Merci d'avoir accepté de participer à cette émission.
2: Je vous remercie.
0: À l'extrême gauche, Sa Majesté Mahamat Fadoul Makai. Il est membre du Haut Conseil des chefferies traditionnelles. Sa Majesté, merci.
3: Merci beaucoup.
0: Et juste à l'extrême droite, nous avons Baniera Yoyana, il est magistrat et ancien membre du gouvernement. Merci, merci d'avoir accepté de participer à cette émission.
3: Merci.
0: Alors, mesdames et messieurs, pour planter le décor, nous allons accorder la parole au ministre. Quelle est l'importance du code pastoral pour le Tchad?
1: Merci beaucoup, comme je l'ai dit, de nous donner cette opportunité pour éclairer un peu la population tchadienne sur ce sujet. D'abord, le code pastoral est un instrument juridique fondamental qui constitue un outil pour réglementer un peu le rapport entre les éleveurs, les agriculteurs et les autres communautés. Donc c'est le rôle du code.
0: Mm-hmm. Ouais. Et pourquoi organiser des ateliers pour la relecture?
1: Bon, comme vous l'avez dit, hein, c'est une recommandation du dialogue national inclusif et souverain. Mm-hmm. Et donc, comme c'est une recommandation, en tout cas, on a le plan politique quinquennal du président de la République l'a pris en compte. Au chantier 9, action 29, sous action 10, et celui de doter le Tchad d'un code pastoral. Mm-hmm. Et donc, c'est dans ce sens que nous avons organisé ces ateliers pour recueillir les avis de la population mm-hmm. sur les articles qui causent problème.
0: Alors, je me tourne vers vous, Sa Majesté, Mahamat Fadoul Makai. Un code pastoral pour le Tchad, la relecture est nécessaire?
3: Merci, Monsieur Zoustane. Mm-hmm. Moi, je crois que le code pastoral, il est intéressant, mais peut-être malheureusement, la chefferie n'a pas donné sa contribution pendant la conception.
0: Mm-hmm. Même le projet de 2014?
3: Non. Mm-hmm. On ne s'en pas associés. Mm-hmm. Il n'y a pas une conception réelle. Quand vous parlez du monde rural, qu'elle soit éleveur, agriculteur, les chefs traditionnels sont plus indiqués pour connaître la réalité sur le terrain. Mm-hmm. Et tout instrument aussi important comme le code pastoral doit requérir au moins notre avis et doit participer à l'élaboration, mm-hmm. la conception. C'est très important parce qu'il n'est pas seulement technique. Il est plus ou moins un peu un instrument qui doit être très simpliste, qui prend en compte la réalité des éleveurs et des agriculteurs sur le terrain. Mmh. Et ça, même depuis l'indépendance ou avant l'indépendance, on parle des deux mamelles du Tchad, c'est l'élevage et l'agriculture. Mmh. Et chacun trouve son compte dedans. Si il a trouvé son compte pendant toute cette période, aujourd'hui, il ne doit pas avoir être quelque chose de très dramatique, mais ça demande au moins un travail complet, la contribution des vrais bénéficiaires. Qui sont l'éleveur, l'agriculteur et la chevelure traditionnelle. C'est un peu notre souci dans le cadre d'avoir un truc qui reprend en compte tous les soucis des uns et des autres. Si le texte en lui-même, l'appellation en lui-même, un truc pastoral, il n'est pas mal. Mais on peut pas le dire aux policiers aussi. S'il y a d'incompréhension, on a toutes les possibilités de les recadrer un peu pour qu'on sorte de cette situation de léthargie-là.
0: Oui, mais dans cette phase de la réélecture, est-ce que vous êtes associé? Est-ce qu'on a soumis le projet à votre appréciation?
3: Non, je ne sais pas. C'est monsieur le ministre à côté de moi. Mm-hmm. On n'a pas été associé.
0: Oui, monsieur le ministre, vous pouvez réagir.
1: Oui, je peux réagir parce que non, ils sont associés. Mm-hmm. Ils sont associés parce que le président même de leur organisation, il est membre de notre comité d'organisation des ateliers. Les ateliers zonaux et l'atelier national qu'on a prévu. Et ils sont associés de chaque province. On a pris 5 représentants de la chefferie traditionnelle. Mm-hmm. Pour les 22 provinces, 5 fois 22, vous multipliez, vous allez trouver le nombre. Donc, c'est le plus grand lot de ceux qui ont participé même lors des ateliers zonaux. Dans nos ateliers zonaux, qu'est-ce qu'on a ? On a pris 28 représentants par province, dont 5 représentants de la chefferie traditionnelle, le secrétaire général de la province, le président du conseil provincial, le maire du chef-lieu, le président du tribunal, 4 représentants des éleveurs, dont une femme, 4 représentants des agriculteurs, dont une femme, et 3 représentants de la société civile, plus les 5 représentants du ministère concerné qui sont l'élevage, l'agriculture, l'eau, l'environnement et l'aménagement du territoire, les délégués. Donc, les 28 sont composés de tesseurs. Donc, les 5 sont les représentants de la chefferie traditionnelle. Donc c'est le plus grand nombre.
0: Maintenant. Oui, je me tourne maintenant vers vous.
1: Donc, je peux même ajouter, le président, on l'a demandé de nous accompagner lors de l'atelier d'ouverture à Massakouri, mais il nous a désigné quelqu'un. Pour les 2 ateliers, celui de Fada et d'Abéché, il n'est pas représenté, mais lors des ateliers de Bongor et de Sar, il y a son représentant. Au début, c'est lui qui a voulu partir, mais ils ont une réunion au niveau national, c'est comme ça qu'il n'est pas parti, il a désigné quelqu'un. Qu'il a représenté lors de ces 2 derniers ateliers. Mais les ateliers ont commencé depuis le 5 juin. Vous avez dit peut-être que les 2 autres sont pour la fin.
0: C'est la fin même. D'accord. Alors, je me tourne vers vous, monsieur le ministre Banyara Yoyana, en tant que juriste, magistrat. Est-ce qu'il y a des fondements juridiques sur lesquels la remise en marche de cette phase vraiment semble être fondamentale et nécessaire?
2: Oui, en tout cas.
0: Parce que c'est vrai que le code a été rejeté et aujourd'hui on revient.
2: Oui, le code non seulement a été rejeté par le président Idriss Déby à l'époque, quand l'Assemblée a adopté, il n'a pas promulgué. Par la suite, le Conseil constitutionnel a été saisi et a pris une décision en novembre 2024. Décision numéro 10, qui déclare inconstitutionnel le code
0: 2014
2: dans sa globalité. Et là, il y a un problème qui s'oppose, c'est celui d'un principe juridique, un principe général de droit. C'est le principe de l'autorité de la chose jugée. Lorsque une décision est prise par une instance juridictionnelle et que cette décision ne peut plus faire l'objet d'un recours, c'est-à-dire une décision en premier et en dernier ressort, et le Conseil constitutionnel n'ayant rien d'autre au-dessus, a pris une décision en dernier ressort, donc qui ne peut pas faire l'objet d'un recours. Et depuis cette date, cette décision a acquis l'autorité de la chose jugée qui s'impose à tout le monde. C'est un principe général de droit. On ne peut pas remettre en cause une décision qui a acquis l'autorité de la chose jugée. Même si j'ai participé au dialogue, même si le dialogue a décidé qu'on se penche sur le code pastoral, c'est une bonne chose. Mais cela ne veut pas dire qu'il faut ressortir un texte qui n'est plus à l'ordre du jour, qui a été rejeté par le chef de l'État et qui a été déclaré inconstitutionnel. On ne peut plus le ressortir.
0: Le mieux, c'est de
2: concevoir un autre texte sur les mêmes bases, avec tous ceux qui sont concernés, Sa Majesté, j'ai encore le privilège d'être sur le plateau avec lui aujourd'hui, a dit l'essentiel. Le monde rural, c'est une globalité, ce n'est pas un secteur. Le pastoralisme, c'est un secteur. Moi, j'étais ministre du développement rural. Et dans mes tournées agricoles, je mettais tout le monde avec moi. L'élevage, l'agriculture, la pêche, les eaux et forêts, je mettais tout le monde avec moi dans mes tournées. Donc c'est un sujet plus global et plus national. On ne peut pas décider entre techniciens de faire un projet qu'on va présenter sous forme d'atelier et ensuite dire que c'est ça qui est bon. Nous avons essayé de regarder dans les détails, mais c'est le code rejeté qui est revenu. C'est pas une très bonne chose. Le problème même, le principe général même, c'est que ce code ne doit plus revenir. Dès l'instant où ça a été déclaré inconstitutionnel et acquis l'autorité de la chose jugée, on doit classer, mettre en place une autre équipe qui doit faire une proposition de texte qui sera mise à l'ordre du jour.
0: Docteur Yamingué Bétembaï, on revient toujours sur le principe. Est-ce que la démarche semble être bonne ou bien vous vous alignez sur la réflexion, monsieur le ministre?
4: Je crois que si le code, l'idée ou le projet ou l'initiative de refaire un code suscite tant de controverses en ce moment encore, je pense que c'est à cause de la méthode. Je crois qu'on ne peut pas douter de la bonne foi du ministère de l'élevage, du ministre ou du président de la République ou même des autres cadres. Et je crois qu'au cours de ces derniers jours, on écoute beaucoup le ministre de l'élevage. Mais vous savez, on dit que l'enfer est pavé de bonnes intentions. Et c'est ça le problème. La démarche est très curieuse, elle est très ambiguë. Parce que si on se situe à la fin de cette démarche, c'est quoi? Il y a eu une recommandation du dialogue national. Maintenant, pour traduire cette recommandation dans les faits, on essaye de reconstitutionnaliser un texte qui a été déclaré anticonstitutionnel. Alors, peut-être que ce n'est pas la bonne explication, mais on ne comprend pas ce que le ministère de l'élevage essaie de faire en ce moment. C'est ça aussi la grande difficulté. Tantôt, on semble dire qu'il est question de partir de l'existant, c'est-à-dire de regarder ce code qui a été rejeté. Et je crois que ça ressort dans le libellé de la recommandation, regarder ce code et puis retoquer le code sur la base des objections qui ont été faites. Mais si on prend du recul et on regarde les objections qui ont été faites par le Conseil constitutionnel, juste parce qu'il y a eu des violations relevées par les 29 députés, mais il y a eu aussi des violations relevées par le Conseil constitutionnel même, il y a un seul élément qui peut être largement suffisant, c'est l'article 121 de l'ancienne Constitution qui est reconduit intégralement dans l'actuelle, c'est l'article 132 maintenant. Qui dit que si on veut faire une loi, comme dans ce cas de figure-là, elle ne peut pas s'appliquer à un aspect de l'élevage ou à un aspect de l'agriculture ou à l'élevage, tout simplement. Le pastoralisme étant un aspect de l'élevage et le code dispose sur l'élevage pastoral. Donc, ça entre en contradiction avec la loi fondamentale. Et ça, c'était l'une des objections majeures. Alors, si le dialogue national a recommandé, peut-être que le ministère de l'élevage aurait pu commencer par là, c'est-à-dire intégrer les objections qui ont déjà été faites par le Conseil constitutionnel. On l'appelle même les membres les sages. Donc les violations relevées par les sages, on aurait dû intégrer au document et ensuite on peut partir sur la base de ce document pour faire des consultations. Parce que qu'est-ce qui se passe? On laisse de côté ces objections. C'est vrai, on recherche l'inclusivité, la participation. Mais lorsqu'on va vers la base, on tombe parfois sur des profils qui ne sont pas forcément des profils de techniciens ou de juristes.
0: Capables de faire des propositions concrètes.
4: Et c'est ce qui s'est passé finalement, et c'est ce qui est critiqué. C'est que dans les différents ateliers, on s'intéresse davantage aux articles. Or, les articles du projet sont une chose, mais il y a des objections qui touchent au fond du document. C'est-à-dire qu'on ne peut pas avoir un code pastoral parce que c'est contraire à la Constitution. Donc, si on intégrait d'abord cela, avant d'engager les consultations sur la base d'une matrice existante, peut-être que ça susciterait moins de controverses. Mais aller ressortir un texte anticonstitutionnel et demander une relecture, après on ne sait plus à quoi cette relecture doit servir. Ce n'est pas véritablement de la participation, c'est presque comme un exercice inutile, et peut-être que je suis très dur dans le mot, mais parce qu'après on peut arriver à la fin et laisser de côté tout ce qui a été relevé. En plus de ce qui a été relevé par le Conseil constitutionnel, le contexte a changé. Par exemple, l'ancien code de 2014 disposait sur un modèle de décentralisation à 4 niveaux. Aujourd'hui, c'est un modèle de décentralisation à deux niveaux. Donc, fondamentalement, ça bouleverse l'intégralité du contenu de ce document. C'est tout cela qui renforce l'ambiguïté. Et puis, on ne peut pas se le cacher, on est dans un contexte national où les gens ne se font pas très souvent confiance. La population, ou du moins une partie de la population, a souvent l'impression d'être flouée par les élites et par les cadres. Donc, on se dit, quand on regarde les objectifs spécifique des ateliers zonaux, faire une analyse approfondie des dispositions de l'ancien code, identifier les dispositions qu'on doit réarranger ou retirer, et puis ensuite renforcer au besoin l'ancien code pour aller vers une validation. Et puis quand on regarde
0: cela veut dire qu'il doit avoir un travail de conception en amont avant d'aller vers la communauté.
4: Exactement.
0: Alors je voudrais me tourner vers le ministre. Le ministre vous a suivi attentivement. Il va certainement réagir par rapport à leur intervention.
1: C'est clair. En tout cas, bon, essentiel, chacun a donné son avis.

0: Ça, c'est la différence entre notre démarche et la vôtre.
1: Alors, docteur,
0: vous dites
1: pense qu'au niveau
0: vous
1: de la base,
0: dites
1: monsieur
0: que
1: le ministre, oui, au niveau de la base, monsieur le ministre, il n'y a certainement pas des experts capables de juger nécessaire de retoucher.
0: Mais pourquoi
1: le
0: on
1: document.
0: Néglige les gens qui sont au niveau de la base? C'est des Tchadiens comme nous. En tout cas, est-ce que les présidents de tribunaux, par exemple, ils n'ont pas la capacité de voir dans ce document-là qu'est-ce qui ne marche pas? Ils peuvent le faire. Nous sommes accompagnés aussi par des juristes qui sont là avec nous, qui nous accompagnent pour tout ce qu'on est en train de faire. Les délégués provinciaux que j'ai cités tout à l'heure, ils ne sont pas des techniciens qui peuvent apporter quelque chose. Le problème de ces parts, il est à quel niveau? Je ne l'ai pas cerné pour le moment. Mais nous avons organisé 4 ateliers zonaux qui ont regroupé 18 provinces. Aucune réaction négative, sauf que les gens ont apprécié la démarche. Nous, comme ils viennent de le dire, anticonstitutionnels et autres, c'est les articles. Nous, on a vu que c'est les articles. Monsieur le ministre, en tant que juriste, si je prends l'ancien code, je vous donne l'ancien code pour un avis, est-ce que ça pose problème?
2: Je ne peux pas prendre ce code parce qu'il est jugé inconstitutionnel.
0: Non, je vais d'abord avoir un avis. C'est-à-dire que ce qui l'a rendu inconstitutionnel, c'est les articles. C'est ça, non?
2: C'est
0: les articles qui sont cités d'abord.
2: C'est la loi globalement qui a été rejetée.
0: Globalement rejetée, d'accord, mais quand même, ceux qui ont fait la requête se sont basés sur des articles pour faire ça. Ça veut dire les articles là qui posent problème. Et si, par exemple, ces articles sont rendus constitutionnels, normalement, le code n'aura pas de problème. Bon, moi, je ne suis pas juriste.
2: Le problème que je pose...
1: Oui, monsieur le ministre, qu'est-ce qu'on reproche?
0: J'ai dit ça, c'est-à-dire que voilà, ce qu'il reproche, c'est qu'on ne peut pas sortir ces documents-là pour donner à n'importe qui pour travailler. Maintenant, vous avez tous recommandé qu'il y aura un travail préliminaire. Il se fait sur quoi? Sur le même document, là, non? Ou bien ils vont faire quoi?
2: Non, ce document n'a pas valeur juridique.
0: Non, rien n'a été fait pour le moment.
2: On ne doit pas le toucher, on ne doit même pas le sortir.
0: Si je vous dis, par exemple, l'article 43 qui dit qu'on demande aux agriculteurs qui ont des parcelles maraîchères, des cultures maraîchères, de le clôturer. Je vous demande votre avis.
1: De le surveiller aussi dans la journée.
0: Je vous demande votre avis sur ça. Est-ce que c'est un problème?
2: C'est un problème.
0: Mais comment c'est?
2: Les gens ont quel moyen pour clôturer?
0: Non, non, non, je vous demande votre avis seulement. Je le garde ou je ne le garde pas, je le
2: on ne garde pas.
0: Ok, c'est ça seulement, au lieu de le faire avec des techniciens ici. Et là, nous, on a préféré faire ça avec tout le monde dans les ateliers. Par exemple, à Fada, on nous a demandé de retirer carrément l'article. À Béché, ils ont dit la même chose. Parce que ce n'est
2: pas faisable.
0: À Fada, on nous a dit que si, par exemple, les ONG et le gouvernement peuvent aider les agriculteurs à clôturer, c'est une bonne chose. Dans les cas contraires, enlever l'article. Il y a des gens. C'est ce qui a été fait.
2: C'est une ONG qui s'occupe de l'encadrement.
0: Non, non, non. On nous a
2: rural,
0: dit, si,
2: n'ont jamais
0: exemple,
2: été associés.
0: C'est pour dire qu'il y a une impossibilité. Les gens n'ont pas les moyens de le faire. Oui. Mais maintenant, il faut enlever cet article. Oui. Il y a d'autres qui nous ont dit non. Il faut que les éleveurs gardent loin leurs animaux pour ne pas venir vers les cultures maraîchères. C'est une proposition. C'est des propositions que nous avons cherchées. L'article 44, où on dit, par exemple, que l'agriculteur va surveiller son champ pendant la journée, le jour. Et
1: la nuit, c'est l'éleveur qui surveille son bétail.
0: Ça, au moins, les gens ont dit non, c'est pas possible. Il y a des gens qui ont dit qu'il faut retirer l'article. Il y a d'autres qui ont dit non. Dans 3 ateliers, je pense, Massakori, Fada et Sar, les gens nous ont dit non, il faut quand même que l'agriculteur, il peut surveiller son champ. Mais l'éleveur va garder ses animaux la nuit comme le jour. Les autres ont dit à tout moment. C'est ce que nous avons cherché dans notre démarche. Peut-être qu'on n'a pas pris cette, je sais pas, inconsistantité là pour ne pas sortir le document, mais nous l'avons sorti pour recueillir les avis sur les articles qui posent problème. Et ce qu'on a trouvé, l'article 9 qui pose problème, l'article 43, 44 et 46 pour le problème de distance entre les puits ou autres. Ces articles-là, nous sommes partis recueillir. Il y a d'autres, la prise en compte par exemple de la nouvelle forme de l'État et autres, les gens ont soulevé. Nous, comme on a dit, c'est la relecture, on n'a rien touché. Dans notre objectif, tout ça, là, ce qu'on a fait ici, dans des 5 ateliers zonaux, nous, on a dit qu'on va faire un atelier national où encore les provinces vont être représentées par 4 représentants. Et puis, on va appeler les ministères concernés qui sont ici, tous les secteurs, les grandes institutions et autres, et tous ceux qui peuvent apporter quelque chose pour améliorer ces codes-là, on va les appeler au niveau de l'atelier national pour trouver un consensus sur les propositions qui sont faites au niveau des ateliers zonaux. Et donc, c'est après ça d'abord, le ministère va constituer un pool de juristes qui vont essayer de nous
1: sortir un autre document.
0: Nous, jusqu'à là, on n'a rien proposé. C'est ça notre démarche. Elle peut être fausse, elle peut être, en tout cas, bonne. C'est la démarche que nous avons adoptée. Donc, c'est comme ça que nous avons fait. Mais dans les 4 ateliers zonaux Comme je l'ai dit, personne n'a dit le contraire. J'en dois dire que c'est la première fois que le gouvernement, à travers le ministère de l'Élevage, est en train de nous consulter pour avoir notre avis. Et c'est ce qu'ils ont apprécié. Maintenant, peut-être qu'au début, peut-être qu'il faut prendre un autre document et autres, ça, nous ne l'avons pas fait, mais nous, on a fait comme ça. Maintenant, les réactions sont venues après la réaction

0: des évêques. Les évêques de quatre provinces, hein, Logone occidental, Logone moyen Charrie, Mandou. Et lorsqu'ils ont dit, je me suis posé beaucoup de problèmes, mais quand même, je voulais entrer en contact parce que j'étais à Sarre. Je voulais entrer en contact avec l'évêque de Sarre. Ses téléphones sont fermés, ils sont partis voir que non, il est en congé, et ainsi de suite. La même nuit, j'ai appelé à trois reprises celui de Mandou. Et donc, il n'a pas décroché mon appel pour voir. Je voulais qu'il vienne lors de la télé pour me dire que non, ce code-là, il est paysanicide, il faut l'écarter. Je vais écrire ça. Nous, on a écrit tout ce que les gens ont dit. On va le ressusciter tel qu'il est au niveau de l'atelier national où on va appeler tous ceux qui peuvent apporter quelque chose pour sortir un document qui va être accepté par tout le monde. Il va être inclusif, transparent, accepté par tout le monde. C'est ce qu'on a cherché. Parce que nous, on ne peut pas, au niveau du ministère de l'élevage qui représente le gouvernement pour cette loi-là, en voulant réduire les conflits entre agriculteurs, éleveurs ou bien éleveurs entre eux, et puis mettre des articles qui vont poser d'autres problèmes. Ça, on ne va pas le faire. Ce n'est pas notre intention. Oui.
1: Monsieur le ministre, je suis tout à fait d'accord avec vous, mais je persiste à dire que vos juristes n'ont pas une bonne base. Un bon juriste ne peut pas prendre un texte qui a acquis l'autorisation de juger. Ce sont les éléments de base de la première et deuxième année de l'université quand on enseigne. J'enseigne depuis 1983.
0: Moi, je ne suis pas juriste.
1: Mais vous avez de mauvais juristes. Ouais. Et qu'ils reconnaissent qu'ils n'ont pas fait un bon travail.
0: Le problème, par exemple,
1: ils ont brûlé un chef d'État qui rejette un document suivi par le Conseil constitutionnel. Il n'y a pas mieux comme autorité que ça. Ouais. Et ces juristes ressortent un document qui doit être définitivement
0: écrit. Ça nous coûte rien, monsieur le ministre. Il y a 95 articles.
1: Les 95 articles
0: ne sont pas tous rejetés.
1: Mais ce n'est pas un problème d'article. Lorsqu'un projet de loi ou une loi votée est rejetée, on ne revient plus dessus. C'est un principe général de droit.
0: Ça veut dire que normalement, on ne devrait même pas parler du code pastoral.
1: Lorsqu'il y a autorité de la chose jugée, c'est un principe immuable et de portée générale. C'est-à-dire que n'importe quelle juridiction, qu'elle soit administrative ou judiciaire, ne peut plus revenir sur le même document.
2: Alors, pour résoudre les problèmes pastoraux, qu'est-ce qu'il faut faire en lieu et place du code pastoral?
1: Ce qu'il faut faire en lieu et l'élevage de la deux activités qui sont concomitantes et qui travaillent sur les mêmes sujets et qui occupent les mêmes ressources. Ouais. Pour cela,
2: il faut associer donc les deux secteurs.
1: Il faut associer les deux. Nous avons
2: le agro-pastoral.
1: Le code foncier qui a fait problème et qui reste, qui n'est pas adopté jusque-là. On est dans la relecture, mais toutes les corrections ne sont pas passées. Parce que ce code-là, qui est censé corriger les lois 23, 24, 25 de 1967, n'a pas assorti des éléments qui n'ont pas été acceptés par les chefs traditionnels. Et le code pastoral pose le même problème. Le problème, pour moi, on aura à gagner en temps et en profondeur dans la réflexion à mettre en place une commission pilotée par les ministères concernés, l'élevage, l'agriculture, l'aménagement du territoire.
2: Et l'environnement.
1: L'environnement, ça doit être fait comme ça. Et ce n'est pas un problème du juriste. Le juriste est là pour dire ça, c'est pas bon, ça, c'est bon. Mais le juriste n'est pas là pour rédiger un texte qui concerne une activité précise. Les juristes peuvent faire partie de ce comité. Moi, ce que j'ai dit, c'est que nous avons démarré pas très bien. Tout ce qui est association paysanne, les organisations paysannes sont là. C'est eux la base. On ne les a pas consultés.
0: Non, on les a consultés quand on a pris quatre représentants des organisations des éleveurs, dont une femme, et quatre représentants des organisations
2: des agriculteurs,
0: dont une femme. Et ça, c'est la représentation.
1: Oui. Vous avez parlé des ONG, les ONG.
0: Non, on n'a pas parlé des ONG, la société civile.
1: La société civile, ben, justement, les ONG font partie de la société civile qui encadre le monde rural, ne sont pas considérés. Moi, je suis président d'une ANDES Formation qui s'occupe depuis 1978 de l'encadrement des paysans.
0: J'ai appelé le directeur, dit
1: on n'est pas concerné, on n'est pas informé. Les gens concernés ne sont pas informés.
0: Nous sommes partis pour une consultation, que ce soit le ministère de l'Élevage qui est parti seul, moi en tant que ministre, je suis parti seul, ou bien parti avec les autres, c'est que le travail a été fait par les participants. Personne n'est intervenu pour dire faites ça.
2: Les participants,
0: tout ce que je leur dis dans mes discours, hein, dans les cinq ateliers, c'est que de nous sortir les vrais problèmes pour avoir les
2: bonnes choses. On a fait ça seulement.
0: Nous, on n'a pas intervenu pour faire autre chose. Maintenant, je pose la question, excusez-moi,
2: allez-y, monsieur le ministre,
0: à mes deux concitoyens. Nous sommes mal partis, selon vous. Est-ce que le fait de consulter la population pour avoir ce avis, c'est bon ou c'est mauvais?
1: C'est bon, mais pas sur la base.
0: Non. Là, le fait de consulter pour avoir un texte. Monsieur le ministre, vous étiez ministre. Moi, je suis anciennement ministre. Mais moi, depuis que je suis au gouvernement, depuis 4 ans, personne n'a consulté la population pour avoir une loi.
1: Et c'est une erreur de l'État tchadien.
0: Corsen l'a fait.
1: Dans une démocratie, toutes les décisions qui concernent la population, on doit consulter la base.
0: Oui, maintenant on a commencé à consulter sur les orientations du président de la République. On a commencé à consulter la base. On a fait une erreur au début.
2: Est-ce que le Conseil
0: constitutionnel n'est pas apprécié d'abord et puis nous dire après que non, vous avez fait une mauvaise démarche et cette démarche-là, pour par exemple la corriger, il faut faire ça. Ça va nous avantager.
2: Est-ce que le Conseil constitutionnel, en rejetant le texte, le projet, a fait des recommandations dans le sens de consulter la base ou qu'est-ce qui s'est passé exactement?
1: Non, dans une décision juridique, juridictionnelle, c'est le motif qui est l'élément essentiel. C'est-à-dire, on peut avancer tous les arguments, mais quand on arrive au dispositif et qu'on dit « pour tel motif, nous rejetons », on ne peut plus revenir sur la décision. S'il y a un recours, vous allez en appel, vous allez en cassation.
0: Ça, si mais on veut reprendre, ça,
2: c'est une démarche
0: faire passer encore le même document.
2: C'est une démarche juridique qu'il faut peut-être respecter ou pas.
1: Non, j'ai dit quand une décision est prise.
0: Oui, c'est ça.
1: Premier ressort, c'est-à-dire ce type de recours, on peut aller devant la cour d'appel, on peut aller devant la cour
2: suprême. Vous voulez réagir avant de revenir à sa majesté.
1: S'il n'y a rien au-dessus de la cour du Conseil constitutionnel. Donc on ne peut plus remettre ce dossier-là sur le tapis.
2: Et un bon juriste ne peut pas se le permettre.
3: Personne ne peut dire que le ministère de l'élevage est en train de mal faire. Le seul problème, c'est je parlais de la méthode, mais là aussi, on est en train de voir que la pédagogie vient s'ajouter. Si le ministère disait exactement ce qu'il était en train de faire avant de s'y engager, peut-être qu'il n'y aurait pas ces controverses. Ensuite, l'idée d'aller déposer ce document. Et je viens d'écouter le ministre qui a dit que le Conseil constitutionnel s'est attaqué à des articles. En fait, ce n'est pas des articles, c'est des dispositions de ce document qui contredisent la Constitution. Et j'ai parlé de l'article 132 de la Constitution actuelle, qui était le même article 121 de l'ancienne Constitution, qui dit qu'on ne peut pas faire une loi sur un aspect de l'élevage, déjà. Donc, ça, le dernier tiré de l'article 132, vous voyez, c'est que si on doit faire une loi pour encadrer ces activités, c'est une loi qui intègre l'élevage, l'agriculture, les eaux, les forêts.
2: La pêche.
3: Oui, voilà.
1: Donc, l'environnement globalement.
3: Il suffit de regarder cette ligne. Et donc, ces relectures, personnellement, c'est difficile de savoir à quoi ça va servir. Ça ressemble vraiment à un exercice qui ne sert pas à grand-chose.
2: Vous avez parlé d'un exercice inutile. Sa Majesté.
0: Il ne faut pas dire que c'est inutile. Ce n'est pas inutile. Peut-être que nous sommes mal partis, d'accord. Mais la finalité, même si on a repris un autre texte pour aller voir la population, la finalité, c'est de recueillir leur avis. C'est ça, non?
3: Oui, alors, monsieur le ministre.
0: Nous, on n'a pas fait ça.
3: Oui.
0: Nous sommes partis avec l'ancien texte. Juridiquement, vous dites que ce n'est pas valable. Nous, on a fait ça. On a recueilli maintenant les avis des gens. Moi, par exemple, c'est ce que je cherche de vous en tant que juriste, de me dire, bon, vous êtes parti sur une mauvaise piste que nous, peut-être qu'on n'a pas vue avant, mais maintenant, pour le corriger, il faut se faire ça.
2: Oui, nous allons arriver à des propositions concrètes parce que là,
0: nous allons arriver. Parce que nous, on cherche quoi?
2: Le consensus.
0: Le consensus, et c'est notre objectif, le consensus, la transparence, l'inclusivité et l'acceptation de ces documents. C'est ce qu'on cherche.
2: Oui, Sa Majesté, vous voulez réagir?
4: Ce débat est très intéressant. Monsieur le ministre a dit que la chefferie a été consultée, c'est vrai. Elle a été consultée, mais les bases de consultation n'ont pas requis exactement la position du monde réel ou de la chefferie.
2: Oui, je voudrais vous poser cette question, Sa Majesté. Oui. Quels sont les problèmes qui touchent le pastoralisme tchadien auquel il faut s'attaquer? Cette même question sera posée à Dr. Yaminge.
4: Monsieur Zoutane, vous savez, au niveau du monde réel, tout a changé. Il y a une évolution qui paraît très négative pour permettre aux citoyens de vaquer normalement à ses occupations. Par exemple, l'accaparement des terres.
2: Par qui?
4: Par des individus, des grands espaces qui sont au moins déterminés par des tranchées.
2: Détriment des agriculteurs?
4: Au détriment des agriculteurs et des éleveurs
2: aussi.
4: Les deux à la fois.
2: Oui.
4: Maintenant, dans cette manière-là, l'éleveur et l'agriculteur ont perdu les lignes de conduite. Parce qu'on dit, dans un couloir, il faut le couloir de transhumance, il faut le déstationnement et le point d'eau. Avec ces tranchées de combien d'hectares, on fait rentrer tout, engloutir tout ça dedans. Et l'éleveur change son passage. Il n'arrive pas à trouver, en passant par les champs de quelqu'un, ça pose problème. Si le ministre, le ministère de l'élevage doit au moins faire beaucoup attention.
0: C'est ça, monsieur.
4: Voilà. Bon, ce que j'ai dit, on a posé la question.
2: Oui. Donc, il est nécessaire d'avoir un document juridique
4: pour
2: réglementer.
4: Oui, renforcé par l'autorité. Renforcé par l'autorité. Et par exemple, monsieur le ministre, il a fait un peu vers la zone sahélienne. Les gens, maintenant, ils font des grands zeribas, qu'on appelle hawakir, des grands espaces qui ne sont pas des champs. Mais on s'accapare pour essayer même d'interdire les herbes pour les gens qui sont fixes. Tu fais un ziriba de combien d'hectares? Enfin, les gens, le nomade qui se déplacent, on les empêche de passer là.
5: Ils sont privés de pâturage.
4: Et toi-même, tu fais ça un problème. Quand un animal rentre dedans, tu l'arrêtes pour dire, rentrer dans mon champ, c'est pas les champs. Les champs est à 10 cent de cet endroit-là. Le problème des accaparements des terres. Aujourd'hui, on a perdu les traces des aires de stationnement. Les couloirs, les ONG, quelques les Elme Avia, ils ont fait des couloirs. Les couloirs commencent à disparaître. Alors donc, je crois que l'engloutissement de la terre, la mauvaise foi des uns et des autres, dit exactement que sans que tu te rendes compte, tu viendras tomber dans un piège. On appelle ça champ piège. Et ce n'est pas tout le monde, cette situation-là, elle arrive. On a espoir à ce code-là pour prendre en compte les soucis des uns et des autres.
5: Oui, et tel que vous expliquez, est-ce qu'il faut maintenir le code pastoral ou bien le code agro-sylvo-pastoral.
4: C'est pas pour rien qu'on met les trois. Chacun a son souci. Et si c'est pris en compte par
5: Donc un code en trois.
4: En trois, c'est bon. Mais c'est lui, on ne peut pas rejeter un travail qui est déjà fait, c'est fait par des hommes. Et ces hommes-là, et ceux-là, moi je ne suis pas un juriste, comme le ministre le disait. Mais tout peut s'arranger. Dans l'esprit, le souci du ministre du gouvernement est peut-être de rendre service à la population. Dans ces deux composantes. Éleveurs et agriculteurs. Et ça, on peut discuter facilement. Mais nous aussi, on nous donne la chance, au niveau de notre association, qu'on présente, ou bien ce texte-là, on va l'amender de notre manière. On va lui proposer, faire des propositions, vous joindre ça, vous donner ça au ministre. Ça prendra en compte. D'accord. Mais la représentation que le ministre disait, au niveau des ateliers zonales, tout ça, là, les gens qui sont invités à assister, c'est pas forcément qu'ils comprennent ce qui se passe. Il y a des gens qui rentrent dans la salle, mais ils ne disent rien aussi, non? Ça arrive. Excusez-moi, ça peut être. Mais nous, au niveau de notre association,
5: des chefferies traditionnelles.
4: Chefferies traditionnelles.
5: Oui, du Tchad.
4: On donnera notre position en consultant nos démembrements dans toutes les 23 provinces. Voilà ce qui se passe. Il y a une situation. Demain, ne dites rien. Il faut donner votre avis dès maintenant. Avec tout ça, on peut faire un travail très sérieux et on va déposer ça au niveau du ministère de l'Élevage.
5: Le ministre voulait réagir avant de continuer.
0: Le problème, c'est que peut-être qu'il y a un problème de communication au niveau de la chefferie traditionnelle. Lorsque nous, on a pris leur président comme membre du comité...
5: Vous avez pris contact avec...
0: Le président est membre du comité même d'organisation de ces ateliers zonaux. Je vous ai dit qu'on voulait qu'il parte avec nous à l'atelier de lancement le 4 janvier dernier. Il nous a dit qu'il n'est pas disponible, il a délégué quelqu'un qui est parti avec nous. Pour les deux derniers ateliers de Bongor et de Sar, il a envoyé quelqu'un avec nous. Nous, c'est-à-dire que lorsqu'on l'a appelé ici, c'est pour qu'ils organisent et puis après, pourquoi nous on a pris 5 chefs traditionnels? Nous, on pense que peut-être que Sa Majesté a dit quelque chose, mais moi, peut-être que je ne serais pas d'accord. Quand il y a un chef traditionnel, quand on l'appelle, parce qu'il donne son avis. Nous avons des traducteurs en fonction des zones, ceux qui traduisent en arabe, d'autres qui traduisent même en gourane, et autres dans la partie, l'atelier des Fada qui a regroupé l'Enedi Est, l'Enedi Ouest, le Borku, le Tibesti et le Wadifera. On a traduit en langue, en patois, pour que les gens comprennent et parlent et donnent leur avis. Et donc c'est comme ça que nous avons fait. Nous, sincèrement, peut-être qu'on n'a pas suivi
5: la méthode
0: juridique autre que les gens
5: décrit maintenant.
0: Mais pour le reste, je pense que nous, on est convaincus. Moi, je suis convaincu jusqu'à aujourd'hui que ça, nous avons bien fait. La fois dernière, le barreau m'a dit que, bon, en tout cas, c'est le président Kebzabo qui a déposé la requête et autres. Mais avec le même document.
5: En 2014.
0: Oui, avec le même document en tant que médiateur, il nous a envoyé sa contribution pour cette démarche-là. Il nous a envoyé sa contribution. Et nous, on a dit, on prend en compte pour le moment parce que nous, on ne fait rien. On collecte seulement les avis. Puis après, d'abord, lors de l'atelier national, tout le monde va venir pour qu'on trouve un consensus. Et après ce consensus, comme je l'ai dit, on va reprendre les démarches.
5: Oui, est-ce que la bonne démarche, monsieur le ministre, ne consiste pas à poser une question, quel code pour le monde rural tchadien? Et puis cette question ça, sera ça au centre de consultation.
0: Par exemple, à Fada, Béchi et Sar, les gens nous ont proposé d'appeler ça code agro-pastoral.
5: Oui.
0: Ils nous ont proposé d'appeler ça code agro-pastoral. Ça, c'est leur proposition. On a ressorti ça dans le document. Parce que pour le moment, nous, on ressort tout ce que les gens ont dit. Mais maintenant, après, à l'atelier, par exemple, national, s'il a eu lieu, on va essayer
5: de reformuler.
0: De voir maintenant l'avis de tout le monde. Oui. Parce que c'est le consensus qu'on cherche. Si on a le consensus, en ce moment-là, si les gens... Moi, mon problème, ce n'est pas le nom. Non, on va l'appeler n'importe quoi, code, quoi, ça, c'est pas
5: le problème. Mais qu'on ait un
0: document juridique. Le contenu qu'on va faire, il faut que ça réduit le problème qui est là. Parce que avant là, le problème entre agriculteurs, éleveurs et autres, là, ça se résout au niveau du village. Mais maintenant, ça finit par mort d'homme. Et c'est des concitoyens qui sont en train de mourir. C'est ça où il faut qu'on cherche la solution à ça, ce qui est là. Mais quand même, on va se focaliser pour avoir un document qui va nous permettre de réduire les conflits. C'est ça qu'on cherche. Vous avez posé une question, par exemple, au chef pour lui demander l'avis, par exemple, qu'est-ce qui fait le problème et autres. Moi, j'ai fait tous les tchats, pas une fois, deux fois, trois fois, quatre fois, par exemple, pendant la province, je suis parti huit fois aussi. Mais on connaît ce qui se passe. Ce qu'il a dit tout à l'heure. Ce qu'il a dit tout à l'heure. Le problème de réservation des soins, l'accaparation de terre, ça s'est fait au niveau de Charib-Agrimi et Adjarlamis. C'est les deux provinces-là qui sont contaminées par ça. Parce que c'est des zones qui sont beaucoup plus, ils ont beaucoup de pâturage. Et donc c'est là où les gens sont venus. Il y a quelqu'un qui a pris un espace très très grand. Hein. Moi j'ai vu de mes propres yeux quelques espaces clôturés par des tranchées. J'ai envoyé une équipe, une mission de notre ministère pour aller voir ce qui se passe sur le terrain. Ils ont trouvé un espace qui est réservé dans lequel il y a 5 couloirs de trans immenses.
5: Qui sont déjà bloqués.
0: Je ne sais pas, ils ont eu comment, parce que, à ma connaissance, peut-être que je ne suis pas juriste, peut-être que les autres vont. Plus de 5 hectares, normalement, il faut avoir un décret pour l'avoir.
5: Mais qui vend cet espace?
0: Jusqu'à 5 hectares, plus de ça.
1: Au-delà de ça, c'est
5: qui vend cet espace? Est-ce que ce n'est pas,
0: c'est le gouvernement, donc
5: c'est le ministre, est-ce que c'est pas le chef traditionnel qui vend ces... Est-ce que, oui, c'est auprès de qui?
0: Moi, je suis parti une fois dans le Charib-Agrimi, les chefs traditionnels sont venus me dire que, en tout cas, les gens sont accaparés des espaces et puis on nous interdit même à des animaux de partir. Autrement, je leur ai posé la question.
5: Mais qui a vendu?
0: Qui a vendu cet espace-là?
5: Ouais.
0: Parce que quelqu'un ne veut pas venir comme ça seulement tracer ou bien prendre un espace. Ils ont acheté de ces gens-là. Ils ont acheté localement. Et c'est ça le risque.
5: Oui, avant de revenir
1: par rapport à,
5: vous,
1: à votre question, je crois que le problème d'accaparement de terre, il y a des abus. Des abus qui sont tout le temps créés dans toutes les provinces du Tchad. Toutes les provinces du Tchad. J'ai participé à plusieurs ateliers où on nous a donné l'exemple de quelqu'un qui a pris plus de 5 km au bord d'un cours d'eau. Entre le cours d'eau et le village, il a tout fermé. Les villageois qui sont là n'ont pas accès au cours d'eau et leur bétail ne peut pas avoir accès au cours d'eau. Ce n'est pas normal. Nous sommes là dans la violation flagrante des 3 lois que j'ai citées tout à l'heure qui sont en vigueur. La loi 23, la loi 24, la loi 25 de juillet 1967, qui sont des lois fondamentales avec leur décret d'application. Le gouvernement n'a jamais suivi la mise en application
5: de ces lois-là.
1: De ces lois-là. Ce qui fait que n'importe qui fait ce qu'il veut. Aujourd'hui, on va prendre jusqu'à 5, 10, 15, 20, même 200 hectares. C'est impossible. Un individu ne peut pas prendre ça. Quand on prend au-delà de 10 hectares, il faut un conseil des ministres qui attribue le terrain avec l'autorisation du président de la République. Et que ça soit justifié, il faut que ces 200 hectares ou 100 hectares-là soient justifiés, motivés par la création d'un projet d'intérêt général. Mais lorsque on prend pour soi-même 100, 200 hectares, mais c'est pourquoi? Il n'est pas le seul tchadien. Nous avançons déjà les 20 millions d'habitants. Donc, moi, ce que je propose, c'est que le gouvernement, ces 3 textes restent en vigueur. Tant qu'on n'a pas mis en place un code en matière domaniale et foncière, ça reste en vigueur. Tant qu'on ne met pas en place un code rural, tant qu'on ne met pas en place un code pastoral, ça doit rester en place. Sa Majesté a parlé tout à l'heure de couloir de transhumance. Mais ça n'existe plus. J'ai animé en 96 un séminaire à ABC sur la transhumance. J'ai invité les participants, j'ai dit, faisons 50 km et nous allons constater, voilà la carte que j'ai. On est allé, à moins de 50 km, on se retrouve pas sur le couloir de transhumance, mais ce sont les champs ou les villages. Aujourd'hui, ces couloirs ont été créés sur la base du décret de loi de 1956 et de la loi numéro 59 de 1959 aussi. Donc, la deuxième loi a corrigé la première, mais absolument parler du nomadisme, sans préciser les couloirs. Il faut qu'aujourd'hui, à partir d'aujourd'hui, on réfléchisse sérieusement. La population a augmenté. Nous n'avons plus la même démographie. On était à l'époque à moins de 3 millions d'habitants. Aujourd'hui, nous sommes 18 millions d'habitants. Vous croyez que les couloirs qui sont tracés quand il y avait 3 millions d'habitants ils sont encore valables aujourd'hui? Nous devons repenser notre élevage. Notre élevage en ayant un élevage moderne pour éviter l'élevage transhumant qui nous avantage pas économiquement.
5: Donc il faut l'élevage sédentaire.
1: Il faut du temps, je sais. Je sais qu'il faut.
0: Il faut qu'on propose des solutions, même s'il faut encore d'autres couloirs de transhumance, il faut les avoir.
5: Monsieur le ministre,
0: en attendant qu'on va vers l'élevage intensif.
5: Nous avons un spécialiste de la géographie politique et humaine. Alors les problèmes sont réels, vous les avez déjà évoqués, mais vous allez essayer de voir avec nous quels sont les vrais problèmes ruraux auxquels il faut s'attaquer à travers des textes juridiques.
3: On s'arrête souvent au conflit. Parce que ça fait mort d'homme, il y a eu la recrudescence des ampleurs sans commune mesure ces dernières années.
5: L'accaparement des terres.
3: Mais il y a les dynamiques qui ont largement évolué. Il y a des nouveaux acteurs qui ont émergé, il y a une imbrication des acteurs, et Sa Majesté le disait tout à l'heure. Et c'est pour ça qu'on ne peut pas avoir un instrument juridique qui encadre une partie des activités socio-économiques rurales seulement. Le ministre a dit, il a beaucoup répété, il a beaucoup insisté, mais il faudrait, si on doit avoir une loi, c'est une loi qui doit encadrer de façon holistique l'ensemble de ces activités-là. Et il faudrait aussi tenir compte du modèle de gouvernance. Si on ne tient pas compte du modèle de gouvernance, ce qu'on observe dans ces textes, il y a des articles qui ne sont pas relevés, c'est qu'il y a des subtilités. Prenez les définitions de concepts, je pense que ce n'est pas souvent relevé, mais il y a à peu près 8-10 concepts qui sont très, très, très ambigus. Par exemple, le concept de ressources pastorales. Intègre ce concept dans ce projet-là, intègre par exemple les foins stockés, les résidus de culture, les terres salées. Et puis lorsque vous allez dans l'article 50 de ce projet, par exemple, cet article n'est pas non plus relevé. Or, cet article dit que l'éleveur a libre accès aux ressources pastorales. Lorsqu'on voit juste ressources pastorales, ça ne veut pas dire grand-chose parce que ce n'est que logique. Mais lorsqu'on regarde la définition du concept, ça intègre le foin stocké, ça intègre les résidus de culture, ça intègre les terres salées. Donc, il y a beaucoup de subtilités et il faudrait faire attention à ne pas avoir, et c'est pour ça que certains disent que c'est un texte ou bien peut-être des dispositions pourraient être favorables à telle ou à telle autre catégorie d'acteurs. Il faudrait s'asseoir véritablement, avoir un document holistique dans le respect de la Constitution qui encadre l'ensemble de ces activités. Oui. On parle de code agro-pastoral, mais je pense que si on fait un code agro-pastoral, on tombera encore sous le coup de la Constitution. Et c'est pour ça que le Conseil constitutionnel avait déjà parlé de code rural qui est plus approprié.
2: Code rural qui englobe tout.
3: Voilà, qui englobe tout. Avec des chapitres qui serviront à créer les passerelles entre ces différentes activités. Et ensuite, faire très attention, parce que ce document, par exemple, on dit, le projet, c'est, le ministre l'a suffisamment dit, l'article 2 précise le champ d'application. On dit ça exclut la commercialisation, ça exclut la santé animale, ça exclut deuxième, troisième champ d'action. Or, on a des articles.
0: Il y a même des articles. Il y a des articles qui parlent de marché de bétail et autres.
3: Exactement.
0: Moi, j'ai même vu. Voilà. Pour le moment, c'est ça. C'est-à-dire que moi, à mon avis, là, on ne parle pas de ce code-là pour le moment.
3: Mais sauf que c'est déposé sur la table pour l'élection.
0: Le code, par exemple, le débat qui s'est fait aujourd'hui, là, s'ils ont attendu à ce que nous, on a proposé un projet de code. Et le débat s'est fait sur cette proposition, ça serait la bonne manière. Parce que jusqu'à là, nous n'avons rien proposé.
2: Avec le dernier mot, suivi du ministre, Sa Majesté, et le ministre de l'Élevage va conclure très rapidement.
3: Alors, la 17e recommandation du dialogue national est très explicite, c'est vrai, mais c'est une recommandation qui a été faite dans le cadre des discussions liées à la thématique 1. Paix, cohésion sociale et réconciliation nationale. Ouais. C'est une recommandation qui est formulée sur la base d'un constat issus des discussions qui relevaient des éléments qui constituent des retors au mal-vivre, du moins des facteurs de mal-vivre ensemble du Tchadien. Aujourd'hui, vous voyez bien que la discussion seulement qui se fait en plaçant au centre ce document qui est anticonstitutionnel ne nous amène pas dans le sens de la cohésion sociale. Et c'est pour ça qu'il faudrait peut-être avoir une communication très explicite, comme le ministre est en train de le dire, par exemple, dire peut-être aujourd'hui autour de ce plateau que le caractère anticonstitutionnel, les observations du Conseil constitutionnel, les acteurs, les discussions permettent de se rendre à l'évidence que le Tchad n'aura pas un code pastoral, le Tchad aura un code rural avec des éléments de contenu qui tiendront compte des nouvelles dynamiques, qui tiendront compte de l'exercice holistique des différentes activités socio-économiques rurales. Ça fera beaucoup de bien, ça permettrait peut-être d'étouffer un peu ou d'arrêter un peu ces controverses.
2: Merci docteur Yamingué. Monsieur le ministre Baniara, Yoyana.
1: Merci. Revenant à ce que j'ai pu vivre comme consultant, ce que j'ai été plusieurs fois envoyé sur le terrain, soit par le gouvernement, soit par le CILS, soit par la FAO, par rapport au problème de conflit éleveurs-agriculteurs, je me suis rendu compte qu'il n'y a pas de problème au fond. Le problème, on se discute les mêmes ressources, mais on gère mal ces ressources-là. L'agriculteur, l'éleveur, le pêcheur, tous ont besoin de ces ressources que je considère comme un bien commun. Malheureusement, il y a des abus. On parle aujourd'hui des intouchables, des gens qui vont, ils trouvent un bon coin au bord du fleuve, ils mettent le grillage, ils ferment, ils disent personne n'a accès. Ces abus-là, moi, je demande au gouvernement de faire un effort pour arrêter ces abus en se basant sur ce qui existe encore, les textes de 1967 qui sont en vigueur. Ce que je propose encore, c'est que, comme le ministre l'a si bien dit, ils n'ont rien écrit. Ils se battent pour mettre en place quelque chose de cohérent et acceptable par tous. Je le remercie pour ça. Il fait un grand effort. Je l'ai plusieurs fois écouté sur les antennes. Je suis aujourd'hui. C'est privilégié d'être en face de lui. Qu'il fasse cet effort-là et qu'il associe davantage tous les acteurs concernés. Et que si on doit faire quelque chose, on doit faire quelque chose qui doit regrouper tout ce qui concerne le secteur rural.
2: Merci. Sa Majesté, pour un dernier mot.
4: Merci beaucoup. Ouais, je crois que nous, de la cheville traditionnelle, nous avons une organisation qui représente le Tchad en miniature. Monsieur Benera, il nous connaît, il a assisté beaucoup avec nous. Notre souci est la vie paisible des citoyens, de tous bords. Nous n'avons pas de barrières entre nous. Notre position passe un peu partout pour tous les citoyens. Et je crois que cette position-là, nous, on va la fortifier, on va la laisser pour une contribution efficace afin que ce texte-là soit un texte qui rend service à tous les Tchadiens de tous bords.
2: Merci.
4: Nous encourageons, Monsieur le ministre, de faire ces efforts.
6: ces consultations et le roi sortait avec un document qui est satisfaisant pour tout le monde.
5: Voilà, monsieur le ministre, vous avez le dernier mot.
0: Merci beaucoup. Hein. D'abord, je remercie tous ceux qui sont autour de cette table-là pour leur contribution, parce que moi, je suis en train beaucoup d'apprendre, parce que j'ai fait un débat avec le bâtonnier, maintenant avec des experts. Je suis en train de beaucoup apprendre, ça c'est une bonne chose, je les remercie beaucoup. Mais moi, je dis peut-être que les gens pensent que moi, je suis ministre de l'élevage, c'est pour cela que j'ai un pensant. Je ne ferai jamais un pensant, parce que moi, je suis ministre pour toute la nature, pour toute la population. Les premières tournées que j'ai eu à faire, c'est de prévenir le conflit. Moi, mon problème, c'est de prévenir le conflit au lieu de résoudre le conflit. Non, il faut faire des préventions. Et dans mes rencontres, j'appelle les éleveurs et les agriculteurs avant de faire ma réunion de sensibilisation. Et je les écoute. J'ai beaucoup écouté. La seule chose qui va bloquer tout ce qu'on est en train de faire, c'est qu'il ne faut pas qu'on prenne parti. C'est ce que j'ai dit aux autres, surtout aux gens qui font le jugement. Si le jugement est bien fait, on n'aura pas de problème. Aux éleveurs, moi, je l'ai dit, je le répète, les champs ne bougent pas, c'est les animaux qui bougent. Il ne faut pas que les animaux vont vers le champ. Souvent, ils ont d'autres pratiques, hein, ils prennent des enfants et autres, qui laissent les animaux partir et autres choses. Il y a d'autres choses aussi qu'on a écoutées, ce n'est pas la peine de les faire sortir ici. En tout cas, pour résoudre ce problème, le texte va nous aider parce qu'il y aura des sanctions après, ce qui est sûr. On a commencé les ateliers depuis le 4 juin. C'est celui de Fada, de Massakori, de Fada, d'Abéché, de Bongor. Il n'y a pas eu de réaction. C'est le dernier où on a eu des réactions. Et maintenant, ce qui m'étonne le plus, les partis politiques ont emboîté les pas. Parce que c'est les évêques qui ont fait ça. Ce n'est pas les partis politiques ont emboîté les pas. Et ils sont en train de faire beaucoup de...
5: Ils font de la récupération.
0: De la récupération et autres. Mais c'est dangereux pour eux, je vais leur dire. Est-ce qu'ils n'ont pas des militants dans les 18 provinces?
5: En tout cas,
0: s'ils ont des militants là-bas, c'est-à-dire qu'ils ne s'intéressent pas aux autres là, parce qu'il y a des paysans là-bas aussi, il y a des agriculteurs qui sont là, et ainsi de suite. S'ils s'intéressent aux quatre provinces, les deux Logone, le Moyen-Chari et le Mandoun, et ils laissent les autres, ça veut dire que c'est un risque. C'est un risque pour eux-mêmes.
5: Moi, j'étais politicien, j'ai arrêté. Ils devaient être au-dessus de la mêlée, monsieur le ministre.
0: Oui, normalement, les partis politiques, là, ce qu'ils vont faire, normalement, ils sont pour l'unité nationale.
5: Merci.
0: Mais je les demande à eux, s'ils veulent, qu'ils fassent des sensibilisations pour la cohabitation pacifique.
5: Voilà, mesdames et messieurs, c'est fini pour ce débat qui a réuni autour de cette table qui n'est pas ronde, je l'avais dit. Juste à ma gauche, le ministre de l'élevage et de la production animale, professeur Abderrahim Awat Ateyep. À ma droite, ici, juste à côté, docteur Yamingé Bétimbaï, politologue, spécialiste de la géographie politique et humaine. Et juste à l'extrême gauche, Sa Majesté Mamad Fadoul Makaï, il est membre du Haut Conseil des chefferies traditionnelles et, monsieur le ministre, un ancien ministre, magistrat Paniara Yoyana. Merci d'avoir accepté de participer à cette émission, chers auditeurs, chers téléspectateurs. Merci de nous avoir suivis également. Nous vous donnons rendez-vous très prochainement. Au revoir.

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Mesdames et messieurs, amis auditeurs de la Radio Diffusion Nationale Tchadienne, bonjour. Très bon réveil, bienvenue sur les ondes de la Radio Diffusion Nationale Tchadienne pour cette première tranche d'animation titrantaine matin. Le matin, nous sommes le samedi. Samedi, c'est le week-end. Samedi 15 août 2026. Et puis l'équipe a bien arrivé ce matin, une partie bien sûr, composée de Harmonie Bialm de l'autre côté de la rédaction. Et Naïlem, devant le micro. Et c'est grâce à Hassana, alias Mototi, pour le transport du personnel, la protection blindée et maintenance pour la sécurité aussi de nos matos. Nous sommes ensemble jusqu'à 7h. C'est à 7h que notre équipe va s'installer pour vous servir, comme d'habitude, H24. C'est ça qui fait aussi la radio Tchad. Allez, on démarre cette tranche d'animation en musique, alors qu'il est 5h passé de 2 minutes à Djameno, avec l'immortel Chari Jazz de la capitale, ou le tout puissant Chari Jazz de la capitale.

Hassan Biani et son staff, Hassan Biani, African Melody, Hassan Biani en version remix du titre Dougia. Assis sur les ondes de la radio diffusion sur la Tiadiana Sabiani, c'est le week-end bien sûr. Allez, on reste chez nous, juste après Hassan Biani et African Melody. Voici le passage du Pharaon, sinon c'est Dirambete Bernard. Allez, c'est Mbete Baou.

Sinon, c'est bâton magique dans le titre Téné ou la femme. Là, ça, c'est l'histoire d'une femme qui aime le mouvement, oui, le VSD. Elle aime aller se détendre un peu, mais là, elle oublie l'enfant à la maison. Et c'est ça qui inquiète aussi un peu bâton magique, quoi. Qui s'interroge donc, qui va s'occuper de l'enfant. En tout cas, d'une manière amassée, le message que véhicule cette chanson, et c'est bâton sur les ondes de la radio, diffusion. Mesdames et messieurs, d'un moment à l'autre, nous allons sortir aussi, musicalement parlant, comme c'est le week-end. Le week-end, ça donne envie de danser, mais cela dépend aussi de porte-monnaie, n'est-ce pas? Allez, voici les anges incontrôlables de la capitale, sur bien la musique et dans la vie.

songe incontournable de la capitale, la Subiana Music. Subiana Music. La vie. Avec le formidable, sur la voix du formidable Seth Kaman et Bay Kaman. Et Dendouza et bien d'autres. Hein. Les anges incontournables, la vie, le titre de la chanson. Mesdames et messieurs, on consomme toujours national. Alors qu'il est 5h passées de 27 minutes. Demain, non ?

0: Eh oui, ça c'est son nom.
1: De ceux qui se lamentent.
0: D'accord.
1: Hommage.
0: À qui?
1: À toutes les femmes victimes du mariage précoce.
0: D'accord. C'est tout? Maintenant chante. Bikitos. Et c'est sur les ondes de la radio diffusion sur la lettre indienne. Première tranche d'animation de ce samedi 15 août 2026. Et sommes en août. Ah oui, ça c'est vrai. Grosse pluie. Hier, moi ce matin. 2h, 3h du matin, c'est ça? Ah oui. Et surtout avec cette pluie et avec le choléra aussi. Plus dense, plus, bien sûr. Allez, d'un moment à l'autre, nous allons en sortir parce que je suis venu avec un panier, très bon panier musicalement parlant, pour un week-end, pour un samedi, qui donne envie de danser. Et s'il n'y a pas quelque chose dans les porte-monnaies, bon, mais si vous êtes sur les 94, c'est une manière de passer sur le week-end, sur les ondes, quoi. De la bonne musique. Ça qui fait la radio Tchad. Là, je parle trop.

0: démocrate Abdoussik aussi, la jeunesse compte sur toi. 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
1: Bekitos sur la zone de la radio diffusion nationale à Tchadjana ce samedi 15 août 2026. 15 août, c'est l'Assomption. Hein, l'Assomption donc désigne principalement dans la religion catholique hein, le dogme et de la montée au ciel de la Vierge Marie, corps et âme à la fin de sa vie terrestre. Cette fête chrétienne est célébrée chaque année le 15 août, bien sûr. Et aujourd'hui, je me permets de dédier cette tranche d'animation hein, à toutes les chrétiennes et chrétiens catholiques, à l'écoute des programmes de la radio diffusion nationale tchadienne, bien sûr. Et pour vous, rien que pour vous, voici.

L'enfant de Tchawa, sinon c'est Sawangas David dans Paybarum. Très bonne fête, sinon l'Assomption à tous les chrétiens catholiques à l'écoute du programme et particulièrement à toutes celles qui portent le prénom de Marie, qui sont à l'honneur avec ses dérivés Marion, Manon, Myriam, Muriel et Assomption également. Et c'est pour vous, rien que pour vous, le pharaon de Rongondo à fond sonore.

David Baybarum, c'était le titre de la chanson Gas en version gospel, bien sûr. Allez, Assomption, c'est pour saluer une fois de plus à tous les chrétiens catholiques, mais toutes les chrétiennes catholiques. Je vous salue pour toute la journée de ce 15 qui affiche l'Assomption, bien sûr. Là, nous sommes à Djoubilié avec le formidable Mourdounia Salvador, l'artiste qui est couché, l'artiste qui a besoin de nos soutiens. Il est dans le serveur numérique de la radio Tchad, mais il est aussi à Djoubilié. Force à toi, frangin. Beaucoup de courage, surtout. Très bonne guérison.

Mordunia Salvador, l'artiste de Djougoulier, l'artiste a besoin de soutien. Force, une fois de plus à toi. Payan, le titre de la chanson en fond sonore. Et 10 minutes nous séparent aussi de 6 heures. Et je dis bonjour une fois de plus à toutes les Marie qui sont à l'honneur depuis ce matin, car ça affiche le prénom du jour. Alors il y a un monsieur très amoureux, il m'a appelé à 2h du matin. Voilà, au lieu de m'appeler hier, moi, il m'a appelé à 2h du matin pour dire, mais écoute, on a dit, aujourd'hui c'est l'anniversaire de mon épouse. Je lui dis, ah bon, et tu étais où hier? Elle dit, bon, mais elle était occupée. Il dit, d'accord. Et comment elle s'appelle? Elle dit, son épouse, sa femme, la ministre de l'Intérieur. Tout ça, c'est sa femme, hein. Elle s'appelle Pandjembaï Elodia. Voilà, son épouse, c'est Pandjembaï Elodia, qui souffle sur une bougie de pupille ce matin. L'homme, c'est Trésor, hein. Trésor Namardé, voilà, le Rasta. Le boucantier aussi, hein. Très amoureux, il souhaite un très bon anniversaire, hein. Et au nom de tous ses enfants, à sa femme, sa mère, son épouse, la mère de ses enfants, Pandjembaï Elodia, qui souffle sur une bougie depuis ce matin. Alors madame, votre mari fait semblant de vous oublier, hein. Il devait signaler depuis hier dans la journée, mais il est resté jusqu'à 2h du matin avant de m'appeler, sinon à peine il allait oublier. Mais bon, comme mon téléphone n'est jamais fermé, alors on a rattrapé quand même, quoi. Alors, madame, l'équipe du jour également, par ma voix, souhaite un très bon anniversaire à madame Pandjembaï Elodia, l'épouse Trésor Namardé, qui souffle sur une bougie depuis ce matin. Mais comme c'est un couple, donc Trésor également va lui donner un an, voilà. Et Trésor, on vous donne aussi une année de plus, hein, comme c'est la loi du mariage 1 plus 1 égale 1, c'est ça? Donc, Trésor, Namardé et son épouse ont chacun un an de plus depuis ce matin, bien sûr. Et c'est la compagnie créole qui vient en appui.

Et c'est la compagnie créole qui souhaite très bon anniversaire à l'épouse Trésor Namardé, Madame Pandjebaï Elodian, qui souffle sur une bougie de pulpe ce matin. Madame, l'équipe du jour vous offre en guise du cadeau d'anniversaire la santé, surtout la santé de faire le reste là, c'est petit problème quoi. Allez, Madame Patricia et ses enfants, Olivier, Bénézir, Bellarmin et Herman également souhaitent très bon anniversaire à Eric Mbaïdanoum qui souffle également sur une bougie de pluie ce matin. Alors Eric Mbaïdanoum, très bon anniversaire également à vous et pour vous, rien que pour vous, et à Madame Elodia, c'est Fali qui chante.

Eh oui, l'octambule, il fallait, faut pas. C'est pour faire danser, non. C'est pour que Trésor invite Madame Elodie à danser. Ah oui, ah, c'est son jour. Hein. Même si c'est votre jour, c'est son jour. Et même si les enfants vous regardent, bon, mais tant pis pour eux. Ils comprendraient un jour, quoi. Alors, il faut profiter de la journée avec modération. Très bon anniversaire à vous, une fois de plus, Madame Pandjembaï et Elodie. Très bon anniversaire également à Baïdanoum, Eric Baïdanoum, qui souffle également sur une bouche de feu ce matin. 2 minutes nous séparent de 6h, c'est à 6h15 que nous allons passer aussi à la radio service. Suivi de vos réclames, sinon le pub et le journal là, à 6h30, la toute première édition de formation de ce samedi 15 août. Cela dépend de la prononciation. Et là, je vous amène encore une fois de plus à la politique, plutôt à la politique de Le Naman. Et c'est à papa qui m'a proposé ces disques depuis hier, quoi. Il dit, ce matin, tu joues pour les auditeurs. Ça affiche Tchatchou, les sorciers.

Dila Bruno, bonjour. À ceux qui nous reçoivent du côté de Walia, je vous salue. Le chéri de Nadej. Voilà, c'est comme ça qu'il s'est fait appeler. Très amoureux. Salut.

Monsieur Akuya Dimé, notre fidèle auditeur du côté du Corbeau. Salut. Merci pour le rapport d'écoute. C'est ça qui fait aussi la radio tiers.

Tchatchou du sorcier. Souvenir, souvenir. Et c'est la discothèque de l'Unama. Et c'est pour rappeler les vétérans, les aînés à l'écoute des programmes de la radio institutionnelle tchadienne des très bons temps qu'ils ont passé quelque part, quoi. Avec des dépenses aussi, n'est-ce pas? Allez, tu veux-tu avec moi? Voici Daouda Kone, ou Daouda, le sentimental, le sentimentaliste. Et là, c'est un match qu'ils ont joué à 90 minutes, avec prolongation 30 minutes, tir au but. En tout cas, c'est un match nul, quoi. C'est à réjouir, ça. Écoutez l'histoire.

À l'écoute des programmes de la radiodiffusion nationale, la Tiadienne, c'est Antoine le matin. Nous sommes le 15 août 2026. Il est 6h passé de 14 minutes. Et maintenant, nous passons à la radio service, la direction de la législation foncière et du contentieux du ministère de l'aménagement du territoire, de l'habitat et de l'urbanisme invite impérativement Madame Bella Gali Alatindo, l'occupant du terrain situé au quartier Amrigébé, section 1, îlot 21, le 9, à se présenter le lundi donc à la direction des ressources foncières et du contentieux menu des documents afférents au dit terrain pour affaire le concernant. Ce communiqué tient lieu de convocation. Le directeur général des douanes et droits indirects porte à la connaissance du public qu'il est ouvert au titre de l'année académique 2026-2027 des concours des contrôleurs et agents de constatation. Titre 1, contrôleur et agent des constatations pour le concours des contrôleurs, diplôme baccalauréat et agent des constatations. BEF, les dossiers de candidature doivent comprendre les pièces suivantes. Une demande manuscrite adressée à Monsieur le directeur général de l'école inter-état des douanes, sous couvert du Monsieur le directeur général des douanes, avec deux photos d'identité, une fiche de renseignement à retirer auprès de la Direction générale des douanes, une copie légalisée d'acte de naissance, un certificat médical datant de moins de 3 mois, un extrait de casier judiciaire datant de moins de 3 mois, un certificat de nationalité tchadienne, une copie légalisée de la carte d'identité nationale ou toute autre pièce tenant lieu, une copie légalisée et certifiée du diplôme, une copie d'arrêté d'intégration ou dernier arrêté d'avancement pour les fonctionnaires. Paiement de frais de dépôt de 10 000 francs CFA non remboursables. Notez bien, les candidats ayant composé et obtenu la moyenne des 10 sur 20, mais n'ayant pas été retenus en raison du quota, peuvent s'inscrire à la formation à titre privé, moyennant paiement des frais de scolarité. Il sera tenu compte de l'ordre de classement. La date de dépôt des dossiers était fixée au lundi. Donc, les dossiers seront déposés, vont commencer. Bon, si vous avez les dossiers, vous pouvez commencer. Vous pouvez déposer à partir de lundi. Mais la date de limite du dépôt des dossiers était fixée au 15 novembre 2026, bien sûr, et la date de composition du concours est fixée au 21 novembre 2026. La ceinture du directeur général des douanes et droits indirects, général de division Ousmane Brahim Djouma. La direction du complexe scolaire privé élite moderne de Farcha a le plaisir d'informer les parents d'élèves que les inscriptions et réinscriptions au titre de l'année scolaire 2026-2027 commenceront du lendemain, le jeudi 20 août jusqu'au 30 septembre 2026, chaque jour entre 8h à 12h, sauf le samedi et dimanche, dans les deux sites A et B. 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La direction de l'établissement Les Étoiles d'Ambata 2 porte à la connaissance des parents d'élèves et la population des quartiers environnants que les inscriptions et réinscriptions sont officiellement ouvertes pour l'année 2026-2027. 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
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Le complexe scolaire évangélique, les SEMAI, apporte à la connaissance des parents d'élèves que les inscriptions et réinscriptions pour l'année scolaire 2026-2027 sont ouvertes du 15 août au 15 septembre 2026 dans la limite des places disponibles niveau maternel petite, moyenne et grande section, niveau primaire du CP1 au CM2, niveau collège de 6e en 3e. Les anciens élèves de l'établissement sont prioritaires. Notez bien des livrets d'activités en français, mathématiques et géographiques et graphisme, pardon, sont obligatoires de la maternelle au CP2. Pour le collège, des fascicules portant résumé des cours et exercices corrigés en français et en mathématiques sont mis à la disposition de chaque apprenant au moment de l'inscription. Pour tout renseignement complémentaire, veuillez vous adresser à la direction du complexe. La direction du complexe scolaire Gabriel Lisette informe les parents d'élèves et élèves que les inscriptions et réinscriptions ont déjà commencé et prendront fin le 26 septembre 2026. Un délai de 2 semaines est accordé aux anciens élèves pour la réservation. Au Gabriel Lisette, les cours se déroulent de lundi au vendredi de 7h à 14h. La direction du complexe scolaire Gabriel Lisette de Moursal et de Walia, primaire et secondaire, sont ouvertes tous les jours du lundi au samedi de 7h à 15h. Notez bien, nombre de places est limité. 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
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Suite au décès de leur fille et sœur Solkem Mbang Baroum, survenue le 10 août 2026 à Ngalo, la grande famille Batinda annonce qu'une action de grâce est organisée ce samedi 15 au domicile de Papa Mbang Baroum au quartier Artep Tumbal. Que Dieu le miséricordieux puisse apaiser le cœur affligé. Tablengar Mernan, Bemadjingar Rolaï et la famille Mbaïrou Martin ont la profonde douleur d'annoncer le décès de leur fille, sœur, mère et tante. Mais la maman Merci est décédée le 12 août des suites de maladie. Sa vie s'adresse à la grande famille des Kabri, Bassa, Mani, Midiara, Kormada et Gabringolo, ainsi qu'à Djamkoui Ruth à Dormon, Nadirangar Gedembaï et Kana Jeanne Toussa Laï, Beiba Bernadette Akelo, mais Kongar Samuel Faya, sans oublier les parents de Bongor, Mundu et de Dobam. L'inhumation aura lieu le lundi 17 août au cimetière de Toukra. Les obsèques se dérouleront donc à l'ACT Chagua 3. Que son âme repose en paix. Marc Baguel, Halamon à Ablaou, Vantou Kozombi, Enoch Mayo Aloboun, Kemkil Dagran, Nicodème Mao, Patrice Lang, François Alamaï, Adjongé Antia, Tiroué Alphonse, Enoch Inimbi, Azina Maina, Georges Glassang, Laingé Adran, Matna Lui, Vantou Bernard Akwena Digal annonce avec douleur le décès de leur fils et frère Michael Baguel. Michael Baguel est décédé le jeudi 13 août à l'hôpital américain, hôpital de Chagua, des suites de maladie. Sa vie s'adresse à toute la famille Nguenigué de Ndjamena ainsi qu'à celle du village Goumra, notamment Brando Moïse, Matna Ablaou, Samyang Ezaï, Hassan Bouba An et Tilana Dimizi, Gabriel Djona Toussa à Sandogo par Kim, Youssouf Ambourang, Rap, Rebecca Oreida Ernest, Voutvana Bakoumi Toussa à Bangor, Assede Kelo, Isaac Djobolangi, Docteur Mathieu Changdoum.

0: Jacob Atinumu et Angoulumu Atinumu. Le lieu de recueillement est organisé au domicile de son père au quartier Walia Ngoumna, à l'ouest du lycée Patriote. L'enterrement aura lieu également, Dieu voulant, le lundi 17 août 2026 au cimetière de Toukra. Que son âme repose en paix. La suite de vos communiqués... Excusez-moi. Très rapidement. Monseigneur Kouraleyo, Lar Ndogonodi Marthe, Beyom Adrien, Mbayom Sébastien, Maditolum Ulrich, Docteur Mahamat Tamadi, ont le regret d'annoncer le décès de leur neveu, frère, cousin et oncle. Karbé Alexis, décédé le 12 août des suites de maladie à l'hôpital Mont-Samaritain. Sa vie s'adresse aux parents de Donankassa, Donian, Miladin, particulièrement à Bindé François, Londo, Londo Daniel, Mbaye, l'abbé Albert, Béam Dominique, Ndionosem et Ndingatolum Norbert à Donankassa, Mbaye Lenang Jean et Ngarndolum Michel Amundu, l'enterrement a lieu ce samedi 15 août au cimetière Toukra, le lieu de recueillement au domicile de Monseigneur Kourayourou Joachim à Gassi, que l'âme du défunt repose en paix.
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0: Mesdames et messieurs, à l'écoute des programmes de la radio diffusion nationale Tchadien, une fois de plus, bonjour Andiamène Adonis Emeton. Il est 6h, passé de 30 minutes. Nous sommes le samedi 15 août 2026, le journal Harmonie Bien le bonjour.
1: Bonjour à tous et à toutes et bienvenue au 6h30 de Radio Tchad, Pro-Chi au sommaire. Promesse tenue lors de son message à la nation à l'occasion du 66e anniversaire de l'indépendance du Tchad, le chef de l'État, Maréchal Mohamed Idriss Déby Itno, a signé hier deux décrets de grâce présidentielle et de remise partielle de peine, une décision saluée par différents acteurs de la société. Renforcement de la coopération entre le gouvernement du Tchad et ses partenaires dans le cadre de l'amélioration du système de santé. Le chef du gouvernement, Alain Mayhalinan, s'est entretenu avec une délégation conjointe des fondations Aliko Dangote et Bill and Melinda Gates. Les échanges ont porté essentiellement sur l'apport de ces deux organisations dans le domaine de la vaccination. Les membres de la Commission scientifique nationale de réécriture de l'histoire du Tchad sont officiellement installés et puis comme tous les samedis, la Minute de l'Environnement. La grâce présidentielle annoncée par le chef de l'État prend forme. Deux décrets ont été signés hier. Amat Maki a parcouru pour nous les deux actes du président de la République. Maréchal Mohamed Idriss Déby Itno, suivez.
2: Après l'annonce, les actes suivent. La grâce présidentielle annoncée par le chef de l'État, Maréchal Mohamed Idriss Déby Itno, est désormais concrétisée. Deux décrets ont été signés ce 14 août pour donner effet à cette décision. Le premier décret accorde une grâce présidentielle en portant remise totale des peines privatives de liberté à 9 condamnés pour des infractions des droits communs. Parmi eux figurent Succé Masra et 8 autres responsables de l'ex-GCAP. Les décrets précisent que les bénéficiaires pourront recouvrer leur liberté dès l'accomplissement des formalités nécessaires par le ministère de la Justice. Le deuxième décret porte sur une remise des peines collectives en faveur des condamnés pour des infractions des droits communs. Cette mesure leur permet de bénéficier d'une réduction partielle de leur peine selon les conditions fixées.

0: passer par le décret. Toutefois, certaines catégories de condamnés sont exclues de cette mesure, notamment les personnes condamnées pour viol, actes de terrorisme et infractions liées aux stupéfiants. À travers ces mesures de clémence, le chef de l'État entend notamment contribuer à l'apaisement du climat social et politique dans le pays.
1: Et justement, suite à cette grâce présidentielle, nous sommes allés à la rencontre du docteur Bédesso Soukolgué. Suivez ses clarifications.
2: La grâce est un pardon souverain accordé par le président de la République en vertu de l'article 95 de la Constitution. Elle dispense le condamné de l'exécution totale ou partielle de sa peine. À noter qu'elle n'efface pas la peine ou condamnation qui reste inscrite au casier judiciaire. La remise de peine, plus communément appelée réduction de peine, est une diminution du temps de détention proportionnelle à la durée de la peine privative de liberté, instituée pour accompagner la réinsertion sociale et récompenser la bonne conduite des détenus. La remise de peine sert également à désengorger les prisons. Tout comme la grâce, la remise de peine n'efface pas la condamnation du casier judiciaire. Sur les effets, il n'y a pas vraiment de différence fondamentale entre la grâce et la remise de peine. Il y a dans l'une et l'autre une remise de peine totale ou partielle et le maintien de la condamnation sur le casier judiciaire. La différence est au niveau du fondement. L'une, la grâce, relève exclusivement du président de la République, tandis que l'autre, la remise de peine, voit intervenir pour ce qui est du Tchad le ministre de la Justice, parce que justement, bien que prévu par le code de procédure pénale, les juges d'application des peines ne sont pas encore opérationnels au niveau de nos tribunaux de grande instance.
1: Dans un communiqué de presse, la CNDH, Commission nationale des droits de l'homme, considère cette mesure comme une contribution majeure à l'apaisement social, à la réconciliation, à l'unité nationale et au renforcement de la cohésion sociale. La CNDH encourage le chef de l'État à intensifier les initiatives visant la paix, la cohabitation pacifique, la justice, le respect des droits humains et la réconciliation nationale. La médiature, de son côté, salue également cette décision du chef de l'État d'accorder une remise au collective des peines à d'autres personnes détenues pour des infractions de droit commun. En effet, ces mesures, selon la médiature, empreintes d'un esprit d'apaisement, de clémence et de responsabilité, constituent un geste important en faveur de la décrispation du climat politique et social. Elles contribuent à renforcer la confiance, le vivre ensemble et l'unité nationale, valeur essentielle à la consolidation de la paix et de la stabilité de notre cher pays. La médiature encourage l'ensemble des acteurs de la vie publique, politique et sociale à saisir cette dynamique d'apaisement pour privilégier le dialogue, la tolérance, le respect mutuel et la recherche permanente de l'intérêt général. Dans la suite du décryptage du message du président de la République à la nation à l'occasion du 66e anniversaire de l'indépendance du Tchad, Yann Mouibé revient sur les performances de l'économie nationale saluées par le maréchal Mohamed Idriss Déby Itno.
3: Entre 2025 et 2026, l'économie tchadienne a affiché une santé reluisante, captant à la clé plusieurs signaux favorables. Une croissance soutenue, une inflation en baisse, une amélioration des finances publiques et un rôle accru joué par l'agriculture. Pour ceux qui sont friands des chiffres, il faut noter qu'en 2025, le PIB, produit intérieur brut réel, a progressé d'environ 5,6%. Une croissance portée essentiellement par l'agriculture et la production pétrolière. Pour 2026, la Banque mondiale confirme que le taux de croissance du Tchad restera au-dessus de 5%. C'est en toute logique que le président de la République s'en est félicité dans son adresse à la nation, prononcée à la veille du 66e anniversaire de l'accession du Tchad à la souveraineté internationale. Le chef de l'État a déclaré que la table ronde consacrée au PND Tchad Connexion 2030, tenue en novembre 2025 à Abu Dhabi, aux Émirats Arabes Unis, a confirmé la confiance renouvelée des partenaires du Tchad. En affirmant cela, le maréchal Mohamed Idriss Déby Itno a voulu dire que les partenaires sont rassurés et croient davantage à la stabilité et à la capacité de transformation du pays, qu'ils sont prêts à établir des partenariats mutuellement bénéfiques et qu'ils acceptent surtout de soutenir une stratégie économique nationale à long terme. Des bons points et des signaux positifs, certes, qui n'excluent pas du tout la vigilance. Et c'est pour cette raison d'ailleurs que le chef de l'État a prescrit avec fermeté la rigueur, la transparence et la bonne gouvernance. Rigueur pour maintenir l'économie nationale sur les rails, transparence pour continuer à bénéficier du soutien des partenaires et bonne gouvernance pour rassurer les Tchadiens.
1: Le Premier ministre Alamé Halinan a reçu hier vendredi à son cabinet une délégation des représentants des fondations Aliko Dangote et Bill and Melinda Gates. Les échanges ont porté sur les sujets de partenariat, surtout le renforcement du système de santé au Tchad. On fait le point avec Aseïda Mactanji-Roland.
4: Cette audience accordée aux deux fondations par le Premier ministre chef du gouvernement, ambassadeur Alamé Halinan, dessine de nouvelles perspectives vers un partenariat plus renforcé. La délégation a été accompagnée de la représentante de l'Organisation mondiale de la santé au Tchad, Dr Blanche Anya. Un point des avancées et des défis rencontrés dans le cadre du programme mis en œuvre au Tchad a été fait, déclare Dr Blanche Anya au sortir de l'audience.
5: Nous sommes venus faire le point avec ces fondations, son excellence Monsieur le Premier ministre, dans des avancées et puis également lui dire un peu quelles sont les perspectives, comment nous allons continuer à travailler. Parmi les progrès, on a noté des avancées en termes de couverture vaccinale, en termes de qualité des campagnes se sont améliorées et en termes également de l'atteinte des enfants, l'implication de tous les acteurs dans le processus de la vaccination de routine et des campagnes de vaccination. Et donc nous avons parlé en termes d'augmenter le financement domestique au niveau du Tchad pour pouvoir atteindre les enfants qui ne sont pas encore vaccinés.
4: Le secteur de la santé, 10e chantier du programme politique du président de la République, reste une priorité nationale. Le Premier ministre ambassadeur Alamé Halinan a salué l'accompagnement des deux fondations dans le renforcement du système sanitaire. Fortement engagé dans la lutte contre les maladies évitables par la vaccination et autres projets en faveur de l'éducation des enfants tchadiens, les deux fondations en mission au Tchad ont félicité le gouvernement pour les efforts déployés en termes de réalisation en matière de vaccination et ont réaffirmé en même temps leur volonté à poursuivre le partenariat pour une meilleure qualité du système de santé au Tchad.
1: La même mission s'est ensuite rendue à l'Assemblée nationale où elle a été reçue par Ali Kolotou Tchaimi, président de l'Assemblée nationale. On en parle avec Adoumbé Hortense.
6: Cette délégation est venue échanger avec le chef de la représentation nationale sur deux préoccupations majeures. La lutte contre le poliovirus sauvage à travers le renforcement de la couverture vaccinale et l'épidémie de choléra en cours au Tchad. Face à ces enjeux sanitaires, le président de l'Assemblée nationale a réaffirmé le soutien de l'institution parlementaire aux actions de riposte engagées par le gouvernement et les partenaires. Il a par ailleurs souligné le rôle que peuvent jouer les députés auprès des populations, notamment la sensibilisation sur les mesures d'hygiène et la prévention à travers la vaccination. Ali Kolotou Tchaimi a par ailleurs salué l'engagement constant de ses partenaires qui œuvrent sans relâche aux côtés du Tchad pour renforcer la protection sanitaire des populations et lutter contre les maladies évitables par la vaccination. Cette délégation conjointe a renouvelé à l'issue de ces échanges l'élan de partenariat de leurs organisations et institutions respectives.
7: Nous sommes ici pour discuter la question de polio qui est toujours une menace à nos enfants. On lutte chaque jour contre le polio et on a discuté les mesures pour renforcer le système de santé. Il y a plusieurs actions, on investit sur la réponse. Question de matériel comme les kits, comme les tentes, aussi les vaccins bien sûr. On a un grand shipment qui va venir presque 2 millions de doses de vaccins.
6: Partenaires de longue date, l'OMS, l'UNICEF et les fondations Bill Melinda Gates et Aliko Dangote accompagnent les efforts du gouvernement en matière d'immunisation des enfants et de la lutte contre les maladies épidémiques, pandémiques et endémiques au Tchad. Leur engagement a notamment contribué aux progrès réalisés par le Tchad dans la lutte contre la poliomyélite et au renforcement de la couverture vaccinale.
1: Après l'Assemblée nationale, la délégation Organisation mondiale de la santé, UNICEF, Fondation Bill et Melinda Gates et la Fondation Aliko Dangote a été reçue par le président du Sénat, Dr Haroun Kabadi. Il était question au centre des échanges de la mobilisation des partenaires techniques et financiers, notamment dans le domaine de la vaccination au Tchad. Alaya Malmasra Myriam nous en dit plus.
4: L'objectif principal de cette mission interorganisationnelle est de renouveler l'appui financier et technique des partenaires internationaux tout en plaidant pour un engagement politique et budgétaire accru des autorités tchadiennes. Plusieurs secteurs ont été abordés, à savoir l'éradication de la poliomyélite, la vaccination de routine et la santé maternelle et infantile. Au sortir de l'audience, la représentante de l'OMS au Tchad, Dr Blanche Ania, a souligné que la mission tenait à féliciter le Tchad pour les efforts déjà accomplis et à discuter des voies permettant de poursuivre puis renforcer les actions engagées dans le secteur de la santé.
8: Nous venons de rencontrer le président du Sénat avec une mission de la Fondation Gates et la Fondation Aliko Dangote qui sont venus pour faire le point avec le gouvernement du Tchad des avancées faites ici et vraiment féliciter le pays pour tout ce qui a été fait en termes de vaccination, en termes d'éradication de la polio et voir comment on va continuer à travailler ensemble pour pouvoir renforcer tous ces efforts qui ont été faits. Donc les discussions ont été riches avec le président du Sénat et nous avons également fait le plaidoyer pour mobiliser davantage de ressources et aussi avoir l'implication des sénateurs dans la mobilisation des communautés pour continuer à renforcer ce qui se fait en termes de vaccination.
4: Les discussions ont permis de réaffirmer la volonté commune de poursuivre les efforts en faveur de l'immunisation des enfants et de la lutte contre les maladies épidémiques avec pour objectif de préserver durablement la santé des populations tchadiennes.
1: Dans la suite de Tchad Actu Matin, la Commission scientifique nationale de réécriture de l'histoire du Tchad a été officiellement installée hier au ministère des Affaires étrangères. La cérémonie a été présidée par le ministre en charge de l'enseignement supérieur, Dr Sitak Yombatinon, représentant le Premier ministre. C'était en présence du président du Sénat, Dr Haroun Kabadi, du premier vice-président de l'Assemblée nationale, Dr David Oudenga Ngarimadun et bien d'autres personnalités. Gloire à Djindjikna.
9: Une nation se construit toujours grâce à sa mémoire. Le Tchad cherche à mieux comprendre son histoire, la documenter afin de la transmettre aux générations futures. C'est tout le sens de cette cérémonie d'installation de la Commission nationale scientifique de réécriture de l'histoire du Tchad. Le président du comité d'organisation, le professeur Majindai Yambaye Florent, souligne la mission de cette commission déjà relevée par le président de la République dans son adresse à la nation à la veille de la célébration du 66e anniversaire de l'accession du Tchad à la souveraineté internationale.
10: Il y a quelques jours, le maréchal du Tchad, Mamad Idriss Déby Itno, président de la République, a lancé au peuple tchadien un vibrant appel à la réécriture de l'histoire. Je le cite. Je vous invite à regarder notre passé avec fierté, notre présent avec lucidité et notre avenir avec confiance. Fin de citation. Cette invite solennelle à la prise en compte de notre passé, de notre histoire, concerne pleinement la mission de notre commission.
9: Il s'en est suivi la présentation des membres de la Commission nationale scientifique composée des historiens, archéologues, paléontologues, socio-anthropologues, géologues, sociologues, économistes, financiers et autres, tous enseignants-chercheurs de haut niveau. Prenant la parole à cette occasion, le président de la dite commission, Dr Arnaud Dingamadji, a tout d'abord rendu hommage aux pionniers de l'histoire du Tchad qui ont tracé le chemin avant de rassurer qu'ils ne failliront pas à leur mission.
11: Pour nous, être choisi parmi des millions de Tchadiens pour écrire l'histoire du Tchad est un grand honneur et un immense privilège. Être choisi parmi les millions de Tchadiens pour écrire l'histoire du Tchad représente enfin pour nous une mission sacrée, une confiance sublime qui ne saurait être trahie, une responsabilité à laquelle nous ne pouvons pas nous dérober.
9: Dr Dingamadji Arnaud décline le travail en quatre tomes, à savoir les temps préhistoriques, le temps des royaumes et des empires, l'époque coloniale et la période du Tchad indépendant. À noter que cette commission nationale scientifique sera chapeautée par une commission interministérielle sous le patronage du Premier ministre Alamaï Alina.
1: En installant officiellement les membres de la dite commission, le ministre de l'Enseignement supérieur a justifié l'initiative de la réécriture de l'histoire du Tchad. On écoute Dr Sitak Yombatinon dans un extrait proposé par Gloire Adjundigno.
12: Réécrire l'histoire du Tchad, c'est avant tout rappeler la place centrale et le rôle primordial que la terre tchadienne a joué au cours de la préhistoire. En tant que berceau de l'humanité, en tant que foyer de dispersion des peuples d'Afrique noire, réécrire l'histoire du Tchad, c'est mettre en lumière le riche patrimoine culturel que nous ont légué nos ancêtres à travers les peintures et gravures rupestres, les tombes préhistoriques du Sahara, les vestiges de la métallurgie ancienne du fer
13: et de la civilisation Sao et surtout des anciens royaumes, empires, et maintenant Toumaï par la paléontologie, etc., etc., etc. Rien que l'histoire du Tchad, c'est déconstruire le mythe de la fameuse mission civilisatrice ainsi que son discours de légitimation en mettant en lumière la souffrance de ceux qui ont été hier opprimés, piétinés, écrasés, exploités. C'est réhabiliter nos grands héros qui ont été hier vilipendés, dénigrés, ostracisés et parfois humiliés comme de vulgaires brigands, des rois télé, des aventuriers et des vils esclavagistes sanguinaires alors qu'ils défendaient farouchement leur terre, leur honneur et la dignité de leur peuple. Au moment où les peuples d'Afrique se réveillent et cherchent à briser les mécanismes de domination et d'exploitation hérités de la colonisation, cette démarche apparaît comme un outil d'affirmation de notre identité culturelle et de notre souveraineté. Un peuple libre et souverain ne laisse pas les autres écrire son histoire et définir son identité à sa place. À cet égard, la cérémonie d'aujourd'hui sonne comme le symbole d'une renaissance notre pays.
1: Fin au Musée national des travaux de l'Assemblée générale ordinaire de la Coalition des femmes médiatrices pour la paix durable Tchad. C'est le secrétaire général du ministère de la Femme et de la Petite Enfance, Chérif Alati également, qui a clos les assises. Détail avec Dina Bouadam.
14: Au terme de leur assemblée générale ordinaire, les femmes de la coalition des femmes médiatrices pour la paix durable au Tchad ont reconduit Achta Djibrinsi dans sa fonction de présidente. Après sa reconduction, celle-ci a dans une adresse lancé un appel à l'endroit de toutes les femmes médiatrices Achta Djibrinsi.
15: Je nous appelle toutes à demeurer au chevet de la paix de Toumaï. Nous ne voulons plus qu'il y ait du sang qui coule sur cette terre de nos ancêtres. Et c'est pour cela que nous avons dit que la coalition doit réunir des femmes qui doivent demeurer unies par le cœur pour que l'hymne que nous avions eu depuis les indépendances soit une réalité. Nous sommes tenus, chacune de nous, dans toutes les sphères familiales, professionnelles, communautaires, de cultiver la paix par notre comportement, par notre attitude, par notre langage.
14: De son côté, le secrétaire général du ministère en charge de la femme et de la petite enfance, Chérif Alati, également salue l'aboutissement de ces assises.
16: La véritable portée d'une assemblée générale, faire le bilan du passé, tirer les leçons du présent et préparer l'avenir. Et la coalition a travaillé toujours sans ressources. Et cet avenir, nous devons la construire avec lucidité, responsabilité et surtout ambition.
14: Depuis sa création, la coalition s'est engagée dans les recherches des mécanismes de la paix au Tchad. Ceci à travers des plaidoyers et des formations en faveur des femmes.
1: Comme annoncé à présent votre rubrique La Minute de l'Environnement, Touba Matna Soena nous parle ce matin de la gestion des ordures ménagères.
17: Malgré l'instauration de la semaine citoyenne permettant d'assurer un service collectif et régulier d'assainissement, le défi du maintien de la salubrité reste élevé dans notre pays. Dans certains secteurs de développement, les faits sont têtus. C'est le cas de la gestion des déchets solides et des ordures ménagères. Les hommes des médias n'ont jamais cessé de critiquer et de sensibiliser sur la situation de nos marchés, carrefours et autres sites publics qui baignent dans des tas d'immondices indescriptibles et dangereusement insalubres. Nettoyer, donner un coup de balai est une chose, mais être à mesure de gérer efficacement ces saletés rassemblées en est une autre. L'être humain est un grand consommateur, autrement dit, un grand producteur de déchets, donc un grand pollueur. La pollution de tout genre et l'aspect déchets solides nous interpellent tous ici particulièrement. Chaque ménage, chaque foyer produit journalièrement des ordures et il faut une bonne politique de gestion de ces ordures. Une tâche dévolue en premier chef à la mairie. Malheureusement, nos communes gardent un mutisme et un désintéressement total pour ce travail. Par moments, le privé tente de s'organiser pour aider les ménages à se débarrasser de leurs poubelles. Mais la finalité, il faut un dépotoir adéquat et important à la dimension de la population. Le travail exige plusieurs étapes pour un aboutissement établi. Il faut amasser, enlever, déposer, trier, enfuir ou calciner selon les cas et la nature du déchet dans le respect de l'environnement. Si les ordures sont déposées négligemment ça et là à travers la ville, ce sont des sources de problèmes à ne jamais en finir. La pollution de l'environnement, la propagation des maladies diverses et source même parfois d'insécurité. Avec les eaux de pluie, ces ordures constituent des sources de développement de tout genre de bactéries. Les micro-organismes se propagent à une vitesse vertigineuse dans l'humidité. Réussir une bonne politique d'assainissement est un choix et une volonté politique. À samedi prochain.
1: Et à 6h passées exactement de 52 minutes, ici au studio 3 de Radio Tchad, mesdames, messieurs, ainsi se referme Tchad Actu Matin de ce samedi 15 août 2026. Merci à toutes et à tous de l'avoir suivi. La mise en onde a été assurée par Tchoboué Gabriel au micro pour la présentation. Je suis Aroni Bialoum. Passez une agréable journée en compagnie des programmes de Radio Tchad.

Ce salmon sur les ondes de la radio édition nationale La Tiadine vient de suivre la première édition de formation. 6 minutes nous séparent de la fin de cette approche d'animation. En faisant la suite et fin de vos avis communiqués, avis de décès, le chef de la communauté Mongo, Ndjamena, M. Ngar Ngonbe, Dimadoum, la grande famille Nansokingar Ngaro, Daniel Ndjamena et Doban, Fatime Aranel Nansokingar, Ashta Nansokingar, Ngar Ita, Ngarabeye, Georges, famille Reb Nan, Alangar, Alngar, Ngaringinem et Ridewa, Ridewa Nelbi, les enfants, Matibeye, Boldum, Dono Nangbatino et Bolgoto, Madame et les enfants, Madingam Nansokingar Abel. La famille Kostoum Ogrongar, on le regrette d'annoncer le décès de leur frère, neveu, époux, père et oncle, Madingam Nansokingar Abel. Madingam Nansokingar Abel est décédé le lundi 10 août 2026. Maintenant, les suites d'une courte maladie, Stavi s'adresse à tous les chefs de canton de la communauté Mango du département de la Pende, plus particulièrement à M. Nadi Dungar Ngaringinem Edouard, chef de canton de Doba Rural, aux parents de Mundu Kumrasar Damala Mekaptish Bekonjo de Ndota et de la diaspora, à la famille Majidengar Beldoum à Lyon en France, la belle famille de Maïbogo par Yomi et à M. Rebeye Rirangar à Abidjan, Côte d'Ivoire. Le lieu de recueillement est domicile du Defend au quartier Kamda, jonction de rue de la Mirande et l'ET 22. L'enterrement a lieu ce samedi 15 août au cimetière de Toukra. Dieu a donné, Dieu a repris, que son nom soit, que le nom de l'Éternel soit loué. Dingatolum Salomon, Kumbadum Esther, Lardum Julie et l'Etayodou, ce qui est écrit, l'Etayodou plutôt, l'Etayodou, Bernice, Golbe Bekutu, Pierre, Bangun Gayus, Léonie Bangun, Nekarambay, Nadi Boula, Hortense, Telm Gayus, Takum Do, député Deyo, Dojingar, Roseline Koutou Dojingar Chantal, on le regrette d'annoncer le décès de leur sœur, mère, tante et grand-mère. De Kuna, De Koura, De Koura, qui écrit De Koura Marie, décédé le vendredi 7 août à Bebalm, et inhumé le 8 août à Bebalm. Sa vie s'adresse aux parents de Ndjamena, Bongor, Majikoso, Samuel, Benoï, Cameroun, Mbaye Dion du Gabon, Madi Mbaye Clison et ceux de la France, Mbaye Ngon Evariste. Par ailleurs, la délégation qui s'est rendue à Bebalm pour la circonstance de retour, un recueillement organisé et de retour, lieu de recueillement aura lieu du 14 au 18, donc c'est commencé depuis le 14 au 18, chez Ndingatolum Salomon, au quartier à trois noms, loin de l'église 26. Et enfin, la grande famille de feu, pasteur Léonon André Mbayam, Léonon Abel, et la délégation qui s'est rendue à Mundu pour la circonstance, pour le décès donc, de la sœur, tante et mère, la nommée Mba Noudi Rachel est de retour. Les condoléances sont reçues à partir de ce vendredi, ce samedi 15 au dimanche 16 août. Au domicile de Mbayama Léonon Abel, au quartier à Bénin, face de l'école de santé Koudéri, en allant vers le lycée franco-anglais.

Antenne matin de samedi 15 août 2026, c'est pratiquement terminé. C'était la réalisation de plusieurs 21h. Tchoboué Gabriel qui va céder sa place à Sanwiku en Créo. Dans quelques instants, là, Adji Dialal pour la suite des émissions en langue nationale. Hassana, alias Mototi, pour le transport du personnel. Harmonie Béalm de l'autre côté de la rédaction. Naïlem devant le crachoir. Allez, nos amis de la rédaction, nos amis de la protection, la sécurité, la maintenance pour la sécurité de Matos, merci. Très bon week-end, mais cela dépend aussi de vos porte-monnaies. Que Dieu bénisse votre journée. Très bonne chance à tous. Du courage à tous les villages. Je serai de retour, Inch'Allah, la semaine prochaine.

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0: Le choléra est une maladie infectieuse diarrhéique à caractère épidémique d'origine bactérienne transmise par voie digestive. C'est une maladie du périfécal par excellence qui constitue une véritable urgence en santé publique. La maladie résulte de l'absorption par la bouche d'eau ou d'aliments contaminés. Une fois dans l'intestin, les biberons sécrètent notamment la toxine cholérique, principale responsable de l'importante déshydratation qui caractérise l'infection. C'est une maladie extrêmement virulente, touchant les enfants comme les adultes. Selon les estimations de l'Organisation mondiale de la santé, il y a environ chaque année 1,4 à 4,3 millions de cas de choléra, avec 28 000 à 142 000 cas de décès dans le monde. La situation est la plus préoccupante en Afrique, surtout dans des zones de conflit où les mouvements de masse réfugiés favorisent les épidémies. Au cours de cette émission, nous allons nous intéresser aux mesures de prévention de choléra, comment cette maladie se transmise à l'homme, la survenue d'un cas dans une localité, quels sont les premiers gestes à faire avant d'atteindre une formation sanitaire avec la victime et quels sont les efforts du gouvernement dans la lutte contre les maladies endémiques.
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0: Mesdames, Messieurs, bonjour, bonsoir et bienvenue sur les ondes de la Radiodiffusion nationale tchadienne. Très ravi de vous savoir nombreux à l'écoute de votre émission. Le choléra est une toxi-infection entérique endémique, hautement contagieuse due à la bactérie vibrocholérique ou bacille virgule. Il est caractérisé par des diarrhées brutales, très abondantes et de vomissements en jus. Docteur Anigui Iridian parle du mode de contamination du choléra.
2: Le choléra est une maladie infectieuse, intestinale, contagieuse, diarrhéique, aiguë, épidémique, strictement humaine, due à des bactéries de l'espèce Vibrio cholerae ou bacille virgule. On peut également l'appeler vibrion cholérique. Donc, ce bacille a été découvert pour la première fois par Pacini en 1854 et redécouvert par Koch en 1883. C'est une maladie dont on peut en mourir en quelques heures en l'absence de traitement. Le choléra se transmet par l'ingestion d'eau souillée par des défections humaines infectées lors de l'ingestion d'aliments ou de boissons, ou encore par des crustacés. Alors, le vibrion cholérique introduit dans l'organisme humain produit une entérotoxine qui altère la paroi de l'intestin grêle. Ça altère la paroi, mais sans la détruire.
0: La déshydratation constitue l'un des principaux dangers pour le malade atteint du choléra. Celle-ci entraînera un choc hypovolémique et la mort peut survenir en quelques heures, a indiqué Dr Diane Anegui-Iridian.
2: Pendant la saison pluvieuse, la population a tendance à consommer beaucoup plus les crudités et également à manger ce qui n'est pas chaud. Or, quand il y a le frais, ce qui n'est pas chaud, ça propage le bacille. Donc, c'est beaucoup plus pendant la saison pluvieuse que la maladie fait rage. Donc, le choléra fait partie des maladies qui sont sous surveillance. Les complications peuvent survenir puisqu'il y a la déshydratation qui est là. Ça peut entraîner un choc hypovolémique et la mort peut survenir en quelques heures. Donc, si on ne prend pas rapidement en charge le malade, on peut le perdre. Alors que c'est une maladie qu'on peut traiter, c'est une maladie curable. Donc il n'y a pas de raison à ce qu'on reste à la maison avec. Le vibrion cholérique est une bactérie très mobile aux exigences nutritionnelles, modestes dont l'homme, mais également l'environnement, sont le réservoir de la maladie. Et la maladie résulte de l'absorption par la bouche d'eau ou d'aliments contaminés. Donc, je conseillerais vraiment à la population de lutter vraiment contre le périfécal et en respectant les règles élémentaires d'hygiène, en se lavant les mains avec du savon, en désinfectant les aliments avant de consommer avec de, donc le chlore et également on doit rapidement amener le patient dans une formation sanitaire. C'est une maladie qui nécessite une isolation. Donc le malade doit être isolé. On ne doit pas traiter un cas de choléra à la maison. C'est une maladie à déclaration obligatoire. Donc dès qu'il y a les symptômes, diarrhée, vomissement, incoercible, hein, diarrhée sous forme d'eau de riz, blanc comme l'eau de riz, la riz de Laïla même. Donc, nous devrons rapidement amener le malade à l'hôpital sans tarder. Entre-temps, sur le trajet de l'hôpital, s'il y a déjà le sel de réhydratation orale, faire boire abondamment le malade hein, avant de l'amener. Donc, le malade doit beaucoup boire d'eau et on le conduit rapidement dans une formation sanitaire. Ce n'est pas à garder à la maison et ce n'est pas à garder dans un centre de santé aussi.
0: Le choléra est une maladie extrêmement virulente, touchant les enfants comme les adultes. On peut en mourir en quelques heures. Les manifestations cliniques se caractérisent par le vomissement, de violentes diarrhées sans fièvre. La mortalité est plus élevée chez les enfants, les personnes âgées et les individus fragiles. Docteur Miadjingar Yangar.
1: La période d'abord d'incubation a une durée qui varie entre quelques heures et 5 jours environ. Donc vous savez déjà, en quelques heures, il peut se propager déjà et puis voir jusqu'à 5 jours environ. Donc la maladie commence d'abord par des nausées, des vomissements et des fortes diarrhées aqueuses. Donc la quantité de liquide éliminé peut atteindre plusieurs litres par jour, ce qui engendre rapidement un sous-approvisionnement en liquide de l'organisme et on appelle ça la déshydratation. Et les symptômes d'une déshydratation sont, il y a enrouinement, crampes musculaires, urine très concentrée et mucose sèche, un collapsus circulatoire pouvant aller jusqu'au choc cardiovasculaire peut en résulter, ce qui peut engendrer une perte de fonction des organes.
0: Environ 80% des sujets infectés par vibron cholérique ne manifestent aucun symptôme, bien que le bacille soit présent dans les selles pendant 1 à 10 jours après l'infection et soit éliminé dans l'environnement. Les eaux de pluie entraîneront la propagation des selles des personnes victimes du choléra et contaminent des milliers de personnes. Docteur Anigui Iridian.
2: Après la contamination déjà, si le patient absorbe assez de vibrion, puisque ça dépend de l'inoculum. Si l'inoculum est atteint, si tu absorbes, si ça décide que dans le seuil, si tu as 5 ou 10 vibrions et que tu dois déclencher la maladie, si l'inoculum est atteint, directement la personne peut faire la maladie dans les heures qui suivent seulement. Et là, la multiplication de ces vibrions-là est vraiment rapide. Donc l'incubation, on peut dire c'est de quelques heures jusqu'à 5 jours. Mais il y a des patients qui sont asymptomatiques. Quand ils sont en contact avec le vibrion, ça peut être 1 ou 2 et qu'ils ne développent pas la maladie. Compte tenu de leur organisme, de leur immunité, ils ne peuvent pas développer la maladie. Mais quand ils émettent les selles, déjà avec l'eau de pluie, il y a la propagation de ces selles et ils peuvent entre-temps propager ces germes et contaminer d'autres personnes sans toutefois faire la maladie. Donc il y a des porteurs sains pour le choléra.
0: En cas de diarrhée abondante et vomissement, il est conseillé aux parents de faire boire 3 à 4 litres de boissons sucrées au malade et le référer rapidement dans une formation sanitaire pour une prise en charge thérapeutique. À relever, docteur Miadjinga Yanga.
1: Le lavage des mains, vraiment ça, il faudrait que ça soit au premier plan. Hein? Et aussi, le repas que la population doit consommer, il faudrait que ce soit un repas chaud. Parce que le repas froid qui est resté pendant longtemps, donc ce n'est pas bien. Il est conseillé vraiment de manger le repas chaud. L'utilisation de l'eau également, faire très attention. Si vous n'avez pas de source d'eau potable requise, il faut bouillir cette eau-là avant de la boire. La salubrité dans les habitations, ça c'est primordial également. La maison, la concession, la devanture doivent être propres. La propriété est le contraire aussi du choléra. Donc c'est pourquoi il faut adopter la propriété pour chasser aussi le choléra. Si par exemple vous avez des cas de diarrhée qui surviennent, le conseil que je peux donner également, c'est boire 3 à 4 litres de boissons sucrées par jour. Et il faut aussi également préparer, si les jus de fruits, limonade, coca, que si ne sont pas disponibles, il est également possible de préparer une solution électrolyte, par exemple 1 demi-litre d'eau bouillie et 1 demi-cuillerée de café de sel, 5 cuillerées à café de glucose ou 1 soupé de jus d'orange pour le goût, et le boire également, ça permet également vraiment de lutter contre la déshydratation.
0: La propriété chasse la maladie, à ton coutume de le dire. Madame Naïsem Benomel-Françoise, ingénieure du génie sanitaire, chef de service santé environnementale et promotion de la santé.
3: Le choléra est appelé communément la maladie des Messas. Donc elle peut simplement être évitée par des mesures d'hygiène simples, des gestes simples qui peuvent sauver des vies. En première position, on peut éviter le choléra rien qu'en buvant de l'eau propre, de l'eau traitée à l'eau de Javel ou bien à la solution mère de l'eau de Javel. À la solution mère aussi de l'hypochlorite de calcium si on a quelqu'un de formé à la composition de la solution mère. Elle peut être évitée aussi par le lavage des mains à tout moment critique. Les moments critiques sont quand on sort du toilette, quand on lave le bébé, quand on revient du marché, quand on touche un enfant qui sort du WC ou bien quand on veut manger. Après, les jeux aussi pour les enfants. Le choléra peut être évité aussi en évitant de consommer les aliments exposés. Il faut aussi éviter de déféquer à l'air libre. Quand la défécation est faite à l'air libre, les mouches peuvent venir se poser et repartir dans notre assiette, déposer les vibrions colériques qui peuvent être contaminés facilement. Il faut toujours jeter les selles des bébés ou bien les selles des enfants dans les toilettes. Et aussi, il faut toujours couvrir les toilettes. On peut aussi éviter le choléra en lavant les crudités. Surtout les crudités que nous mangeons, il faut les laver à l'eau de Javel. Nous avons tendance à manger, par exemple, les fruits, les bananes, les mangues qu'on trouve, ou bien les légumes. On a tendance à les manger sans laver, sans eau de Javel et avec les mains sales. Or, le vibrion colorique se trouve dans les mains. On dit la main est la partie du corps le plus sale.
0: Pour le nutritionniste Mbaibin Mbaiwala Francis, lui parle des aliments vendus à même le sol pendant la saison des pluies qui constitue également la source de contamination.
4: Dans certains marchés de la ville de N'Djamena et d'autres grandes villes du pays, cette pratique est courante. Vous vous êtes certainement rendu compte qu'il y a des commerçants détaillants qui vendent des aliments à même le sol, tels que les poissons, la viande, les légumes crus ou parfois que l'on mange froid et en salade, mais aussi les fruits. Mais l'importance d'avoir des aliments sains et nutritifs n'est pas à discuter, car il est essentiel de s'assurer que les aliments sont sans danger pour le consommateur quand ils sont préparés et où consommés et qu'ils sont acceptables pour la consommation humaine. Les mauvaises conditions de vente, de stockage, des matières premières et des produits finis exposés à la poussière, aux insectes et mouches, les mains sales, le sol, etc., ces micro-organismes présents dans les denrées alimentaires provoquaient des modifications organoleptiques. Ces micro-organismes peuvent également provoquer une altération de la qualité nutritionnelle de ces aliments. Et troisièmement, ils peuvent constituer aussi un danger pour la santé publique en raison de leur pouvoir pathogène pour l'homme. Les risques liés à cette pratique, la consommation de ces aliments expose la population à plusieurs maladies. Et les risques sont à deux niveaux. Il y a les risques à court terme, mais aussi les risques à long terme. Les risques à court terme, la consommation de ces aliments contaminés par les microbes conduit à diverses affections. Par exemple, les vomissements, les diarrhées, la dysenterie, choléra, typhoïde, hépatite, gastro-entérite, parasitose. Ça, c'est les risques à court terme liés à la consommation des aliments contaminés par les microbes ou bien par les micro-organismes d'une manière générale.
0: En cas de décès d'une personne victime de choléra, l'ingénieur du génie sanitaire, chef de service santé environnementale et promotion de la santé, Madame Naïsem Benomel-Françoise, revient sur les mesures à prendre pour éviter d'être contaminée par toxi-infection.
3: Quand on sait qu'une personne est décédée du choléra, il faut immédiatement avertir les agents de santé et éviter tout contact avec le corps. Car si on touche seulement le corps, on est contaminé. Donc il faut avertir les agents de santé, éviter les attroupements et éviter aussi de transporter le corps à la morgue. Éviter aussi de nettoyer le corps. Il faut que les agents de santé eux-mêmes viennent et ils vont respecter les mesures d'enterrement par rapport à la prévention contre le choléra. Il faut les agents de santé pour inhumer ce corps en bonne et due forme. Des matériels de protection, ils disposent et ils sont bien formés dans les mesures de l'enterrement du corps par rapport au choléra.
0: Le district sanitaire de Caral Province doit dire la mise enregistrée depuis quelques semaines des cas de choléra. Depuis l'apparition de premiers cas, le ministère de la Santé publique et de la Prévention, avec l'appui de ses partenaires techniques et financiers, a déployé des équipes pour appuyer la délégation sanitaire de Hadjar Lamis dans cette lutte. Le ministre de la Santé publique et de la Prévention a lancé la campagne de vaccination de masse dans le district sanitaire de Caral. Cette campagne constitue une réponse d'urgence visant à interrompre la transmission de la maladie, protéger la population les plus exposées et prévenir la propagation vers les districts voisins. Le président du conseil provincial, Adoum Ali Adoum, a invité l'ensemble de la population à adhérer massivement à cette opération salvatrice.
5: Le choléra demeure une menace sérieuse pour la santé publique. Cette maladie se transmet principalement par l'eau et les aliments contaminés et peut entraîner une désintégration sévère, voire la mort lorsqu'elle n'est pas prise en charge rapidement. La vaccination constitue aujourd'hui un efficace de prévention et de contrôle de l'épidémie, en complément des mesures d'hygiène, d'assainissement et de l'accès à l'eau potable. Je tiens à saluer les efforts du gouvernement sous le leadership des ministres de la Santé publique et de la Prévention, l'appui précieux de nos partenaires nationaux et internationaux qui ont répondu possible de cette campagne. J'invite l'ensemble de la population à adhérer massivement à cette opération salvatrice, se faire vacciner, se protéger ses propres santé et de sa famille et celle de toute la communauté. J'encourage également le leader communautaire, religieux et les organisations de la société civile à sensibiliser les populations afin de garantir l'accès de cette campagne. Toutefois, la lutte contre le choléra ne se limite pas à la vaccination. Elle existe également à la respect des règles d'hygiène.
0: Le délégué général du gouvernement auprès de la province de Hadjar Lamis, Amat Kardayou Hissène, a réitéré la ferme volonté de l'ensemble de son équipe à œuvrer pour la bonne conduite de cette opération, tout en sensibilisant la population de sa circonscription administrative à respecter les mesures d'hygiène.
6: Votre présence parmi nous traduit l'attention particulière que le gouvernement, sous la très haute autorité du maréchal Mohamed Idriss Déby, président de la République, chef de l'État, accorde à la protection de la santé de nos concitoyens et à la lutte contre des maladies à potentiel épidémique. Votre visite intervient dans un contexte sanitaire préoccupant. En effet, à la date du 13 juin, le district sanitaire de Caral a enregistré 86 cas confirmés de choléra, dont 4 décès. Cette situation a suscité une vive mobilisation des autorités administratives et sanitaires qui, avec l'appui du gouvernement et des partenaires, ont immédiatement engagé des actions de surveillance épidémique, de prise en charge des patients, de désinfection des foyers de contamination ainsi que des campagnes intensives de sensibilisation communautaire sur les mesures de prévention. Face à cette menace, votre déplacement sur le terrain constitue un signal fort de la solidarité du gouvernement envers les populations affectées et un encouragement pour les équipes sanitaires qui travaillent sans relâche pour contenir cette épidémie.
0: Au nom des représentants des partenaires techniques et financiers, Dr Chantal Kabirim, de l'Organisation mondiale de la santé, a dit que les actions de riposte mises en œuvre depuis le début de l'épidémie sont le fruit d'un appui concerté et multisectoriel entre le gouvernement de la République du Tchad et l'ensemble des partenaires nationaux et internationaux pour éradiquer rapidement cette épidémie. Pour elle, cette mobilisation collective démontre que la santé publique est une réponse partagée de tous, autorités des différents secteurs, partenaires et populations.
7: Le choléra, cela a été dit précédemment, est une maladie évitable, heureusement, mais qui continue de menacer la santé, en particulier dans les zones où l'accès à l'eau potable et à l'assainissement reste limité. Et son risque de propagation, le savon, reste élevé sans une action rapide, en étroite collaboration entre tous les acteurs de la santé, de l'eau, de l'assainissement, de l'éducation et des collectivités territoriales. Les actions de riposte qui sont mises en œuvre depuis le début de cette épidémie sont le fruit d'un appui concerté et multisectoriel entre le gouvernement du Tchad, l'ensemble des partenaires nationaux et internationaux pour endiguer rapidement cette épidémie et éviter qu'elle puisse se transposer dans d'autres localités. Cette mobilisation collective démontre que la santé publique est une responsabilité partagée de tous, autorités des différents secteurs, partenaires et communautés. La vaccination qui est lancée aujourd'hui est une importante stratégie, mais il faut rappeler qu'elle ne peut agir seule. Elle vient compléter d'autres mesures que nous avons rappelées ici, de prévention, qui sont indispensables, surtout l'amélioration de l'accès à l'eau potable, l'assainissement, la promotion de l'hygiène et la sensibilisation communautaire. Et c'est la combinaison des différentes actions qui nous permettra d'aboutir à un résultat escompté très rapide. Je voudrais encore rappeler que la vaccination contre le choléra est sûre. Elle est efficace et constitue une véritable protection pour tous. Et la participation massive est la clé du succès de cette campagne. Chaque membre de la communauté, chaque parent, chaque leader a un rôle essentiel à jouer afin qu'aucune personne éligible pour cette vaccination ne soit laissée de côté. Ensemble, faisons que cette campagne soit un succès et continuons à porter des messages de prévention pour la protection et le bien-être des populations. Je voudrais, au nom de tous les partenaires, saluer le leadership du gouvernement tchadien et réaffirmer notre engagement en tant que partenaire à poursuivre cet appui au Tchad. Cet engagement ne se limite pas seulement à la lutte contre le choléra aujourd'hui, mais s'étend au renforcement global du système de santé afin de bâtir une meilleure résilience face aux autres menaces épidémiques.
0: Lançons officiellement les activités vaccinales de riposte contre le choléra. Le chef du département de la santé publique et de la prévention, Dr Abdelmadjid Abdrahim, a précisé que le gouvernement, sous la clairvoyance du président de la République, maréchal Mahamat Idriss Déby Itno, dont la santé reste une préoccupation première, suit avec une attention particulière l'évolution de cette épidémie depuis la notification des premiers cas le 13 juin 2026.
8: Au nom du gouvernement, remercier très sincèrement les partenaires techniques et financiers pour leur appui multiple et multiforme dans la lutte coordonnée contre cette maladie. Le gouvernement, sous la clairvoyance du maréchal du Tchad, Mahamat Idriss Déby Itno, dont la santé reste une préoccupation première, accorde une attention particulière et suit attentivement l'évolution de l'épidémie. Je tiens à remercier et féliciter toute l'équipe de santé, l'équipe de la Croix-Rouge ici et toutes les associations locales dans la lutte organisée contre cette maladie. Comme quelqu'un l'a rappelé, le choléra est une maladie grave mais évitable. Aucun pays n'est à l'abri quand les conditions d'accès à l'eau potable, à l'hygiène et à l'assainissement ne sont pas réunies. C'est précisément l'objectif de la campagne que nous lançons aujourd'hui. Cette campagne constitue une réponse d'urgence visant à interrompre la transmission de la maladie, à protéger les populations les plus exposées et prévenir toute propagation vers les autres districts avoisinants. Il s'agit d'une opération de grande envergure qui nécessitera l'engagement de tous afin que personne éligible ne doit pas oublier et doit bénéficier de la vaccination. Au cours de ces prochains jours, des équipes de vaccination parcourront les villages, les quartiers et les sites de rassemblement pour administrer gratuitement les vaccins oraux contre le choléra aux populations cibles. Le vaccin est sûr, efficace, mais il est complètement de notre demande de mesures accompagnantes. Je lance également un appel aux chefs traditionnels, aux chefs religieux, aux associations de femmes, de jeunes, aux enseignants et aux médias, afin qu'ils deviennent le relais de cette campagne dans toutes les zones de responsabilité touchées. Votre implication est essentielle pour assurer une forte adhésion de la population pour combattre également les fausses rumeurs. Je voudrais saluer l'engagement constant de nos partenaires techniques et financiers, entre autres l'Organisation mondiale de la santé, l'UNICEF, l'Alliance Gavi, ICG, MSF, Croix-Rouge internationale, Croix-Rouge du Tchad, bref, tous les acteurs impliqués dans cette lutte. Au-delà de cette campagne, nous devons poursuivre les investissements en faveur du renforcement durable de notre système de santé. La prévention demeure notre meilleure arme contre le choléra et les autres maladies à potentiel épidémique. Je suis convaincu qu'avec l'engagement de chacun de vous, nous allons très rapidement interrompre la chaîne.
0: Dans le cadre de prévention de l'arrêt de la propagation de la maladie vers d'autres zones voisines, des dispositifs de désinfection sont installés à l'entrée de la localité de Doukiam pour désinfecter tous les véhicules et passagers qui viennent de N'Djamena ou ceux qui partent de Karal vers N'Djamena et d'autres localités, ainsi que des moyens de transport qui font les mêmes trajets. Dr Algoni Mahamat, médecin-chef du district de Karal, explique l'importance de ces dispositifs.
9: On a voulu mettre à nouveau des dandies, puis on a commencé à nous contourner. Et là, ça, c'est l'unique porte de sortie. Donc notre objectif, c'est d'arrêter cette propagation-là. Parce que sinon, on risquerait de vraiment, la maladie peut vraiment d'aller passer à N'Djamena et les autres dans les autres villes. Et c'est le moyen de prévention, hein, donc on est en train de le faire. Maintenant, on va continuer à multiplier les sites pour essayer vraiment de circonscrire cette maladie. Et ils sont en train de travailler pour, c'est-à-dire de 6h jusqu'à 16h. L'autre équipe va relayer jusqu'à 6h du matin. Bon, le message est qu'il faut qu'il y ait la prise de conscience. Parce que ça, c'est une maladie qui est très dangereuse.
0: Le coordonnateur adjoint du Centre des opérations d'urgence en santé publique du ministère de la Santé publique et de la prévention, Ali Abdoulaye Abdraman, revient sur les mesures préventives contre le choléra. Le
10: choléra, c'est une maladie infectieuse de l'intestin qui est causée par une bactérie appelée le vibrio cholerae. C'est une maladie vraiment dangereuse qui se transmet par l'eau, y compris les aliments contaminés. Une maladie qui est très très dangereuse, qui se transmet par l'eau ou bien les aliments qui sont contaminés. Un seul cas au niveau du pays constitue une épidémie. La première mesure préventive, c'est de laver toujours les mains avec de l'eau propre et du savon, surtout avant de manger et après être allé aux toilettes. Donc le lavage des mains d'abord, il est très important. Deuxièmement, on doit boire que de l'eau propre ou bouillie. Pour prévenir le choléra, on doit également laver les fruits et les légumes avant de les manger. Il faut également éviter de manger les aliments qui sont vendus dans la rue s'ils ne sont pas bien couverts ou bien cuits. Il faut aussi garder l'environnement propre. En cas de diarrhée, surtout si elle est abondante, liquide ou sans fièvre, allez immédiatement au centre de santé le plus proche. Ça, c'est le seul conseil qu'on peut vraiment donner au public. Pour casser la chaîne de transmission, d'abord de détecter très tôt les malades. Tous les malades doivent être vraiment transférés au niveau du centre de traitement qui est déjà là. Si les malades arrivent très tôt,

0: beaucoup de vibrions chez lui. Donc nous avons une équipe qui est déjà formée, qui s'occupe de ces cadavres-là. Donc il ne faut pas que la famille manipule ces cadavres, parce que plus qu'on touche ces cadavres, on se contamine. Donc on appelle directement notre équipe qui est là avec ce matériel de protection. Ils ont tout ce qu'il faut et ils vont faire vraiment un enterrement digne et sécurisé. Il ne faut pas que la famille touche ou bien manipule ou bien lave le malade. Donc il y a des équipes qui sont là, ils vont venir les désinfecter, ils vont les laver d'une manière correcte. Et on l'enterre dignement. Donc, c'est ça le conseil que les gens puissent faire. Sinon, la contamination va toujours continuer. Parce qu'on est en période de saison de pluie. Dès qu'on ressent une diarrhée avec ou non vomissement, il faut que le malade revienne directement au centre de santé. Il faut vraiment transférer ce malade le plus tôt possible. Si on découvre que c'est le choléra, il est très facile de le prendre en charge. Mais si on le laisse traîner à la maison avec sa diarrhée, avec ses vomissements, on risque de le perdre. Donc le seul conseil que j'ai à donner à la population, c'est tout cas de diarrhée ou vomissement doit être transformé le plus tôt possible dans un centre de santé le plus proche. Et nos équipes sont là, ils peuvent rapidement le prendre en charge et le sauver.
1: Mesdames, Messieurs, les principaux facteurs favorisant la transmission de l'infection sont le niveau socio-économique et les conditions de vie des populations. Les fortes concentrations de populations associées à une hygiène défectueuse jouent un rôle important dans l'apparition et le développement d'une épidémie de choléra. Le traitement consiste essentiellement en une réhydratation qui maintient le patient en vie le temps qu'il guérisse spontanément en quelques jours. Conjointement, des antibiotiques peuvent être administrés, surtout afin de limiter la diffusion des germes. Respectons les mesures d'hygiène pour éviter le choléra.
2: Mesdames et messieurs, était à la réalisation à l'Informa Marseillaide, à la présentation, je suis Najnou Mabé Kaldor. Merci de nous avoir suivis. Au revoir et à la semaine prochaine.
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0: Mesdames et messieurs, bonjour, bonsoir et très ravi de vous savoir nombreux à l'écoute des programmes de Pulse National dans le cadre de votre magazine Santé pour tous. Santé pour tous. On va parler aujourd'hui de la résistance aux antibiotiques. Et ce magazine s'inscrit dans le cadre de la Semaine mondiale de la sensibilisation à la résistance aux antimicrobiens. Pour vous tenir en haleine, nous avons quatre invités dans ce studio. Il s'agit de Docteur Diomande Makemasum, il est biologiste nutritionniste, président de l'Association nationale des techniciens biologistes du Tchad, enseignant, chercheur. Docteur Diomande, bonsoir.
1: Bonsoir.
0: Nous avons Docteur Abakar Kriga Kabo, biologiste bactériologue, membre actif de l'association, chef de service labo au Centre hospitalier universitaire La Renaissance de N'Djamena. Docteur Abakar, bonsoir.
1: Bonsoir.
0: Nous avons Professeur Adawa Chaté, biologiste micrologiste virologue conseiller de l'association, ancien-chercheur à la faculté des sciences de santé humaine. Professeur Adawaya, bonsoir.
1: Bonsoir.
0: Et nous avons professeur Hamid Alio, biologiste parasitologie, mycologie, membre actif de l'association et ancien-chercheur à la faculté des sciences de la santé humaine. Il exerce au Centre hospitalier universitaire La Renaissance de N'Djamena. Professeur Hamid, bonsoir.
2: Bonsoir, monsieur Calvo.
0: À la réalisation de ce magazine, Alifa Mamad Sid, à la prise de son, Amat Chahata Ibrahim, à la présentation de ce magazine, je suis Najin de Mobi Caldor. Mesdames et messieurs, sans plus tarder, nous allons rapidement repartir de l'autre côté de la baie vitrée, le temps d'observer une ponctuation musicale.

Merci pour cette pause musicale. Mesdames et messieurs, je disais tout à l'heure que nous allons parler aujourd'hui de la biorésistance aux antibiotiques au Tchad, causes et conséquences de la résistance aux antibiotiques. Et nous avons choisi ce thème dans le cadre de la Semaine mondiale de la sensibilisation à la résistance aux antimicrobiens, édition 2024. Alors, chers invités, la toute première question que nous aimerions vous poser.

0: Quel est le but de la semaine mondiale? J'adresse cette question à Dr Kimasema.
1: Nous profitons de votre antenne pour saluer tous les auditeurs qui nous suivent. Nous sommes ici au nom de l'Association nationale des techniciens biologistes du Tchad. Nous commémorons la semaine mondiale de la sensibilisation à la résistance antimicrobienne édition 2024 qui commence du 18 au 24. Et à cette occasion, nous organisons les manifestations également de sensibilisation. Comme le thème le dit, qu'il faut sensibiliser, éduquer et agir. Nous voudrons, par ces antennes, sensibiliser et informer le public concernant l'enjeu de la biorésistance. Alors, au nom de l'Association nationale des techniciens biologistes, nous voudrons informer aux auditeurs que l'enjeu ou le problème de la résistance due aux micro-organismes est très, très important. C'est un enjeu de santé publique. Nous voudrons, par ces plateaux, passer des messages afin d'illustrer la population, de les informer par rapport à tout cet enjeu de la biorésistance.
0: Merci pour votre intervention, Dr Kimasim. Je me tourne vers Dr Kriga. Quelle différence faites-vous entre les microbes, bactéries, virus et parasites?
2: Oui, merci de la parole accordée. Et nous allons d'abord parler de la définition des microbes. Oui. Les microbes, ce sont des micro-organismes vivants qui sont invisibles à l'œil nu et ils sont répartis en quatre grands groupes. Et quand je le dis répartis, ce sont les grands groupes qui existent dans ce cycle. C'est comme ça qu'on parle des bactéries, on parle des virus, on parle des parasites et des champignons. Et à chaque germe ici cité, que ce soit les bactéries, eux, ils font la résistance aux antibiotiques. On a les virus où on parle de résistance des antivirus. On a aussi les parasites où il y a la résistance aussi parasitaire, non pas les champions, il y a aussi la résistance qui est liée à ces champions. Donc aujourd'hui, la journée est célébrée sur le thème de la résistance antimicrobienne, qui veut dire elle regroupe tout ce que je viens de citer. Mais à l'exemple, la plupart, ce sont des bactéries, c'est comme ça qu'on parle souvent des antibiotiques.
0: Merci pour votre intervention également. Professeur Adawaï, qu'en pensez-vous du concept One Health?
3: Merci beaucoup pour la parole accordée. Bonsoir à tous les auditeurs. Oui. Donc, on vous remercie pour l'occasion que vous nous offrez de parler sur ce thème très important aujourd'hui. Donc, comme l'a souligné le président de l'association, nous faisons beaucoup des activités dans le cadre de notre association et aujourd'hui, il est crucial que nous, en tant que spécialistes du domaine, nous parlions un peu de cette problématique de santé publique à la population. Le concept One Health, c'est en fait une interconnexion entre la santé animale, la santé humaine et la santé environnementale. Je voudrais juste faire une précision ici que les microbes ne sont pas seulement présents au niveau de l'organisme humain, mais ces microbes sont aussi présents au niveau des animaux, au niveau de l'environnement. C'est vrai que ils ne sont pas tous nuisibles à l'homme, à l'environnement ou à l'animal. Quelquefois, ces microbes sont aussi responsables de l'équilibre même de l'environnement. Donc ce concept One Health, il est crucial dans la lutte contre la résistance aux antimicrobiens. Pourquoi? Parce que ça permet une interconnexion entre les différentes santé, comme je l'ai dit tout à l'heure, humaine, animale et environnementale. Car c'est à travers ces différents concepts que la résistance se propage entre les animaux, l'environnement et les humains. Donc une approche intégrée permet de bien comprendre ces concepts et bien gérer cette problématique qui est très importante dans le domaine de la lutte antimicrobienne.
0: À travers nos aliments, on peut avoir les microbes et être malade, professeur Aliou?
4: Mais bien sûr, être malade aujourd'hui, c'est le fait qu'on présente des signes cliniques. Lorsqu'on présente des signes cliniques, c'est ça le fait qu'on est malade. Et on peut être malade soit des parasites, soit des bactéries ou des virus. Le fait aujourd'hui d'être malade, c'est le fait de présenter des signes cliniques. C'est ça le fait d'être malade. On peut être malade soit des bactéries, soit des parasites, soit des virus. Tout à l'heure, le docteur Abakar Krik a bien défini ce que c'est les bactéries. Mais il y a des différences entre bactéries, entre parasites et entre virus, tous ces êtres vivants. Les parasites sont des êtres eucaryotes, c'est-à-dire que des êtres qui ont un noyau bien déterminé. Alors que les bactéries, ce sont des êtres vivants, ce sont des cellules unicellulaires, c'est-à-dire que c'est un être vivant qui est constitué d'une seule cellule et qui n'a pas vraiment un noyau. Tous les éléments du noyau sont tapis dans le cytoplasme. Alors que les virus, on peut les qualifier des êtres acaryotes, c'est-à-dire que c'est un être vivant qui n'est pas une cellule, parce que c'est tout juste un ADN ou bien un ARN, mais qui est un être vivant et qui est un parasite intracellulaire obligatoire et qui se multiplie à l'intérieur d'une cellule. Et n'oublions pas, entre ces trois êtres vivants, n'oublions pas également les champignons. Les champignons qu'on les a soulevés aujourd'hui comme un règne à part entière, et eux aussi, ce sont des êtres eucaryotes. Et chez les champignons aussi, ils peuvent provoquer des maladies aujourd'hui. L'abus de ces médicaments, ils peuvent provoquer des maladies qu'on appelle des maladies dues à ces champignons.
0: Alors, est-ce que quelqu'un voudrait ajouter
1: Bien sûr, nos aliments généralement sont très importants sur le plan nutritif pour maintenir l'organisme voilà, et accomplir les besoins de notre organisme. Mais les aliments peuvent aussi être une source de contamination microbienne. Donc généralement, on se contamine à travers les aliments qui sont comme de vecteurs, de moyens de transmission de ces micro-organismes. Mais il y a des aliments aussi qui contiennent les micro-organismes de façon intrinsèque. Donc, par exemple, le lait, par exemple, contient de lactobacillus. Ce sont des micro-organismes qui entrent dans la composition même du lait. Et les probiotiques, par exemple, voilà, chez les organismes d'origine animale, par exemple, protègent également l'organisme. Donc, naturellement, c'est aussi, il y a des aliments qui contiennent des micro-organismes naturellement, qui entrent dans la composition, n'est-ce pas, de l'aliment. Mais il y a aussi de contamination des aliments de façon externe ou extrinsèque. Donc, ça veut dire que ces aliments peuvent être contaminés par des micro-organismes et en ingérant, quand on consomme de ces aliments aussi, on peut être malade. Et donc, globalement, les micro-organismes sont pas tous pathogènes pour l'homme. Il y a des micro-organismes qui sont utiles sur le plan technologie alimentaire, qu'on utilise ces micro-organismes pour les formulations ou bien les fabrications même de certains aliments. Ça donne la texture, la couleur, le goût aux aliments et autres. Donc, c'est des micro-organismes qui sont importants. Mais il y a des micro-organismes pathogènes également, que nous le savons, et ces micro-organismes qui causent des problèmes, des maladies infectieuses que nous connaissons. Mais il faut dire aussi que toutes les maladies ne sont pas dues aux micro-organismes. Donc, il se peut qu'il y ait absence de micro-organismes, mais s'il y a de toxines, par exemple, ou bien de produits chimiques et autres qui sont dans un aliment, cela va aussi entraîner des intoxications alimentaires ou bien des problèmes, n'est-ce pas, au niveau rénal, au niveau hépatique, et ainsi de suite, qui vont causer aussi des problèmes de santé aux consommateurs. Globalement, les aliments sont importants, mais les aliments peuvent être une source aussi de maladies, de pathologies aussi chez l'homme.
0: Mesdames et messieurs, vous êtes bel et bien sur les ondes de la radio Diffusion Nationale Tchadienne et vous suivez votre magazine Santé pour tous qui parle aujourd'hui de la problématique de la résistance aux antibiotiques au Tchad, causes et conséquences de cette résistance. Ce magazine s'inscrit dans le cadre également de la Semaine mondiale de la sensibilisation à la résistance aux antimicrobiens. Nous avons comme invité Dr Djuma Dumkmasum. Il est le président de l'Association nationale des techniciens biologistes du Tchad, ancien chercheur. Nous avons Abakar Kriga Kabo, biologiste bactériologue, membre actif de l'association et chef de service de laboratoire du Centre hospitalier universitaire de la Renaissance de N'Djamena. Nous avons professeur Adawa Echate, biologiste, microbiologiste, virologue, conseiller de l'association et enseignant chercheur à la Faculté des sciences de la santé humaine. Et nous avons professeur Amit Aliou, biologiste et membre actif de cette association, enseignant chercheur à la Faculté des sciences de la santé humaine. Et il exerce au Centre hospitalier universitaire la Renaissance de N'Djamena. Je me tourne vers professeur Aliou. Quels sont les facteurs favorisants de l'émergence de la résistance des microbes aux médicaments?
4: Les facteurs favorisant la résistance des microbes aux médicaments, ces facteurs, on peut les diviser en deux. Il y a les facteurs individuels, les facteurs collectifs. Les facteurs individuels, elles peuvent être l'hygiène générale aujourd'hui. Si je m'adresse à la population tchadienne, je dirais, ou bien population tchadienne en général, le fait de ne pas se laver les mains avec du savon avant de manger. Aujourd'hui, nous avons l'habitude, on nous présente la nourriture et puis on mange autrement. On ne se lave même pas les mains avec du savon. Ou bien on fait semblant de se laver les mains avec de l'eau simple. Alors là, les mains, il y a plein de microbes à l'intérieur. On infecte la nourriture, on se contamine soi-même encore. Le fait de déféquer à l'extérieur, on met toutes les bactéries, la flore intestinale qu'on a dans notre ventre, peut-être qu'on est même malade, on fait contaminer l'environnement. Tout à l'heure, le professeur Adawai a parlé de ce concept One Health. On infecte l'environnement, les animaux qui passent, les oiseaux qui passent, on infecte tout cet environnement. Et c'est comme un boomerang, ça revient vers nous encore. Mm-hmm. Donc, il y a ces facteurs individuels d'abord. Le fait de faire une automédication, on ne part pas voir le médecin directement. Dès qu'on a des maux de tête, dès qu'on a des maux de ventre, on dit alors là, je suis malade de tel. Ou bien mon cousin, ou bien mon ami est malade de tel, il a pris tel médicament et s'est soigné. On part acheter chez le docteur qui est à côté. Et aujourd'hui, les pharmacies pullulent dans la ville d'N'Djamena. Est-ce que ces pharmacies ont des licences? Est-ce que ces pharmacies ont le droit d'exercer? Il y a tous ces facteurs-là. Donc c'est tout un ensemble aujourd'hui, ces facteurs individuels. Le fait qu'on ait acheté ces médicaments sans ordonnance, ces médicaments favorisent la résistance de ces microbes en nous. Et quand je dirais que le facteur collectif, c'est le fait d'avoir une hygiène. Le fait, vous entrez aujourd'hui dans une concession dans la ville d'N'Djamena. Il y a des quartiers dans la ville d'N'Djamena qui n'ont pas de latrines, figurez-vous. Tous ces gens défèquent où alors? Posez-vous cette question. Donc ils sont en train de contaminer l'environnement. Aujourd'hui, vous passez dans un grand marché de la ville d'N'Djamena, vous comptez 2 ou 3 latrines. Est-ce que c'est suffisant? Mm-hmm. Est-ce que ces latrines sont bien entretenues? Dans certaines maisons, vous entrez, vous allez voir des latrines. Quels sont l'état de ces latrines? Donc c'est tout un facteur aujourd'hui. Mm-hmm. Moi, ces facteurs sont vraiment multiples dans la ville d'N'Djamena. Et le fait même de nourrir ces animaux aujourd'hui, on nourrit des poules, on nourrit des chèvres avec des antibiotiques. Et la viande, on revient manger. Et ces viandes-là, ils sont contaminés par certains médicaments. On vient manger, on favorise encore la résistance. C'est comme un effet de boomerang. C'est tout à l'heure, il a parlé de cet effet de One Health. Tout cela englobe cela.
0: Et oui, professeur Adawai, allez-y.
2: Je vais ajouter avant que docteur Adawai nous chute sur ces plans. Mm-hmm. Je vais parler exactement de l'environnement hospitalier où il y a les infections nosocomiales. Dans ces infections, ce sont des bactéries qui se retrouvent à l'hôpital. Après plusieurs tentatives, ils deviennent résistants. Et par rapport à ça, nous avons des patients qui viennent à l'hôpital. Quand on leur dit que l'hôpital n'est pas un lieu de prédilection ou bien tout le monde doit venir, on les voit quand on dit que c'est 2 ou 3 gardes malades. De grâce, il faut vraiment respecter ces consignes. Cet slogan doit aller même de pair que tous les hôpitaux même essaient de sensibiliser les patients. Et dorénavant, au lieu de servir, surtout venir à l'hôpital, se servir avec des grands plats, j'aurais souhaité vraiment que ce soit un peu dans les glacières afin d'éviter la contamination. Et surtout de faire comprendre aux patients que l'hôpital, ce n'est pas un lieu de distraction où les gens viennent causer peut-être la nuit pendant les heures. Donc voilà, je voulais bien ajuster avant que le professeur Adawai ne chute sur ce point.
0: Professeur, allez-y.
3: Merci beaucoup. En fait, pour appuyer un peu ce que les collègues l'ont dit tout à l'heure, les bactéries ou bien les micro-organismes de manière globale sont présents un peu partout. Si nous essayons de faire un petit prélèvement sur le micro tout à l'heure, sur la table, si on essaye de faire la culture, on peut trouver des bactéries. Maintenant, la question, est-ce que ces bactéries-là sont pathogènes pour nous ou pas? Généralement, dans le langage courant, on dit il faut bien manger, sinon tu vas attraper le palu. Nous, en tant que techniciens professionnels, on sait que le palu ne s'attrape pas seulement par la faim, mais la faim est un facteur favorisant la diminution du système immunitaire qui peut engendrer maintenant le réveil des bactéries ou bien des germes qui ne sont pas pathogènes, qui vont devenir par opportunisme des pathogènes. Donc, l'éducation sur l'hygiène est quelque chose de très, très important. Pourquoi? Parce que à travers l'hygiène, on peut déjà essayer de prévenir plusieurs maladies qui sont occasionnées par les micro-organismes. Il faut aussi parler de l'automédication, parce que on a l'habitude au Tchad que quand on est malade, on part directement à une boutique, prendre soit un antibiotique, soit prendre un médicament qu'on ne connaît même pas la nature, qu'on ne connaît même pas de quoi il s'agit. Et ces médicaments, non seulement ils vont occasionner une résistance aux germes, mais aussi vont favoriser l'affaiblissement des organes d'élimination de ces médicaments, soit le rein, soit le foie. Et après, vous allez trouver qu'il y a beaucoup de gens qui ont un problème de rein, un problème de foie, parce que ces médicaments-là doivent s'éliminer par l'organisme. Et si la nature ou bien la source n'est pas vraiment une bonne source, ils vont occasionner d'autres dégâts. Donc l'hygiène, c'est quelque chose de très, très important. L'automédication, il faut toujours aller vers un spécialiste pour pouvoir prescrire les antibiotiques. Et l'autre chose, c'est de pouvoir terminer la prescription et respecter la prescription qu'on nous donne. Parce que souvent, on nous dit, vous devez prendre l'antibiotique 2 fois par jour, 2 matins, 2 soirs. Au lieu de respecter, on prend soit un matin, un soir, soit on prend une fois par jour, on ne respecte pas. Et après, on essaye de sensibiliser les micro-organismes qui sont en nous. On ne peut pas les tuer, mais ils vont être maintenant sensibilisés à pouvoir recevoir une petite dose qui ne va pas être nocive pour eux et à pouvoir développer une résistance un peu plus grande. Et il faut savoir aussi qu'en matière de résistance, il y a deux types de résistance. Souvent, on peut avoir des germes qui sont déjà résistants à un groupe d'antibiotiques. Donc, c'est une résistance qui est acquise. Hein. Et souvent, on peut peut-être, par une mauvaise hygiène, par un mauvais comportement, avoir aussi une résistance. Donc ça c'est une résistance, la résistance acquise. La première c'est une résistance transmise, donc celle-là, la seconde, c'est une résistance acquise qu'on peut peut-être acquérir au cours de la vie, soit avec une mauvaise hygiène, soit avec une mauvaise éducation. Donc le conseil qu'on va donner peut-être c'est dire qu'il faut respecter les prescriptions médicales, qu'il faut aussi avoir une bonne hygiène, se laver les mains, qu'il faut aussi consulter un médecin ou bien un spécialiste de la santé avant de pouvoir prendre un antibiotique. Dans le pays un peu développé, quoi que vous fassiez, quand vous n'avez pas encore les tests de résistance, on ne va pas vous donner des antibiotiques. Ou bien, tant que vous n'avez pas votre résultat de diagnostic biologique, on ne peut pas vous donner des antibiotiques de peur de créer en vous des résistances.
0: Mais une personne qui développe déjà la résistance à un antibiotique, qu'est-ce qu'il faut faire d'abord ? Est-ce qu'il y a un autre médicament qu'il faut prescrire pour lutter contre cette maladie ?
3: Effectivement, pour connaître que la personne développe une résistance, il faut d'abord faire les tests. Parce que si on ne fait pas les tests, on ne peut pas savoir si la personne développe une résistance ou pas. On fait les tests de résistance. Et si la personne est résistante ou bien la bactérie, le germe est résistant à un groupe de médicaments, on peut changer un autre groupe de médicaments. Et ça existe. Donc, il y a plusieurs types de médicaments, plusieurs familles de médicaments. Et une fois qu'on essaie de faire les tests de résistance, on découvre que la bactérie ou bien le germe est résistant à tel groupe. On peut changer parce qu'il y a plusieurs gammes des antibiotiques, des antimicrobiens qui sont là, qui peuvent aider. Pour les ARV, il y a les premières lignes, deuxième ligne, troisième ligne. Pour les antibiotiques aussi, il y a différentes catégories de médicaments. Mais il faut d'abord faire les tests de résistance.
0: D'accord. Docteur Krieger, est-ce que lors de vos activités à l'hôpital, vous recevez également ces cas pareils?
2: Oui. Pour la résistance, c'est vraiment constaté par rapport à la demande des médecins qui vont parvenir dans nos labos. D'abord, on commence par l'identification de la bactérie. Après, ce sont des examens d'antibiogramme. Donc, l'antibiogramme, c'est tester les antibiotiques. On les teste au laboratoire, c'est nous qui indiquons que voilà, ceux-là sont sensibles, ceux-là sont résistants. Et comme le professeur l'a abordé, il y a la résistance naturelle, où nous, déjà, au niveau du laboratoire, on connaît, on ne peut pas mettre les antibiotiques qui sont déjà résistants naturellement. On essaie de mettre les antibiotiques qui sont adaptés à notre contexte. Mais la résistance, comme vous l'avez dit, elle est déjà développée comme c'est une mutation qui existe. Ce qui veut dire que ce sont des bactéries, les antibiotiques qui ont marché. Mais cette fois-ci, ça ne marche pas parce que les bactéries ont muté. Donc, dans la mutation, il peut y avoir la délétion ou bien la substitution. Ce qui veut dire, au niveau de la constitution, même du gène, même du bactérie, l'a changé. Donc, le mode d'action des bactéries devient faible. Donc, à ce niveau, ce que nous préconisons, parce que maintenant, avec les démarches actuelles, les antibiotiques ont déjà leurs limites. C'est pourquoi la semaine de sensibilisation a mis comme thème l'éducation, promotion et agir maintenant. Maintenant, quels sont les moyens qui restent? Parce que, en 2019, déjà, l'OMS a dénombré déjà plus de 5 millions de personnes qui sont décédées, mais sur l'estimation statistique jusqu'en 2050, nous aurons au moins 39 000 décès. Et qu'on n'a pas d'autres alternatives que d'utiliser les antibiotiques ou bien quelquefois les antiviraux aussi qui sont un problème. Donc aujourd'hui, un peu en Europe, ou bien les scientifiques, ils ont déjà développé la phagothérapie. Ce qui veut dire que ce sont des virus qui essaient de phagocyter les bactéries. Donc, à l'heure actuelle, ils s'attellent à ça. Mais ces virus, quand les gens vont comprendre, ce sont des virus qui ne font pas du mal à l'homme. Mm-hmm. Mais leur cible, c'est comme les antibiotiques. Leur cible, ce sont les bactéries. Nous préconisons vraiment les moyens que le professeur Adawa vient de signaler, comme le professeur l'autre là, que d'abord, c'est l'hygiène, l'accès à l'eau potable, tous les moyens, vraiment, développement que ce soit individuel ou bien communautaire, il faut l'engranger pour ne pas qu'on arrive à cette situation. Donc aujourd'hui, et même la médecine connaît très bien que on a utilisé même les médicaments, surtout les antibiotiques de quatrième génération, qui sont d'actualité aujourd'hui, mais qui sont aussi résistants pour certains germes. que nous connaissons tous est isolé un peu partout dans notre pays. Et par rapport à ces germes, c'est E. coli qui vient en tête. Et après, il y a le Klebsiella pneumoniae. Donc, ces problématiques n'est pas seulement liée à notre problème du Tchad, c'est un problème mondial.
0: Professeur Aliou, est-ce que vous avez quelque chose à ajouter avant que nous puissions passer, remettre la parole à Dr Kemassim?
4: Oui, je reviendrai surtout sur les facteurs favorisant la résistance. Mmh. Tant que notre manière de vivre, on ne la change pas, on risque de favoriser la résistance. Aujourd'hui, il faut qu'on change. Il faut que nos règles d'hygiène changent. Le péril fécal, il faut qu'on arrête aujourd'hui. Dans la ville de N'Djamena, quand vous promenez, vous allez voir des gens qui défèquent à l'extérieur, les gens qui urinent à l'extérieur, au vu et au su de tout le monde. Et c'est ça qui favorise. Vous voyez des animaux qui divaguent dans la ville de N'Djamena. Tous ces animaux favorisent également. Ces animaux mangent ce que nous déversons dans la ville. Et c'est ça qui favorise encore la résistance de ces antimicrobiens. On est en train de favoriser la contamination du milieu, de notre milieu, là où on vit. Individuellement, on change et collectivement, on change. Notre manière de manger, il faut qu'on utilise l'hygiène. Aujourd'hui, dans les pharmacies, il faut que les pharmacies doivent vraiment avoir des licences. Il faut que les pharmaciens s'attellent à cela. N'importe qui ouvre une pharmacie, il ne connaît même pas ce que c'est là. On ne sait même pas d'où l'origine du médicament ça vient. Lorsque le médecin prescrit un antibiotique, il faut connaître sa traçabilité, que ça vient d'où. Il faut qu'on sache. Aujourd'hui, vous allez dans une pharmacie, chacun peut acheter un médicament, un antibiotique qui peut venir, on ne sait pas d'où.
0: D'accord. Docteur Kemassim, je vous passe la parole.
1: Oui, je voulais simplement ajouter l'aspect de l'observance. Mm-hmm. Même si on va à l'hôpital et que la prescription nous dit qu'il faut prendre les médicaments, comme le prof l'a dit, pendant 10 jours, pendant 7 jours, très souvent les gens ne l'observent pas. Ils prennent le traitement à 3-4 jours et quand ils se sentent déjà un peu soulagés, ils suspendent. Malheureusement, ça entre dans nos pratiques. Ça cause aussi des problèmes de résistance. Parce que c'est une prise qu'il faut respecter jusqu'à la fin. Malheureusement, quand on ne respecte pas, c'est vraiment de cause aussi de la résistance aux antibiotiques. Les autres ont soulevé les mauvaises pratiques et autres déjà. Maintenant, c'est comme si la semaine mondiale de la sensibilisation, nous voulons revenir là-dessus. Il faudrait que les gens soient sensibilisés pour adopter les bonnes pratiques, surtout les bonnes pratiques. On dit que ce qui est moins cher coûte cher. Mm-hmm. Par exemple, quelqu'un est malade, au lieu d'aller dans les structures sanitaires, la personne préfère aller chez les docteurs Choukou et autres pour s'approprier, acheter les médicaments. Et après, ça cause encore beaucoup de problèmes. Après, ça coûte encore plus cher. Donc, c'est l'occasion aussi de sensibiliser toute la population pour éviter ces mauvaises pratiques-là qui sont les sources de nos problèmes et de problèmes de santé publique qui sont difficiles maintenant à traiter. Quand un micro-organisme qui est à l'origine sensible à une molécule et qui développe la résistance, après c'est compliqué, il faut passer à la deuxième génération, troisième génération. Donc il y a des molécules qui sont extrêmement chères. Pour traiter la même infection-là, il faut passer à une autre molécule qui est très très chère. Et des fois, c'est difficile de traiter déjà quand il y a des résistances qui sont développées.
0: Alors, professeur Adawai Chati, vous qui êtes biologiste, est-ce que vous avez quelque chose à ajouter?
3: Oui, effectivement, je voudrais insister sur un point pour dire que toutes les bactéries ne sont pas mauvaises pour l'organisme. Donc, il y a des bactéries qui vivent en étroite collaboration avec nous. Maintenant, quand on prend des antibiotiques de manière hasardeuse ou bien on fait une automédication, on tue ces bonnes bactéries, entre guillemets, et on favorise maintenant l'apparition des maladies. Par exemple, au niveau du tube digestif, on a des bactéries qu'on appelle les entérobactéries, ça veut dire les bactéries de l'intérieur du tube digestif, qui sont là, qui vivent avec nous, qui nous aident à sécréter des vitamines B, des vitamines K, qui sont très importantes pour nous. Au niveau de l'appareil génital de la femme, il y a des bactéries qu'on appelle les lactobacillus acidophilus, mm-hmm. qui vivent à un pH acide et qui essayent de protéger l'appareil génital de la femme. Donc ces bactéries sont normales et elles doivent vivre dans leur environnement, qui est soit le type digestif, soit l'appareil génital de la femme. Mais quand la femme utilise des antibiotiques ou bien des antiseptiques ou bien d'autres produits pour les tuer, ça favorise maintenant l'apparition d'autres bactéries ou bien d'autres micro-organismes qui normalement sont commensaux et qui profitent de l'absence de ces lactobacillus-là pour faire une infection génitale. Donc, c'est...

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oui, c'est ça même. Les Massa du Soudan, Kenya, Tchad, Burkina Faso, Cameroun. Ah ouais, allez-y au pas du CCNA. C'est.

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Nous sommes le samedi 15 août 2026, le 227e jour et la 33e semaine. Mesdames et messieurs, bonjour et bienvenue. Vous êtes dans Antenne Midi qui vous propose au menu à partir de 12h10 votre émission Flashback avec Nailo Mbaitoubam, suivi de à partir de 13h15 votre émission sécurité routière, suivi de vos spots publicitaires à 14h pile tchad d'actualité midi, 14h30 radio service sud fin, et à 15h ça sera la fin de cette tranche baptisée Antenne Midi. Où vous conduire une équipe constituée de différents services de 4 sous-directions de la radiodiffusion nationale tchadienne est à votre service. Et le relais est tenu par nos collègues des stations provinciales. Au studio Djumta Bemadjum Roger à la régie d'antenne, Sangwe Koyankriyo à la cabine technique. Tuegui Waku Alfred pour nos enregistrements. Et au micro, je suis Yana Matseli. Mesdames et messieurs, comme toujours, le programme est accompagné tout doucement des variétés musicales. Nous allons retrouver Yasmine qui nous propose son titre, Yasmine Abdallah qui nous propose le titre Sawa. Question de vous installer, bien sûr.

Cangas David pour ce titre Nganji qui nous a conduit exactement à 12h. Parce que de 11 minutes à présent, votre émission Flashback qui nous parlera de l'indépendance. Bonne écoute à vous.

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0: Mesdames et messieurs, amis auditrices, auditeurs et mélomanes de l'émission Flashback, bonjour, bonsoir et bienvenue sur les 94.5 MHz, la radio diffusion nationale tchadienne pour un voyage musical d'une durée de 60 minutes. Prise de son, Hamad Sherif Aliki, réalisation, Mahdi Mahamat Abdoulaye, au micro, je suis Nadjilem Mbaitoubama. Pour ce numéro de Flashback, nous allons écouter les musiques des années 60, 70 et 80 qui ont marqué l'histoire de notre pays, le Tchad, pays des Toumaï, qui célèbre 11 août l'indépendance. Pour vous permettre de vous installer, je vous propose d'écouter ceci.
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0: Le territoire français du Tchad est érigé en colonie le 26 août 1922. Il est alors une subdivision de l'Afrique équatoriale française. Le Tchad, notre pays, devient ensuite une république autonome en 1958. En 1960, elle fait partie de l'éphémère Union des républiques d'Afrique centrale, puis accède à l'indépendance le 11 août 1960. François Thomas Mbaye, chef du PTT, devient le premier président. À l'époque, l'orchestre Logone Band du Tchad a composé une chanson dédiée au Fungarta François Thomas Mbaye, chanson intitulée Thomas Mbaye Tundil Mango, en qualifiant Thomas Mbaye de l'ombre d'un manguier d'où il fait bon vivre. Puis, la chanson Baileyo du même orchestre est aussi dédiée à François Thomas Mbaye pour l'encourager et le féliciter.
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0: Dans les années 60, 70 et 80, un groupe de Tchadiens composé de femmes et des hommes, avec en leur tête Feu Kouvargoum, Robert Madio, Bayram Alphonse, Joseph Baylaï, pour ne citer que ceux-là, ont aussi composé la chanson Argetokuma Badjal pour leur joie personnelle et celle des aînés qui ont vécu l'indépendance du Tchad.
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0: L'époque a aussi composé et chanté pour féliciter et encourager François Ngarta Thomas Mbaye à travers ses chansons Tagaïdande et Bouda.

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1: En 1960, 14 territoires de l'Afrique française subsaharienne, à savoir le Congo belge, la Somalie italienne et le Nigeria britannique, accèdent à l'indépendance. Auparavant, seuls l'Éthiopie, le Libéria, le Ghana 1957 et la Guinée 1958 étaient déjà des États souverains. En rappel, le Ghana et la Guinée ont en commun d'avoir connu une décolonisation précoce et pacifique. Le Ghana est le premier pays décolonisé en Afrique noire. Les Britanniques lui ont accordé l'indépendance le 6 mars 1957.

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1: Du 11 août 1960 à nos jours, notre pays, le Tchad, a connu comme président feu François Thomas Mbaye, Noël Milaram Odingar du 13 avril 1975 au 15 avril 1975, soit deux jours intérim, Félix Maloum Goukouni Wedey, Lol Mahamat Choua, Jean Alingué Baoué du 1er décembre au 2 décembre 1990 intérim, feu Issène Abré, feu Idriss Déby Itno et Mahamat Idriss Déby Itno.

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2: Flashback, mesdames et messieurs, à l'écoute des programmes de la radio diffusion nationale de la Tchadienne. Nous avons comme invité dans cette émission Flashback de ce vendredi, malgré la disparition de quelques membres du groupe Vox Tangilé, puis à leur âme, et un artiste ne meurt jamais, je reçois Monsieur Laurent Aladiaba, alias Saturne, un des membres fondateurs de Vox Tangilé. Nous allons aussi tenter d'entrer en contact avec Monsieur Bruto Stage.
3: Ouais.
2: Bonjour, bonsoir, comment vous allez?
3: Bonjour, je vais bien par la grâce de Dieu. Oui, tout le monde est encore debout.
2: Profitons également pour vous souhaiter aussi une bonne année 2024, même si nous sommes déjà en février. Aujourd'hui, Flashback tend son micro ou bien rappelle les auditeurs par rapport à votre orchestre qui est Vox Tangilé. Ça vous dit quelque chose?
3: Effectivement, c'est un ensemble que j'ai évolué là avec Laurent Saturne ensemble.
2: Oui.
3: Et on a fait vibrer le sud autant de vers les années 84, 5, 6, 7, 8, avant que je ne quitte.
2: Oui.
3: Nos deux morceaux, Chantal et Koudé Oyan, ont fait vibrer carrément le sud. Et ce temps-là, nous, on a tenu carrément le sud en main. On était vraiment le meilleur orchestre en ce temps.
2: D'accord.
3: Et je voulais remercier d'abord Laurent qui pense de temps en temps à moi pour intervenir par rapport à l'orchestre Vox Tangilé.
2: D'accord. Alors, M. Bruto, gardez la ligne, le temps de prendre aussi le commandant Waterval. Bonjour, bonsoir, comment vous allez?
4: Oh, je vais bien, mon petit frère.
2: D'accord. Et bienvenue dans l'émission Flashback.
4: Oui, merci.
2: Nous sommes en train de rappeler les fidèles auditeurs, surtout les vétérans, les papas, sur l'orchestre Vox Tangilé. Ça vous dit quelque chose? Vous êtes chanteur dans Vox Tangilé en tout temps?
4: Je suis le chef d'orchestre.
2: Uh-huh.
4: Et puis chanteur en même temps.
2: Oui.
4: En 68, j'étais à Mundu pour les études primaires.
2: Oui.
4: Entre temps, je me rapprochais des éléments de Calice.
2: Oui.
4: Et de Adundala de Mundu. Puis avec tous les temps, on jouait. C'est comme ça que. Quand mes parents sont partis en 1968 là à Mundu,
2: oui.
4: Mon père me dit mais j'étais envoyé ici pour poursuivre ses études, c'est pour s'amuser comme ça.
2: Ok.
4: Mon père a dit bon si c'est comme ça là, il me ramène à l'aïe.
2: Ah bon.
4: Ils sont partis pour un congrès avec les Tomalbaï, tout ça là, ils ont été à Mundu. Donc mon père m'a dit bon, prépare ton bagage, comme ça on va rentrer à l'aïe. Avec le maire de la ville de l'aïe aussi, a dit Blinding.
2: Oui, Blinding, oui, oui.
4: Donc, je suis obligé de venir avec mon papa, comme il m'a obligé de rentrer, je suis venu avec lui.
2: Oui.
4: Entre-temps, j'ai un ami, là, le bon band de Zamuna Enga Mata, qui a son saxophone aussi en main. Comme ça qu'on a embarqué avec mes parents, on est venu à l'Aïe.
2: Oui.
4: Alors, j'ai décidé, je lui ai dit, mais qu'est-ce qu'on va faire? Je lui ai dit, mais on va essayer de clarifier avec son saxophone, là, un jour, sur le marché, dans la nuit, là, on va attirer beaucoup de gens. C'est comme ça, nous avons formaté les petits trucs, là, les mortiers dans les quartiers, on a taillé, on a arrangé tout. On a fait le tambour et on est resté au marché vers 19h et on a continué à klaxonner. C'est comme ça, tout là est sorti pour venir nous voir.
2: Avec des instruments fabriqués localement?
4: Localement.
2: Ah bon?
4: Ah.
2: Ok.
4: Et lui, c'est avec le saxo, là, tout, là, les gens sont venus pleins.
2: Ok. Alors, mon commandant, bah, restez avec nous et je vous rappelle que Laurent Saturne est avec moi en ce moment au studio. Il y a également Monsieur Bruto Stache qui est aussi en ligne.
4: Oui.
2: Continuez le temps de revenir vers Monsieur Bruto.
4: Celui-là, je ne le connais pas.
2: Ah bon, Bruto?
4: Ouais, je ne le connais pas, il est venu après moi. Moi, j'ai quitté, je suis rentré dans l'armée.
2: Ah, ok.
4: Bon, Laurent même est arrivé après moi, tout ça.
2: Ah mais c'est le moment de faire sa connaissance, même si bon peut-être vous aurez le temps de vous rencontrer physiquement.
4: Okay,
2: il s'appelle Bruto. Bruto Stache.
4: Aha.
2: Commandant Waterval est en lui aussi, hein.
3: C'est vrai, le commandant est parti. Moi j'ai intégré l'ensemble dès les années 78.
2: Oui.
3: Et 77-78, donc il est parti, je ne le connais pas.
2: Ah.
3: Là, il a dit la vérité, physiquement on ne se connaît pas.

0: Mais certainement, même si vous êtes arrivé après lui, vous savez très bien que M. Walter Val, qui était du groupe, il est parti aussi.
1: Oui.
0: Oui, et la chanson qui passe en fond, je ne sais pas si vous écoutez, le titre c'est Raphaël. Qui a composé ça?
1: Vous me rappelez un bon moment. Raphaël, c'est ma composition à moi.
0: Uh-huh.
1: Et c'est moi qui l'ai composé.
0: Oui.
1: Parce que quand on était ensemble.
0: Oui.
1: Et le cadet, Laurent aussi nous a intégrés. Il a appuyé encore une autre bombe avec Chantal. Et c'est comme ça que Rose Tanguilet a décollé.
0: Ouais.
1: Et là, on se trouvait à Kélo. C'est Kélo précisément que les deux morceaux-là ont fait apparition.
0: Chantal et Raphaël.
1: Oui.
0: D'accord. C'est quoi? Vous avez composé cette chanson par rapport à quoi exactement?
1: Ah, par rapport à... tu sais, vous... c'est par rapport à... au comportement des jeunes qui vont prendre les filles chez les parents avec tant de courbettes et finalement... Si la femme ne donne pas enfant, le problème survient.
0: Ah là, c'est ce qu'on vit jusqu'à de nos jours.
1: De nos jours aussi, on voit par-ci, par-là.
0: Oui, c'est ça.
1: Donc c'est ça qui a attiré mon attention.
0: Uh-huh.
1: Au moment où on était à Doba,
0: oui,
1: pour une tournée,
0: oui,
1: et je dormais chez un cousin, et dans le voisinage, ce truc-là a apparu et ça a attiré mon attention. J'ai dit, mais vraiment... Oui. C'est ça, oui. Il faut quand même un morceau pour attirer l'attention de nous les jeunes.
0: Oui, oui, oui.
1: C'est ça qui m'a poussé de faire cette composition-là.
0: D'accord, Raphaël, c'est ça qui passe en fond sonore en ce moment. Donc, Raphaël, c'était la composition de M. Brito Stage, commandant, un ancien fondateur du Vox Tangilé. De nos jours, est-ce que vous pouvez encore chanter?
1: Oui, je suis à l'écoute.
0: Oui, vous, votre lien, ça va aller le temps de rappeler le commandant. Oui. Je vous renvoie la question.
1: Ah bon? Exactement, je ne fais rien dans ce domaine-là.
0: Ah bon?
1: Laurent m'a encouragé.
0: Oui.
1: Il m'a donné une guitare sèche. Il m'a dit, grand frère, tu prends ça.
0: Oui.
1: Il fait des chansons religieuses et je t'amène à le studio. Mais j'ai essayé, j'ai pris un bloc-notes, j'ai essayé quelques manuscrits, mais je n'ai pas mis sur chanson encore jusque-là. Ça, c'est la vérité, je ne peux pas mentir quand même.
0: D'accord, d'accord. Merci beaucoup. Et là, je vais revenir au studio avec M. Laurent Satourne.
2: Oh, on pose ce tuto.
0: Ouais, merci d'avoir accepté notre invitation. Alors, Vox Tangilé, au début, c'était en quelle année?
2: Oui, mais là, vous venez de contacter le fondateur en question.
0: Oui.
2: Le commandant Walter Val, Pina Hassan. Mm-hmm. Il vous a bien spécifié que il a été envoyé à Moundou pour des études.
0: Mmh.
2: Et finalement, il s'est intéressé à la musique. C'est comme ça qu'il est rentré dans l'orchestre Succès Flash, là, parce qu'il a oublié le nom de l'orchestre.
0: Mmh.
2: Et il y avait eu un congrès à Moundou avec Ngarta, comme il avait dit, là.
0: Oui.
2: Le maire de la ville de Lai, le premier maire de la ville de Lai, M. Adam Blindik,
0: oui,
2: s'est fait accompagner par le papa de Walter Val. Ils sont arrivés à Moundou. Et c'est comme ça que le tuteur a expliqué un peu le problème au papa de Walter Val.
0: Oui.
2: Donc, voilà, tout à l'heure, il a expliqué que son papa n'était pas d'accord. C'est comme ça qu'ils l'ont ramené. Ils l'ont demandé de revenir à Lai. Et lui, maintenant, en quittant Succès Filache, comme il avait été très bon lien avec Zamuna,
0: oui.
2: Un gars, Massa, comme il le disait, le saxophoniste aussi de Logan Band. Donc, ils ont quitté ensemble, ils sont arrivés à Lai. Et c'est comme ça que c'est ainsi que l'autre Vox Tangilé a vu le jour.
0: C'était en
2: 1968,
0: d'accord.
2: Voilà.
0: OK. Alors, pourquoi le nom Vox Tangilé? Est-ce que c'est composé uniquement de gars de la Tangilé?
2: Non, non, non. C'est Vox, c'est la voix de la Tangilé. Ça, je peux pas, je sais pas moi de vous donner quand même l'explication.
0: D'accord.
2: Ah, c'est la voix de la Tangilé. Mais bon, oui. Disons que Walter Val était d'abord avec. Il vous a parlé de Zamuna, un gars du Mayekebi. Et il y a Bernard aussi. C'est un gars du Logone Occidental. C'est leur bassiste. Il y a aussi Mbaïta Marcelet Deschaux, c'est aussi un gars du Logone Occidental. Lui, il a suivi son papa, son oncle qui est garagiste, qui était à Lai. Et Bernard, son papa travaillait au CEMALC. Bon, CEMALC, entre-temps, mais maintenant, on connaît sous le nom de OMVSD.
0: Ouais.
2: Donc, quand Waterville est arrivé, il a retrouvé toutes ces personnes-là. Ils étaient au nombre de 6 ou 7 comme ça. Et il y avait Maredas aussi, c'est un enseignant. Donc, c'est comme ça qu'ils ont commencé. Ils ont commencé à s'engeler. Tout à l'heure, il a expliqué comment ils ont commencé, parce que Zamuna a son saxophone.

0: Bernard a une guitare, mais par contre, Deschaux lui-même, il a fabriqué sa guitare. Donc, le show, c'était en plein milieu du marché, à l'ail. Qu'est-ce qui a créé l'attroupement? C'est le saxo de Zamuna.
1: Zamuna, ok.
0: Voilà.
1: Alors, au total, c'était composé de combien de...
0: Franchement, moi, entre-temps, déjà, j'étais vers Fort-Lamy.
2: On était 7 personnes.
1: Ah, 7 personnes, ok.
0: J'allais dire 7 personnes parce que...
1: Ok, donc c'est le commandant qui est le chef.
0: Oui, c'est lui le chef, le fondateur.
1: D'accord. Tout à l'heure, vous avez parlé déjà des instruments et bien d'autres. Alors, en quelle année vous avez donné... Est-ce que vous avez donné de concerts en public? En dehors du concert que vous avez donné, le live que vous avez fait au marché. Vous avez donné un concert quelque part dans...
2: J'ai posé une demande avec mon nom.
1: Oui.
2: À la mairie. De l'Aïe en 71.
1: Oui.
2: Je suis le chef d'orchestre et Maradas Kingé.
1: Oui.
2: Et mon adjoint. J'ai déposé à la mairie et c'est la mairie et Ousmane Ngarbaï, le préfet de la Tanzilé, c'est eux qui nous ont fourni des instruments.
1: Ok. Électrique.
2: Pour le début. Et en 71, j'ai laissé Alifa.
1: Oui.
2: Alifa Baou, je lui ai laissé Piro, Baïtar Marcelin, tout ça là, je les ai laissés et je suis rentré dans l'armée.
1: Ah, ok. D'accord. Vous n'avez pas donné un concert en live?
2: Non, un Yamri là, à Laïla. Maintenant, ils ont quitté il y a des années, hein, je ne connais même pas leur nom là.
0: C'était, bon, mais c'est pour renforcer un peu, c'était au Bar Thomas.
2: On a donné la place et puis on a attiré les gens là. Bar Thomas, oui, c'est après, le reste là, c'est après moi.
1: Ok, Laurent, oui. Vous avez effectué aussi des concerts dans des pays étrangers?
0: Bien, moi je suis arrivé dans le Vox Saint-Gilles un dimanche, le 29 avril 1979. J'étais dans Vox Saint-Gilles jusqu'à les années 83, puis j'ai quitté pour des raisons de santé. Quand j'étais encore dans l'orchestre, on faisait les tournées au niveau du sud. Et je pense que c'est après moi que l'orchestre est venu une ou deux fois. Il y a maintenant, je pense que Brito est encore là, il peut témoigner.
2: Oui, ancien, on a fait des tournées hors du Tchad à Yagoua. On est allé là-bas aussi.
0: Là je n'étais plus déjà dans l'orchestre. Quoi.
2: Exactement, il était venu avec
1: nous. Et vous savez, l'orchestre est composé également des artistes étrangers.
2: On avait eu des gars centrafricains qui étaient avec nous.
1: Oui.
2: Un Congolais.
1: Deux.
2: Aussi qui a évolué avec
1: nous. D'accord. Alors, comment vous faites pour composer vos chansons?
2: Comment
1: vous faites à l'époque pour composer la chanson quand vous avez des chansons telles que Raphaël, c'était sa composition.
0: Ouais.
1: Vous avez également un titre Menda.
2: Menda, c'est le chef. C'est Charlie.
1: C'est lui qui avait composé ça. Ok. Et on a aussi le titre Kelo.
0: Ça, c'est toujours Charlie.
1: C'est Charlie, ok. Là, ça veut dire que quand quelqu'un compose, c'est-à-dire un des membres du groupe a déjà sa chanson, qu'est-ce qu'il propose aux autres? Ou bien, comment vous faites?
0: Oui, c'est pour dire qu'entre-temps, c'était d'abord l'écriture. L'écriture, c'est-à-dire que tu écris, tu poses d'abord l'écriture devant l'orchestre. Oui. Voilà, j'ai ma chanson.
1: Oui.
0: Et après, c'est les répétitions. Et les répétitions, c'est pas une semaine, deux semaines.
1: Oui.
0: C'est presque un ou deux mois.
1: Des mois, oui.
0: Maintenant, oui. La première sortie, on annonce quand même au public qu'aujourd'hui, on va jouer une nouveauté. Donc, les fans qui payent le droit d'entrée pour être là, ils vont écouter. Et si ça marche pas, vous repartez encore.
1: C'est pas
0: la facilité comme nos jours là. Voilà.
1: Mais ça marche pas, c'est les femmes qui réclament ou bien c'est.
0: Oui, les femmes disent non, il faut encore retravailler. Il faut encore retravailler le morceau. C'est comme ça que entre temps les morceaux sont bien assis là. Voilà.
1: Donc c'est pas comme nos duros, tu chantes mal ou mauvais, non?
0: Non, tu chantes mal ou mauvais, on te laisse, c'est pas leur problème.
1: Mais là, ça veut dire que vous avez eu également la contribution des gens qui viennent
0: Quelquefois on nous dit, mais revoyez encore un peu.
1: Et vous respectez.
0: Il faut respecter, non? Il faut respecter.
1: Ok.
0: Parce que le client aussi est roi.
1: D'accord, alors là, vous avez eu aussi l'appui du public aussi. Hein, alors là, Vox Saint-Gilles, est-ce que de nos jours, si, et je suis sûr que le commandant est à l'écoute,
0: oui.
1: Monsieur Brito est aussi à l'écoute,
0: oui.
1: Laurent Satouré également là. Si aujourd'hui vous avez des encirements et qu'on vous demande de réactiver ce groupe, quelle sera votre réaction?
0: Je ne peux pas quand même diriger des groupes. Et je ne vais pas aussi répondre à la place d'Estache parce qu'il m'a toujours dit que mon petit, c'est fini, quoi. C'est fini avec cette vie-là, c'est fini avec la musique. Moi, la guitare que je lui ai remis, j'ai dit, mais essaye de. Bon, si ce qu'on faisait avant ne te plaisait pas, ben, tu composes des chansons religieuses et puis ben, je vais essayer de trouver des moyens pour te faire entrer en studio. C'est ce qu'il vient de, c'est ce qu'il venait d'expliquer. Okay. Alors, je crois que, bon, peut-être la question vous allez poser à Watergal, s'il a des instruments, est-ce qu'il va encore...
1: Ok. Mon commandant. Iris a bien que vous va répondre. Alors, je voudrais savoir, est-ce que vous avez formé des groupes, des jeunes en ce temps-là?
2: Oui.
1: Vous avez formé des jeunes qui ont venu aujourd'hui ou bien c'est tellement 7 personnes qui ont composé Vox Tangile qui n'est plus aujourd'hui?
2: Bon, je sais que... Il y a une personne seulement qui est restée en live.
1: Uh-huh.
2: Alipa, et puis Laurent, ça tourne lui-même aussi.
1: Mm.
2: Le reste là, ils sont morts après moi. Hein.
1: D'accord.
2: Et moi, j'ai dit, je suis retraité là, si j'arrive à... J'attends juste ma femme qui est retraitée, nous allons partir en live.
1: Mm.
2: Je vais en live là, je veux recruter les jeunes.
1: Ok.
2: Donner à... Laurent, ça tourne, et puis moi, je vais être leur conseiller, je vais leur fournir des choses.
1: Ah, mais Laurent qui dit, il ne veut pas diriger des groupes.
2: Ah bon?
1: Mais dans ce cas, mon commandant,
2: oui.
1: Essaie de me former, et puis je vais réactiver le groupe, non?
2: Oui, c'est bon aussi.
1: Oui, et puis à mon réalisateur, Magic, qui peut aussi m'accompagner. Hein. Alors, je ne vais pas trop m'abuser de votre temps. Quel conseil avez-vous pour les jeunes qui se lancent dans la musique de nos jours? Mon commandant, avant de remettre la parole à Laurent.
2: Il y a des jeunes encore. Il n'y a pas de jeunes. Maintenant, les jeunes veulent trop boire de l'alcool. Ils sont comme ça. Ce n'est pas des jeunes d'aujourd'hui. Avant, là, on est conscient, ainsi de suite, mais les jeunes d'aujourd'hui, ça ne va pas.
1: Mais c'est parce que peut-être qu'ils ne s'approchent pas des anciens ou bien des aînés pour avoir de conseils aussi. Hein. Ça peut être ça.
2: Ils ne s'approchent pas. Mmh. C'est l'alcool qui les intéresse, hein, les jeunes d'aujourd'hui.
1: Oui. D'accord. Alors, merci infiniment pour votre contribution à cette émission Flashback. Bienvenue également à la famille.
2: Merci beaucoup. Merci, mon fils.
1: Merci beaucoup.
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0: Sans plus tarder, nous avons un fidèle auditeur. Bonsoir, bonjour. Vous allez bien?
1: Oui, je me porte en merveille.
0: D'accord, vous nous appelez de la transmission GNNT, Doba.
1: Doba, absolument.
0: D'accord, gardez la ligne. Nous avons également deuxième auditeur, Maître Mbaye de Madi Joël. Bonjour, comment vous allez?
2: Ça va, Dieu merci, et vous-même?
0: Oui, ça va, Dieu merci. Ça va à la maison?
2: On rend grâce à Dieu.
0: Ok, bienvenue dans Flashback alors.
2: Merci.
0: Mm-hmm. Tout puissant Charijaz de la capitale. Je suis sûr que vous connaissez l'orchestre Charijaz.
1: Bon, l'orchestre Charijaz, pour moi, c'est le premier orchestre du Tchad, c'est ce que je comprends.
0: Nous accordons une ou deux minutes pour dire quelque chose, si vous avez à dire, surtout à l'immortel Charijaz de la capitale.
1: L'orchestre Charijaz a pris son nom d'immortel Charijaz, c'est vrai, parce que moi, je croyais qu'on n'allait pas encore trouver un des Charijaz.
0: Maître Joël, vous connaissez l'orchestre, non?
2: Bon, de dire connaître, c'est trop dire. Mais nous sommes nés et on a été bercés par la sonorité de Charijaz. Ceci étant, c'est pour dire que Charijaz, c'est la mémoire culturelle du Tchad, si je peux me permettre ainsi de terminer. Mais des sonorités déjà de Charijaz nous berçaient, ça nous a amené à se retrouver dans Charijaz en train de danser au rythme des anciens. Et jusqu'à ce jour, je dis que s'il y a quelque chose que les anciens nous ont laissé, malgré qu'il y a quelques uns qui sont encore en vie, mais c'est un orchestre à respecter. Un orchestre où on doit saluer la mémoire. Et pour moi, je dirais que Charijaz constitue un patrimoine culturel du Tchad. Et de ce fait, nous devons avoir quand même une pensée pieuse pour ceux qui ont embrassé cette carrière, ce domaine, où quelques-uns sont encore là pour nous entretenir ou bien nous orienter encore à mieux faire. Alors, la question, c'est de savoir comment faire. Mon prédécesseur a parlé de Charijaz tombe, se remet, mais maintenant qu'il reste seulement un maillon en vie, comment faire pour que Charijaz puisse aussi vivre longtemps que possible, si jamais...
0: En écoutant aussi quelques membres, mes invités surtout, les difficultés qu'ils rencontrent maintenant, c'est le local, le lieu fixe. Ils ont tenté aussi d'organiser des concerts à Gassi, mais seulement c'est le coût pour organiser une soirée. Et tout ce qu'ils récoltent pendant une soirée, c'est ça qui paye le local avec, quoi. Donc les difficultés que nous rencontrons aujourd'hui, c'est le local, quoi, franchement.
2: Charijaz est un patrimoine culturel du Tchad. Ce n'est pas une appartenance, c'est un patrimoine. Comme tel, maintenant qu'on interpelle, disons, le ministère en charge de la culture, qu'est-ce que ce ministère-là pense de Charijaz en tant que patrimoine culturel? Ça, c'est une première observation. La seconde, je m'en vais dire ceci. Charijaz voudrait s'immortaliser encore davantage. Je solliciterai qu'il y ait une quête, hein, des mélomanes qui aiment Charijaz, qui sera tenue par un initié commissaire de justice. On ferme tout, on scelle tout, on met dans des points fixes, identifiés, identifiables, visibles. Maintenant, chaque vétéran ou chaque autorité qui pense que, non mais de toute la génération, ces gens-là nous ont marqués, ils nous ont éduqués à travers leurs chansons, parce que ce qui m'intéresse beaucoup avec Charijaz et ce qui m'amène à parler de la patrimonialité, c'est que quand tu écoutes le message de Charijaz, le message n'est pas superficiel. Le texte est dominé. Donc le message véhiculé est authentique.
0: Ça,
2: donc c'est un groupe qui a beaucoup contribué pour la formation socio-éducative de nous citoyens que nous sommes. Mais quand on se retourne, on voit que c'est vraiment lamentable.
0: Ok, d'accord. Bébé, comme vous êtes aussi un avocat,
2: le commissaire de...
0: D'accord, merci, excusez-moi. Je suis sûr qu'eux-mêmes, ils sont déjà certainement à l'écoute. Et quitte à eux maintenant, c'est-à-dire des ISO et bien d'autres, n'ont qu'à organiser un concert de quête.
2: Oui.
0: Votre idée vraiment est à saluer, quoi. Quel est le titre de Charijaz que vous aimez?
2: Le titre de Charijaz que j'aime, Mamouda Sigola, non? Imadungo, Ademouda Sinadi, Sito, Mugerimbaku, Mugerimbaku.
0: Ah bon?
2: Donc, c'est un titre qui m'a toujours enchanté, bien que je n'étais pas de la génération.
0: Oui.
2: Mais comme je le disais tantôt, c'est des textes authentique. Ouais. C'est comme si je me voyais dans les années 60 où les gens jouaient déjà ça.
3: D'accord. Ouais. Merci beaucoup et gardez la ligne. Alors, nous allons remettre le micro ou bien donner une minute plutôt au commandant Dingancourt Timothée. Je suis au garde-vous, chef.
1: Non, mettez-vous à l'aise.
3: D'accord. Je crois que vous avez écouté maître Maïde Madjijoël.
1: Oui, sa proposition me va tout droit au cœur.
3: D'accord.
1: Parce que c'est une très bonne proposition pour immortaliser vraiment Charizard pour les futures générations, pour qu'ils puissent aussi en bénéficier de tout ce que Charizard a fait comme a vu à produire. Comme ça, vous l'avez demandé, quels sont les morceaux qui nous tiennent à cœur.
3: Et vous aussi?
1: Donc, moi, j'ai mémorisé quelques morceaux tels que Merci Maman.
3: Ah oui, oui.
1: Il y a Moussa Radili.
3: Oui.
1: Il y a Kassa Koli de Lizaki.
3: Oui.
1: Il y a Abou Kouniki.
3: Oui.
1: J'allais dire Madel pour ne citer que ces morceaux-là.
3: D'accord, d'accord. Merci beaucoup, surtout grand merci.
1: Oui.
3: Merci pour vos réclames et surtout, nous allons vous faire plaisir, comme vous êtes les fidèles auditeurs, parce que c'est vous qui faites cette émission avec la proposition de maître Joël Maïdemadine et votre idée en même temps. Donc, les Charijaz, bon, les membres du Charijaz s'y sont à l'écoute, ils n'ont qu'à se grouiller maintenant, quoi. Donc, je vous remercie infiniment. Alors, le commandant Jigampur Timothée.
2: Oui.
3: Et maître Baïde Madjijoël.
2: Oui.
3: Gardez votre position.
2: Ok.
3: Ok.
2: D'accord.
3: Merci. Commandant Jigampur a besoin de vos coordonnées. Si ça ne vous gêne pas, je peux lui donner hors antenne ou bien.
2: Je ne vois pas d'inconvénient dans la mesure où c'est une manière de contribuer à la chose publique, donc préserver notre mémoire culturelle.
1: Merci beaucoup.
3: D'accord. Bien, alors, merci beaucoup.
2: Merci de partager.
1: Merci à vous.

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1: Flashback, je reçois un grand orchestre qui a fait danser l'ami Fortin dans les années 70-80, l'Indien-Ménois. Cet orchestre continue encore à tenir en haleine ses supportrices et supporters jusqu'à nos jours. Considéré comme un patrimoine musical, l'orchestre African Melody est l'un des groupes musicaux mythiques des années 1960. Alors, Hassan Biani, Yves Ntignan et la charmante Lindsay, bonjour, bonsoir et merci d'avoir accepté notre invitation.
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0: Alors, ma première question, qui est Hassan Biani?
1: Bon, mais Hassan Biani, c'est Hassan Biani, de mon nom d'état civil tchamba tchadien, et plus connu sous le nom Hassan Biani. Oui.
0: Ok.
1: Oui.
0: Alors, Hassan Biani, faites-nous la genèse de l'orchestre African Melody et dites-nous pourquoi African Melody.
1: Bon, mais African Melody, bon, cet orchestre qui a été créé en... Bon, disons qu'on prend la date de 1974, hein, le 28 novembre, ça c'était notre premier concert au bar La Concorde à Moursal. Et cet orchestre était au départ formé de 8 membres fondateurs. Avec le 9e, c'était le bailleur de fonds, M. Djibrine Teraf, qui est là encore. Nous sommes les deux survivants pour le moment. En ce moment, il est là. C'était le plus grand, le nez, et puis et moi, le Benjamin, on est là. Les autres sont partis. Et l'orchestre, bon, au départ, créé par les 8 membres là. Après, un peu plus tard, les autres, on a eu des gens qui sont entrés dans l'orchestre, mais on part à partir des 8 membres fondateurs.
0: Et ils étaient tous des Tchadiens?
1: Non, il y a eu 2 ou 3 étrangers avec nous. Mais ils ont joué un rôle très important. Par exemple, le cas de Kopas, qui est le chanteur ténor, c'était lui d'abord qui a émis l'idée, parce qu'il est revenu, il était revenu de Bangor, de Kevi Succès, l'orchestre Kevi Succès. Et l'orchestre Kevi Succès, c'était un orchestre qui était formé en grande partie des étrangers, et ils résidaient à Bangor. Ils résidaient à Bangor, la grande partie était des étrangers, il y avait 2 ou 3 Tchadiens. Le père de Djobingo, là, Gentleman, qui est tchadien. Il y a un autre, un gars de Dobos qui s'appelait Johanna. Et puis il y a un autre aussi, Raymond. Ça, c'est les 3 tchadiens qui étaient là-dedans. Le reste, c'était des étrangers. Donc l'orchestre s'est éclaté au niveau de Bangor. C'était éclaté parce qu'il y avait un problème de leadership. C'était tous de boss et tout ça. Et ils étaient tous rentrés à N'Djamena. Ils ont quitté Bangor pour venir à N'Djamena. Les autres sont allés créer Eco-Tchad et Copax, comme ils n'étaient pas... En bon terme avec les autres, il n'est pas allé avec eux dans Eco-Tchad. Il est venu voir M. Djibrine Terra pour lui dire... il a d'abord sympathisé avec Djibrine et tout ça. Et puis après, il lui a dit que bon, mais moi, je ne fais rien, je suis un artiste. Voilà ce que je peux faire. Est-ce que tu peux me donner un coup de main? Et Djibrine, comme s'est inquiété dans la musique aussi, il jouait avec Issa Moussa. Issa Moussa, il faisait la musique soudanaise, il faisait l'accordéon à l'époque. Tout de suite, il a mordu à la maison. Mais ce que je veux préciser, il faut savoir qu'African Melody, ce n'est pas le plus ancien orchestre du Tchad. Hein. Il y avait plein d'orchestres avant. Il y avait le Logon Band, le Shari Jazz, Eco Tchad, Lamy Succès, Kevi Succès, Sao Eco, Festival de Roche, plein de trucs. African Melody est arrivé après. Un jour, on était en plein concert avec les Ramadguen. Nous, on n'était pas des musiciens en tant que tels. Parce que Shari Jazz, avec la révolution culturelle de Mugarta, il fallait amener les gens à l'initiation. Et dans Shari Jazz, il y avait une bonne partie est partie à l'initiation. Ramadingue et René Madou, qui étaient congolais, ils ne pouvaient pas aller à l'initiation. Et puis il y avait un autre encore qui était déjà des initiés et ils sont restés. La grande partie était obligée d'aller à l'initiation. Donc Shari Jazz n'avait plus d'éléments. Et Ramadingue, pour assurer la continuité, il était obligé de nous récupérer les jeunes qui étaient à côté. Mais avant ça, avec Ramadingue, on avait déjà des rapports. C'est comme ça qu'il nous a appelés avec les frères Gatou et tout ça. Là, on a commencé par faire des concerts en attendant que les autres reviennent de l'initiation pour reprendre leur place. Et un jour, on a vu arriver Copax avec M. Djibrine Terap. Et puis en plein concert, Ramadingue arrête le concert, il descend, il va voir les 2 messieurs, il est retiré à côté. Ils ont bavardé un moment et puis après ils sont partis et il est venu nous dire le monsieur là est venu le contacter pour créer un orchestre. Apparemment ça va être un truc sérieux et lui-même là il compte partir de Shari Jazz là. Et c'est comme ça qu'on s'est retrouvés. Ramadingue était chargé de nous identifier les gars qui peuvent faire partie de l'orchestre. Donc il nous a sélectionnés, moi, Vampire et tout ça là. Et moi j'étais sur la balance avec le grand frère.
0: Vampire c'est un nom d'un artiste.
1: Oui, Vampire, c'est notre bassiste. Okay. Il s'appelle Morlangame. Il a pris le nom Vampire. Qu'est-ce qu'il a vu dans Vampire là, mais il est connu sous ce nom. Même à l'école, partout dans la ville, on le connaît sous le nom Vampire. Okay. Mais son nom, Morlanga Gatou, là, on ne connaissait pas beaucoup. Okay. Alors, on est allé, Ramadingue est venu nous chercher. Et moi, j'étais sur la balance avec le grand frère de Talino, Jean-Louis Yalim. Bon, lui, il devait aller en France pour ses études, donc c'était moi qu'on avait choisi. Et Djibril nous a trouvé un local chez lui-même, à Marjan Dafa, et on répétait d'arrache-pied. Je crois qu'on allait de 16h, on finissait à 23h. Il mettait de moyens à notre disposition, on était très, très à l'aise. On pouvait même dormir sur place ou rentrer.
0: D'accord. Monsieur Hassan Biani,
1: oui.
0: On peut dire que l'orchestre a vu le jour en 1974.
1: Oui.
0: Avec un concert qui a eu lieu le premier concert.
1: Oui.
0: Qui a eu le 28 novembre 1974.
1: Oui.
0: À l'époque, qui était le chef d'orchestre? Est-ce que ce monsieur Djibrine Terab?
1: Non, Djibrine Terab, il n'était pas membre de l'orchestre. Hein, c'était le financier.
0: Ah, le financier.
1: Voilà.
0: D'accord.
1: Le chef d'orchestre était Ramadingué.
0: Uh-huh.
1: Et Kopax, on l'appelait le président de l'orchestre. Okay. Kopax était le président et Ramadingué était le chef d'orchestre. Djibrine, c'était le financier.
0: Où est-ce que vous avez trouvé les instruments?
1: Les instruments, c'est Djibrine qui nous a acheté les instruments.
0: Ah, d'accord.
1: C'est lui qui a acheté les instruments.
0: Ok. J'aimerais encore savoir, hein, à l'époque, est-ce que vous recevez des subventions ou bien de l'aide des autorités en charge de la culture?
1: Non. Non, on n'a jamais, on n'a pas eu ça. Mais quand même, à l'époque, c'était au temps de M. Ali Pamdégué. Il venait quand même à nos concerts, il venait nous encourager et il était à côté. Si l'occasion s'était présentée, il allait nous aider, mais jusqu'à ce que parte, l'occasion n'était pas présentée. Mais Divine nous a donné l'occasion et puis on s'était imposé avec le temps et la présidence nous a récupérés. Donc on faisait tout ce qui est comme concert à la présidence, à temps. Tant qu'il y a les étrangers qui viennent à la présidence, on vient nous chercher à tout moment.
0: En ce qui concerne la composition de l'orchestre, qui compose?
1: Tout le monde composait. Hein. Moi aussi, j'ai composé. Vampire aussi a composé.
0: Quel titre vous avez composé? Quel titre?
1: Moi, j'ai composé Aziza.
0: Ouais.
1: J'avais une autre chanson qu'on a balancée dans la poubelle, je ne sais pas pourquoi. Et puis, Vampire a composé Masra. Aboui aussi, j'avais composé. Ramadingué, ça, c'est le lot. C'est Ramadingué. Kopax aussi composé.
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1: Oui.
0: C'était votre composition?
1: Non, c'est la composition de Ramadingué. Ça, c'est un gars qui se plaint. Il dit, mais depuis qu'il est là, on le traîne chez le chef de pays, chef de canton, on fait le tour. Pourquoi? Qu'est-ce qu'il a fait? On lui a dit, c'est à cause d'une femme.
0: Ah, d'accord.
1: Ouais, mais il dit, mais à cause de film, je n'ai pas tué quelqu'un, je n'ai pas volé ou traîné à cause d'une femme. Le problème des femmes, il n'y a pas de justice pour ça, il n'y a pas de charia pour ça.
0: Ah, mais si tu ne reconnais pas,
1: hein?
0: Si tu ne reconnais pas, on va le traîner, non?
1: Il dit, il n'y a pas de charia pour là, il ne faut pas le fatiguer.
0: Okay.
1: Tu ne peux pas l'amener quelque part, ce n'est pas la peine de tourner en rond.
0: D'accord. Monsieur Hassan Biani,
1: oui.
0: Est-ce qu'à l'époque, l'orchestre Africa Melody a effectué des voyages pour donner des concerts à l'étranger?
1: Jamais. Les jeunes qui ont pris le relais à un moment, ils sont allés au Nigeria avec Kopax. Parce qu'à un certain moment, avec la guerre, on est allé en ordre dispersé, ils ont repris. Et là, ils ont mis Tchad Melody, rénové, quoi. Ils sont allés avec Kopax dans l'intention de renouveler les matos. Et ils sont restés. Il y en a qui sont morts. Kopax a perdu sa vie là-bas. Et il y a deux ou trois qui sont encore là-bas. L'un d'eux m'a appelé une fois, on a causé un moment sur Messenger. Un moment, ils évoluaient avec le nom African Melody.
0: African Melody aussi, hein?
1: Oui, oui.
0: D'accord. Alors, quels sont les titres qui ont fait danser les Tchadiens et puis les supporters de l'orchestre African Melody à l'époque?
1: Bon, je dirais, nos titres là, étaient... Parce que, vous avez vu, on a travaillé, pendant qu'on travaillait là, vos collègues qui ne sont plus de ce monde-là, je parle de M. Maclaoundildoum et Dezenka Gakutungontwa. Et ils ont nivelé le terrain, ce qu'ils ont fait. Pendant que nous, on était en train de répéter, ils prenaient les séquences, ils envoyaient à la radio, ils faisaient des commentaires. Et le jour où on a commencé par... on devait jouer, ils ont balancé le truc. Et tout le monde a apprécié. Tous les morceaux qu'on a joués, ils ont accepté.
0: Okay.
1: Donc tous ces morceaux qu'on a joués ces jours-là...
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1: Ça tombe à une histoire. Satama, vous savez, cette chanson-là, on a fait pour la fête de coton, conformément à 750 000 tonnes de coton que Ngarta avait demandé de faire à Kalgoa à l'époque. Donc Ngarta a choisi Gunugaya parce que les cotonculteurs de Gunugaya étaient les meilleurs, étaient les plus forts. Ils étaient les plus forts, c'était eux qui produisaient plus de coton. Donc Ngarta a choisi Gunugaya. Ils ont fait un village là-bas. Tout était là. Des cadeaux pour le fond, les cotonculteurs, des Hollandais qu'ils ont fait venir et tout ça là. C'était pour récompenser les paysans. Et Ngarta devait arriver à Gunugaya. Et cette chanson là, on avait fait ça pour l'attendre avec. On a joué ça le 12 et le 13, il y avait le coup d'État, il n'est pas arrivé à Gunugaya.
0: Ah, ok.
1: Donc ils ont fait le coup d'État à Niamena.
0: Ouais.
1: On a fait même une seconde chanson avec le nom des cotonculteurs de Gunugaya. Cette chanson, on l'a jouée, on a plus jamais joué ça. 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C'était dansant. Et voilà, le morceau est parti comme ça.

0: Mais écoutez, tout à l'heure vous avez dit, Africa Melody, c'est une école. Ça m'a beaucoup édifié. Et on travaille beaucoup à la maison, des fois en acoustique et aussi en secteur. Et ça a développé en moi ce qu'on appelle l'oreille musicale, un peu, tout ce qui va avec. Donc moi, je ne peux qu'être reconnaissant à cet orchestre parce que j'ai beaucoup appris là-bas, franchement.
1: D'accord. Lindsay,
2: Présente.
1: bienvenue.
2: Merci beaucoup.
1: Alors, Lindsay est dans African Melody depuis quand et pourquoi?
2: Disons que Lindsay accompagne African Melody. Si je me rappelle bien, ça fait 2 ans que Tonton Hassan, on s'était rencontrés d'abord pour le dialogue national. Et après, Tonton Hassan m'a contacté. Et il a dit qu'il aime bien ce que je fais et il a suivi une reprise qu'on avait fait ici de Mbiliabel à l'autre émission au Positif et il voulait bien que je puisse venir lui donner un coup de main. Moi, connaissant Africa Melody, grâce à mes parents aussi, qui étaient des grands fans et mon père aussi, qui est un ami de Tonton Hassan. Donc, j'ai pas hésité parce que j'ai dit que, mais ça, c'est, comment on appelle, c'est un patrimoine national, Africa Melody. Donc, pourquoi ne pas venir apporter ma pierre? J'ai tout de suite dit oui, j'ai dit, tonton, tout ce que tu veux, je suis là, je suis là.
1: D'accord.
2: Donc, c'est comme ça que l'aventure a commencé. On a fait une bonne partie des reprises des chansons et on est encore en train de finaliser ça au studio.

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2: Usagers de la route, bonjour. Le téléphone au volant est à la mode alors qu'il est dangereux pour la circulation. Aucun conducteur n'est épargné. Il s'agit des automobilistes et des motocyclistes. En pleine circulation, ils décrochent le téléphone, perturbant ainsi allègrement les autres usagers de la route. Les risques pour le téléphone au volant, nous avons donné la parole à un examinateur pour l'obtention du permis de conduire, à un formateur à auto-école, au commandant premier adjoint du groupement de sécurité et de la réglementation routière et aux usagers de la route. Au micro, Hassan Nankoro.

0: téléphone au volant est devenu de nos jours la mode. Est-ce que c'est une négligence ou bien c'est la méconnaissance du code de la route, vous, en tant qu'examinateur pour l'obtention du permis de conduire? Monsieur Moussa Kadi.
1: Le problème de portable, téléphone à la main, et puis avec ces histoires de conducteurs de moto surtout, ils trouvent que c'est un luxe ou bien c'est une mode. Je vous dis que c'est l'incivisme caractérisé des conducteurs, des jeunes conducteurs. Aujourd'hui, nous parlons des jeunes conducteurs. C'est pas seulement les jeunes, même les plus âgés. Quand ils sont déjà au volant de leur voiture ou sur la moto, absolument, il faudrait qu'ils répondent à l'appel ou eux-mêmes, ils téléphonent. Donc là, il y a toutes les catégories des infractions qu'on peut les qualifier. Il y a l'incivisme, il y a aussi la méconnaissance des règles, il y a aussi la négligence. Tous ces phénomènes-là, et les conducteurs aujourd'hui, ils en ont ça.
0: En quoi le téléphone peut gêner la conduite?
1: Vous savez qu'on dit que toute activité qui n'est pas liée à la conduite nuit au conducteur, parce que son intention est ailleurs. Il est en train de parler, les yeux ne peuvent pas regarder plus que ça. Il a l'intention d'écouter l'autre. Donc là, en écoutant l'autre ou en lui parlant, un obstacle, un passager, un piéton qui peut-être va traverser ou bien de face, eh bien, ils vont entrer en collision. Savez-vous bien que le code l'a déjà dit qu'il ne faut pas que le conducteur, il ne faut pas qu'il y ait autre chose qui peut gêner son intention, il ne faut pas des choses qui peuvent gêner sa vue. On lui a dit même de regarder de temps en temps, jeter un coup d'œil au rétroviseur pour regarder ce qui se passe à l'arrière. Maintenant, quand lui, il a le téléphone portable à la main et qu'il parle, bien, son intention est ailleurs. Et là, il ne peut pas éviter les accidents de circulation routière. Vous voyez, ce qui est pire, là, c'est l'incivisme même. D'autres vont jusqu'à se pencher la tête sur le réservoir de moto pour parler. Aujourd'hui, ce n'est même pas ça. Vous voyez, les jeunes, quand ils sont sur la moto, ils abandonnent les pose-pieds, ils mettent le pose-pied entre la chaussure et le talon. Alors, vous voyez ce qui se passe. Le pose-pied est entre la chaussure et son talon. Et là, il dit que c'est la mode. Vous voyez ce qui se passe. À chaque jour qui se passe, les jeunes créent autre chose. C'est difficile. Il faut que vous aussi, avec la radio, essayez d'intensifier les messages pour que les jeunes ou bien les conducteurs de moto puissent peut-être nous comprendre. Même pourquoi pas dans les écrans hier, il faudrait que tous les médias essayent de nous aider dans cette sensibilisation. Tout d'abord, il faudrait qu'ils s'assurent de leur sécurité à eux-mêmes d'abord. Parce qu'en étant sur la moto, là, n'a pas de soutien. Il subit une petite collision ou bien il subit qu'il est peut-être monté sur un morceau de brique, c'est fini, il tombe. Et quand il va tomber, il va se retrouver à l'hôpital. Peut-être que c'est une fracture des membres inférieurs ou supérieurs ou bien un traumatisme crânien. Vous voyez, tout ça, moi, je crois que je les conseille qu'ils peuvent être avec la moto, mais quand ils reçoivent le coup de téléphone, ils serrent à sa droite, ils s'arrêtent. Il répond, ou bien il attend, quand il va arriver à destination, il peut retéléphoner à son correspondant et lui parler. Voilà ce que moi je conseille à tous les usagers de la route.
0: Quelques usagers de la route rencontrés déplorent ce comportement.
2: C'est sérieux de nos jours que tous les temps, c'est des gars que tu rencontres, les clandomènes, les gars, ils te dépassent, il est là au téléphone, bloqué, et il te bloque la route. Il est tranquille. Il est devenu carrément à la mode à Niamena en ces derniers temps. Et nous, les usagers, on a les yeux que pour pleurer. On ne sait pas si c'est mode de vie, mode de conduite. C'est à l'autorité de l'État. Sinon, ça fait mal, quoi. Quelqu'un te dépasse. Il a un téléphone courbé sur sa moto, tout en conduisant avec cette circulation de nos jours-là. Et il est tranquille. Mais j'ai assisté déjà deux fois. Et j'étais témoin même de l'accident de quelqu'un qui était au volant. Parce que le gars est venu surtout au marché Amid. Il entrait là où il y a la station à droite. Nous, on passait, le gars est venu, téléphone à l'oreille, il a dévié, il voulait se repointer. Il a fait en sorte que le gars du car tamponne quelqu'un. Et lui, de l'autre côté, il s'est arrêté, il voulait gronder le gars du car. Et quelqu'un d'autre, un motard derrière lui est venu en passant. Un vieux qui est derrière le motard, qui s'est fait voir les pieds brisés. Moi, j'étais dans le taxi, mais ça m'a vraiment écœuré. Parce que quand on est sorti, le pied du papa, là, était carrément devenu une chicotte. Et à cause d'un petit téléphone à l'oreille comme ça, ça m'a fait mal ce jour.
3: Moi, je condamne fermement ce comportement. Et je répète encore une fois qu'il faut avoir la tête redressée avec cette circulation négligée-là pour conduire la moto. On ne peut pas dévier l'intention. On est sur le volant, tu parles avec une autre personne sur le téléphone, avec quelle intention tu diriges la moto avec cette circulation compliquée? Donc c'est très dangereux. Moi, je demanderai à la police de voir ça sérieusement et sensibiliser surtout les clandomènes qui n'ont pas de temps à perdre de s'arrêter pour répondre à l'appel. Ce n'est pas leur problème. Et il faut bloquer le téléphone avec l'épaule et la tête est inclinée. C'est ce qui cause régulièrement d'accidents. C'est pas bien. Je demanderai à la police de voir ça sérieusement. C'est la vraie source d'accidents ici en N'Djamena.
4: Pour M. Imoga Gaston, formateur à Atrepam, un conducteur qui est sorti d'une auto-école, est très vigilant.
5: Nous sommes des formateurs dans des établissements de la conduite automobile. Nous luttons contre l'insécurité de la voie publique. Nous apportons notre contribution pour que chaque conducteur puisse connaître les règles de la conduite automobile. De ce fait, nous interdisons et nous enseignons strictement la communication au téléphone lorsqu'on est en circulation. On les interdit puisque nous avons des conséquences qui mènent à supprimer des vies des gens, qui mènent à paralyser les personnes. Pourquoi, quand on est concentré au volant, nous avons déjà les vies des autres que nous portons en soi, ceux qui traversent la chaussée, ceux qui sont dans les véhicules avec soi, sont tous à notre responsabilité. Communiquer en décrochant le téléphone perd le bon sens de la vue, ça amène une distorsion dans la conduite par rapport à votre sens. Les cinq organes de sens sont presque utilisés dans la conduite automobile, sauf la langue. Quand vous êtes en train de conduire, vous perdez tout ces morales-là, vous perdez toute cette connaissance, vous perdez tout ce que vous avez comme vision sur la conduite lorsque vous décrochez le téléphone dans votre déplacement.
4: Il y a certains qui préfèrent plutôt porter le kit téléphone. Est-ce que c'est conseillé?
5: Il est toujours déconseillé puisque là, en communiquant déjà avec une personne, nous savons déjà que l'esprit n'est plus au volant comme il le souhaitait. Le mieux pour un bon conducteur, c'est de chercher à marquer un arrêt pour bien faire sa communication en toute sécurité. Interdit. Lorsqu'on est en déplacement, on ne doit pas communiquer avec le téléphone à l'oreille. On ne peut pas communiquer, on ne doit pas le faire puisque nous allons commettre des accidents. Nous ne maîtrisons plus notre volant.
4: Même, il n'y a pas d'urgence.
5: L'urgence n'est pas au téléphone. L'urgence, c'est lorsque nous nous préparons. Pour décrocher un téléphone, on doit se préparer. Alors, on doit toujours chercher à marquer des arrêts pour pouvoir décrocher son téléphone et passer la communication.
4: Est-ce que la joie débordante est conseillée également au niveau de la conduite?
5: Oui, la joie débordante, la colère est vraiment négatif lorsqu'on est en conduite. Plus on est en joie, ça nous entraîne dans l'accident. Plus on est en colère, ça nous entraîne dans l'accident. Il faut être une personne posée, détenant toutes ses facultés possibles pour pouvoir faire la conduite. On n'est pas obligé de conduire lorsqu'on est en joie. On peut faire appel à un autre conducteur afin de nous conduire lorsque la joie nous déborde ou la colère nous déborde. Aujourd'hui, je trouve que c'est de l'incivisme s'il faut qualifier ce genre de comportement. Il y a des conducteurs des fois qui soulèvent un de leurs pieds pour mettre sur le tableau de bord du véhicule. Imaginez cela, les deux pieds qui sont sans et soutenir. Avec le véhicule automatique, il trouve que le pied gauche ne travaille pas. Au contraire, il se lève pour mettre sur le tableau bord du véhicule. C'est l'incivisme. Il faut apprendre comment on peut manœuvrer. Dans le véhicule dont vous conduisez, vous avez votre mort que vous détenez et les vies des autres que vous détenez. Vous ne conduisez pas seulement pour vous, mais vous conduisez pour les autres. Un conducteur, c'est celui-là qui doit être apte, qui doit être vigilant et qui doit respecter les règles de la conduite. Quand on est conducteur, on doit se sentir responsable parce qu'on ne détient pas seulement notre vie, mais on détient les vies des autres.
4: Et vous, en tant que formateur, si on vous demandait un conseil pour pouvoir décourager les gens qui décrochent le téléphone au volant?
5: Bon, pour les décourager, je crois qu'il doit avoir une sensibilisation plutôt que de les décourager. Les décourager ne sera pas la meilleure des solutions. C'est passer par les sensibilisations, leur faire comprendre le côté négatif, puisqu'il y a d'autres personnes qui le font par méconnaissance, parce qu'ils ne sont pas aussi passés par les établissements de la conduite. Avec la complicité de la police, nous, les établissements des auto-écoles, pouvons ensemble les aider à bien mener aussi leur conduite. La sanction accompagne lorsqu'il y a une infraction, il y a des amendes qui vont se suivre. Donc c'est pourquoi je dis, avec la complicité de la police, nous les enseignants et la police doit faire son travail pour pouvoir aussi les verbaliser pour qu'ils puissent être arrêtés.
4: Oui, commandant, le téléphone au volant est l'une des causes principales des accidents sur la voie publique ici en Djamena. Mais certains conducteurs n'hésitent pas à décrocher le téléphone. Pourtant, vos agents sont constamment sur le terrain. Ils ont des consignes fermes à l'endroit de ceux qui décrochent le téléphone au volant.
6: Je pense que le téléphone au volant, d'abord, est un risque, puisque le conducteur court un risque inévitable d'accident de la voie publique. Je donne un exemple. En cas d'appel nécessitant une émotion, ceci peut causer un accident de la voie publique. Et nos agents, leur présence dans les carrefours, c'est de constater les cas un usager de la voie publique qui est en pleine circulation et qui décroche l'appel en circulant. Et là, l'agent met la main sur lui parce que c'est une infraction. C'est des infractions réprimables par la loi.
4: Vous ne saisissez pas le véhicule.
6: Et là, on met d'abord la main sur le conducteur. En plus, son engin, on amène ça à la fourrière. Ou soit dans un lieu où nos agents répriment ces infractions par les amendes forfaitaires.
4: Mais maintenant, qu'est-ce que vous demandez à tous les usagers en tant que commandant de la police circulation routière?
6: Je lance d'abord un appel à tous les usagers de la voie publique. Le téléphone au volant, d'abord, c'est un risque. Ça peut entraîner même la mort. Quand ils ont un appel, il faut qu'ils s'arrêtent. Ils marquent un arrêt et ils se positionnent et ils peuvent décrocher leur appel causé. Notre mission est claire. C'est d'assurer la sécurité des personnes et leurs biens. Et si on constate de tels cas, on donne un produit conseil d'abord aux usagers de la route. On leur dit non, écoutez, quand vous circulez, quand on vous appelle, marquez un arrêt et puis continuez à causer au téléphone. Dès que vous finissez, vous pouvez continuer. Et c'est comme ça qu'on a l'habitude de leur dire.
4: L'émission consacrée à l'utilisation du téléphone au volant touche à sa fin. Réalisation Abdoulaye Toche, au revoir.
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Mesdames et messieurs, nous sommes à 13h passées de 32 minutes et vous venez là de suivre les émissions Flashback ainsi que Sécurité routière que Robinho Mondibi a raccompagné dans son titre Musina Musu. Nous allons retrouver cette fois-ci Sitson Alguéri qui nous propose son titre Chalani. Juste après ce son, ce sera Radio Service.

Alguéville, pour son titre Chalani, qui nous a conduit exactement à l'heure de vos avisés communiqués. Le directeur général des douanes et droits indirects porte à la connaissance du public qu'il est ouvert au titre de l'année académique 2026-2027 des concours des contrôleurs et agents de constatation. Titre 1, contrôleur et agent de constatation pour le concours des contrôleurs, diplôme baccalauréat et agent de constatation. Bref, les dossiers de candidature doivent comprendre les pièces suivantes. Une demande manuscrite adressée à Monsieur le directeur général de l'école inter-État des douanes sous couvert de Monsieur le directeur général des douanes avec

deux photos d'identité, une fiche de renseignement à retirer auprès de la Direction générale des douanes, une copie légalisée d'acte de naissance, un certificat médical datant de moins de 3 mois, un extrait de casier judiciaire datant de moins de 3 mois, un certificat de nationalité tchadienne, une copie légalisée de la carte d'identité nationale ou toute autre pièce tenant lieu. Une copie légalisée et certifiée du diplôme, une copie d'arrêté d'intégration ou dernier arrêté d'avancement pour les fonctionnaires. Paiement de frais de dépôt de 10 000 francs CFA non remboursables. Nota bene, les candidats ayant composé et obtenu la moyenne de 10 sur 20, mais n'ayant pas été retenus en raison du quota, peuvent s'inscrire à la formation à titre privé moyennant paiement des frais de scolarité. Il sera tenu compte de leur classement. La date de dépôt des dossiers est fixée au lundi 17 août 2026. La date de composition des concours est fixée au 21 novembre 2026. Selon le directeur général des douanes et droits indirects, général de division, Ousmane Brahim Djoumont. Le président de l'Association des sociétés d'assurance du Tchad, ASAT, porte à la connaissance des ressortissants des États membres de la Conférence interafricaine des marchés d'assurance, CIMAN, que la compagnie commune de réassurance des États membres de la CIMAN, SICARE, recrute pour le siège à Lomé, au Togo, 2 comptables et un assistant en trésorerie. Composition du dossier de candidature, une demande de recrutement pour l'emploi à pourvoir adressée au directeur général de la SICARE, un curriculum vitae certifié censeur, un extrait d'acte de naissance ou de jugement supplétif en tenant lieu, ainsi que le cas échéant, l'acte de mariage, le ou les bulletins de naissance du ou des enfants à charge et ou un certificat de vie collectif, une copie certifiée conforme des titres, diplôme et attestation de qualification, un certificat médical attestant que le candidat remplit les conditions d'aptitude physique exigées et délivrées par les autorités médicales agréées par l'État d'origine. Un extrait de casier judiciaire datant de moins de 3 mois, les dossiers de candidature devront parvenir au plus tard le 31 août 2026 à l'adresse suivante, SICARE 07, boîte postale 12410, boîte postale 12410, Lomé, Nyanko, Togo. Télécopière plus 228-22-61-35-94 ou plus 228-22-61-35-95. Plus 228-22-61-35-95. Téléphone plus 228-22-23-62-62 ou plus 228-22-23-62-65. Email sika-re@sika-re.com ou zazumi@sika-re.com. En minuscule. Pour d'amples informations, veuillez consulter les textes portant avis d'appel à candidature au secrétariat de la Direction générale de la STAR nationale, SA, Sien Abdelkerim Batil Tokoy.
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Page noire à présent, la famille Duncan Jude, les familles Bendé Israël, la famille Doa Gaius, la famille Koumanbel Laoubele, la famille Dandé Laoubele, la famille Marc Mbaider, la famille Paul Tellel, la famille Leingam Bondo, tout ça en jaminant la profonde douleur d'annoncer le décès de leur sœur, tante, mère et fille, la nommée Nekarnoji Leuro Denise. Décès survenu le 14 août 2024, le 14 août 2026 à Moundou, des suites de maladie. La date de l'enterrement sera communiquée ultérieurement. L'Éternel a donné, l'Éternel a repris, que l'âme de la regrettée repose en paix. Les familles Ngaro, Okala, Nelumta Madibé, Patrice Madibé, Dinan Gardian, Djilwa Batouaï et Koulbé Adjila ont la profonde douleur d'annoncer le décès de leur fils Kamdar Okala, Clément, survenu le dimanche 9 août 2026. En Inde, des suites d'une évacuation sanitaire. Cette triste nouvelle s'adresse aux parents, amis et connaissances de Sar, Danmadia, Moïsala, Koumra, Moundou, Djamena et d'ailleurs. La dépouille mortelle arrive ce samedi 15 dans l'après-midi et l'enterrement est prévu pour le lundi 17 août 2026 au cimetière de Toukra. Le lieu de recueillement est au domicile familial au quartier Kamdar, que Dieu Tout-Puissant accueille l'âme du défunt dans sa miséricorde et accorde à la famille éprouvée courage et consolation, paix à son âme. 13h passées de 45 minutes, mesdames et messieurs. Ainsi se referme la chemise de vos avisés communiqués. Premier volet, la radio Tchad, par ma voix, adresse ses sincères condoléances à toutes ces familles éplorées et que l'âme des défunts repose en paix.

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C'était Mireille Mathieu. Nous sommes à 13h, passé de 50 minutes, dans ce studio 3 de la radiodiffusion nationale tchadienne. Nous allons retrouver cette fois-ci Bibi Philippe et Mohamed Diaby qui nous proposent leur titre « Ça m'attend ».

c'était à l'instant Bibi Philippe et Mohamed Diaby. Nous sommes à 13h passées de 54 minutes et à présent, nous allons nous rendre au Cameroun, retrouver Indira qui nous propose son titre Tout sauf la honte. Et ce titre, c'est pour le plaisir de toutes les Maries, toutes celles qui se prénomment Marie. Les Marie-Hélène, les Marie Immaculée, Marie Conception, et, oui, ainsi de suite, les Marie France. Voilà, et également, nous n'oublions pas ceux qui ont gagné un an de plus depuis ce matin.

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0: Mesdames et messieurs, à l'écoute de nos programmes, le 14h de Radio Tchad. Une présentation de Dian Dumassal. Bonjour et bienvenue, Dumassal.
1: Céline, bonjour. Au menu de ce journal du 15 août 2026, la déclaration du ministre de la Communication, porte-parole du gouvernement, relative à la grâce présidentielle accordée aux condamnés, le séjour du ministre de l'Élevage et de la Production animale dans la province du Bata et la minute de l'environnement. Voilà pour le titre. Mesdames, Messieurs, bonjour. Décryptage du message du président de la République à la veille de la célébration du 66e anniversaire de l'indépendance du Tchad se poursuit. Message au cours duquel le chef de l'État, maréchal Mamad Idriss Déby Itno, a déclaré que l'amélioration des conditions de vie des populations est une priorité de son mandat. Amat Maki revient sur cet aspect.
2: La priorité de mon mandat est l'amélioration des conditions de vie des populations, a déclaré le chef de l'État dans son message à la nation. À travers cette déclaration, le président de la République place l'éducation, la santé, l'accès à l'eau potable et à l'électricité, ainsi que les infrastructures de base au cœur de ses priorités. Il instruit à cet effet le gouvernement de traduire les engagements pris en actions concrètes et en résultats palpables pour les populations. Dans son adresse, le chef de l'État a également appelé les responsables à tous les niveaux à assumer pleinement leurs responsabilités. Il annonce dans ce cadre la multiplication de ces descentes inopinées sur le terrain. Une annonce qui sonne comme un avertissement, puisque le président de la République prévient que des sanctions pourront suivre en cas de manquement constaté. Autre point à aborder, c'est le transfert des compétences aux collectivités autonomes. Le chef de l'État réaffirme son engagement à faire de la décentralisation une réalité. Des moyens ont certes été mis à la disposition des collectivités, mais leur gouvernance laisse encore à désirer, constate-t-il. Pour le président de la République, il est encore temps de se ressaisir afin que l'espoir suscité par la démocratie locale ne se transforme pas en illusion. Le gouvernement est ainsi instruit d'accélérer les transferts effectifs des compétences et d'augmenter progressivement les ressources allouées aux collectivités. L'objectif est de bâtir un développement à la base et à la hauteur des attentes des populations.
1: Amat Maki, le ministre de la Communication, porte-parole du gouvernement, Gassim Cherif Mamat, a fait une déclaration ce matin dans les locaux de l'UNAMA. Le ministre revient sur la grâce présidentielle accordée aux condamnés. Selon lui, cet acte traduit la politique de la main tendue prônée par le président de la République, maréchal Mamad Idriss Déby Itno, des propos recueillis par Omar Moussa.
3: À l'occasion de la fête de l'indépendance, ce 66 ans d'indépendance, le chef de l'État a fait des annonces fortes, parmi lesquelles la grâce accordée à quelques leaders politiques qui étaient en prison. Et ça entre dans le cadre de la politique de réconciliation nationale, de la cohésion sociale, de la paix qu'il a toujours prôné, le chef de l'État, le maréchal Mamad Idriss Déby Itno. Donc nous saluons hautement cette décision. Et si vous vous souvenez, dans son discours, il a dit quelque chose de très important. Il a dit qu'aucune province du Tchad, aucune communauté du Tchad, aucun parti politique, aucun homme seul du Tchad ne peut construire tout seul le Tchad. Relever les défis de notre pays, les défis en matière de développement, les défis en matière d'éducation, de santé, etc. La politique d'inclusion a déjà été prônée par le chef de l'État. Certes, on doit construire ensemble, on doit vivre ensemble, mais on ne doit pas vivre ensemble de manière parcellaire. Je pense qu'il faut avoir une vision plus inclusive. Et quand on dit inclusive, ça veut dire qu'il ne faut pas réduire l'inclusivité à des considérations religieuses ou provinciales. Ce qui doit primer en premier, c'est l'égalité des chances pour tous les Tchadiens, hommes, femmes, de tous les coins du Tchad, nord, sud, est, ouest. Et il faut rappeler qu'il n'y a pas deux Tchads qui se font face.
1: Le ministre de la Communication que vous venez d'écouter annonce par la même occasion qu'à ce jour, il n'y a pas de prisonniers politiques au Tchad dans des maisons d'arrêt. On l'écoute une fois de plus au micro de Omar Moussa.
3: Il y a un message fort que je voudrais envoyer. Au moment où nous parlons, il n'y a pas un seul prisonnier politique au Tchad. Les derniers ont été graciés. Donc s'il y a des hommes politiques, des gens qui ont occupé des postes politiques, ils ont été arrêtés peut-être pour des histoires de corruption, de droit commun. À l'heure où nous parlons, il n'y a pas un seul prisonnier politique. Il n'y a pas un seul journaliste qui est arrêté dans les prisons tchadiennes pour son travail, pour ses opinions. Ça, je voudrais que ce message-là, il passe. Parce qu'on dépeint notre pays comme un pays qui restreint les libertés, que ce soit politique ou en termes de liberté d'expression. J'aimais défier quiconque de me montrer un seul journaliste actuellement dans les prisons tchadiennes, dans le geôle tchadien, parce qu'il a été arrêté dans le cadre de sa fonction ou pour sa liberté d'opinion. Il n'y a pas un seul. Il n'y a pas un seul homme politique qui est aujourd'hui en prison pour ses opinions politiques. Il n'y en a pas. Des hommes et des femmes qui ont eu à occuper des postes politiques par le passé, oui, ils sont peut-être en prison, mais pas pour des motifs politiques.
1: Le groupe parlementaire du Mouvement patriotique du salut, MPS, à l'Assemblée nationale vient par ce communiqué de presse adressé ses vives et respectueuses félicitations au maréchal du Tchad, Mahamat Idriss Déby Itno, président de la République, pour cette décision de haute portée politique et républicaine. La grâce présidentielle accordée pour le président du groupe, Dr Jacques Lawingamai Dingam Narwe, cet acte traduit la volonté du président de la République de contribuer à la décrispation du climat politique au Tchad. 14h06, autre volet de l'actualité nationale. Le ministre de l'élevage et de la production animale, professeur Abdrahim Awat Ateib, se trouve à Atim. Il est allé inspecter et évaluer les infrastructures pastorales dans la province du Bata et échanger avec les acteurs impliqués dans le secteur. Youssouf Abdraman Ali Gate pour les détails.
4: À son arrivée à Ati, la délégation conduite par le ministre de l'Élevage a présenté ses civilités au délégué général du gouvernement auprès de la province du Bata, général Ahmad Oukini Mourali, et a signifié l'objet de la mission. Le nouveau pont en construction, non loin de la ville de Kunduru, sur le fleuve Bata, servant le couloir de transhumance, a été visité par le ministre. La construction de cet ouvrage constitue un nouveau soulagement pour les éleveurs.
5: Le pont de Kunduru est un pont très très important pour l'économie du pays. Raison pour laquelle la dernière fois quand le ministre des Finances, c'est-à-dire le budget était de passage ici, les besoins ont été exprimés et très rapidement, il a promis de transmettre nos doléances aux plus hautes autorités, en l'occurrence au chef de l'État, le maréchal de chair, Mahamat Idriss Déby Itno. Rapidement, 2-3 jours après, l'équipe est venue, c'est ce que nous avons constaté tous ensemble.
4: Dans la ville de Kunduru, le ministre a eu des échanges avec les différentes parties prenantes, notamment les opérateurs économiques, les membres de la Fédération des éleveurs et ceux du groupement des femmes transformatrices de viande. À cette occasion, les difficultés ont été évoquées par l'assistance et des solutions ont été promises par le ministre. Ensuite, le chef du département de l'élevage, professeur Drahim Awat Ateib, a visité les 2 centres de transformation de viande. Il a promis de renforcer les capacités des membres de ces centres de transformation. Dans le département de Kunduru, la délégation ministérielle a inspecté le nouveau parc de vaccination du bétail d'Abdou Houfar, les puits pastoraux de Atefil Kolokos, en opération et celui Amdi Médier en phase de finition, le tout financé par le projet régional d'appui au pastoralisme au Sahel PRAPSD. Enfin, le ministre de l'élevage a convié les organisations professionnelles du secteur de l'élevage, les femmes, les jeunes et les opérateurs économiques de la province du Bata à une réunion de travail au conseil provincial d'Ati, réunion au cours de laquelle toutes les difficultés liées au secteur de l'élevage ont été décortiquées et les doléances ont été exprimées. Le ministre de l'élevage et de la production animale, Abdrahim Awat Ateib, a répondu positivement à toutes les préoccupations exprimées par les acteurs.
1: Correspondance signée Youssouf Abdraman Ali Gat. Le délégué général du gouvernement auprès de la province du Kanem a lancé à Mao un atelier de formation en technique d'embauche ovine, en entrepreneuriat et en éducation financière au profit des jeunes et des femmes de la province. Organisé par le projet PRAPS Phase 2, ces assises visent à lutter contre la pauvreté et de réduire le chômage. Le câble de Moussa Mbodou Abdoulaye.
6: L'une des provinces d'élevage par excellence, le Kanem est aussi connu par ses méthodes d'embauche ovine. Raison pour laquelle PRAPS, projet régional d'appui au pastoralisme au Sahel, renforce les capacités des éleveurs en techniques modernes d'embauche ovine, en entrepreneuriat et à la maîtrise des outils financiers. Pour Dila Karabey, représentant de l'organisation des formations des professionnels de l'élevage, cette formation s'inscrit dans une approche intégrée à la production d'élevage moderne, mais aussi à sa gestion et commercialisation. Ceci pour lutter contre la pauvreté, réduire le chômage et favoriser la stabilité sociale. Officiant la cérémonie d'ouverture, le délégué général du gouvernement auprès de la province de Kanem, général Issa Kakoti Yacoub, a situé l'importance de l'atelier avant d'indiquer que le chef de l'État, maréchal Mohamed Idriss Déby Itno, accorde une place de choix à la modernisation de l'élevage. C'est pourquoi il invite les participants à suivre avec intérêt les nouvelles notions sur les pratiques de l'élevage moderne. Des Mao pour la Radio Tchad, Moussa Mboudou Abdoulaye.
1: Direction Moussouro, où le délégué général du gouvernement auprès de la province du Bahr El Ghazal a présidé ce matin à Moussouro une réunion de validation du plan contingence choléra. Les autorités administratives, civiles et militaires étaient présents. Amat Ali Daladou sur place.
7: Le choléra est une infection bactérienne aiguë causée par le Vibrio choléra qui affecte principalement l'intestin grêle contaminé par des matières fécales d'une personne infectée. Dans sa présentation, le délégué provincial de la santé et de la prévention du Bahr El Ghazal, Dr Elie Foxia, a passé en revue les différents points du plan qui sont analyse des risques, définition des cas, investigation, mesures de prévention, prise en charge, complications et le budget prévisionnel. Pour Dr Elie Foxia, l'objectif de ce plan de contingence est de réduire la mortalité et de stopper la transmission. Les échanges ont porté également sur la sensibilisation, l'identification des risques, la répartition des responsabilités et les moyens de transport. À l'issue de la rencontre, les participants ont formulé des recommandations et procédé à la validation du plan de contingence qui constitue désormais un outil de référence pour mieux coordonner les actions de prévention et de riposte. Le délégué général du gouvernement auprès de la province du Bahr El Ghazal, Adou Mustapha Brahimi.
8: Face à cette menace, l'inaction n'est pas une option. Ce plan de contingence que nous validons aujourd'hui est un outil fondamental. Il va nous permettre d'anticiper, de nous organiser et de répondre efficacement si d'aventure un cas venait à être déclaré chez nous dans notre province.
7: La réunion s'est achevée sur un rappel à la mobilisation de tous les acteurs afin de renforcer la vigilance et de protéger la population contre éventuelle propagation de la maladie. Moussoro, Amat Ali Daladou, Radio Tchad.
1: L'Agence nationale du volontariat au Tchad Envolte, en partenariat avec le conseil provincial de Wadi Fira, a lancé hier à Biltine le recrutement de 200 volontaires en vue de renforcer les secteurs de la santé et de l'éducation. La cérémonie a été dirigée par le président du conseil provincial de Wadi Fira, Mamat Maki Adam, en présence du secrétaire général de la province de Wadi Fira, Mamat Saleh Omar.
9: Cette initiative conjointe de l'Envol et du Conseil provincial de Wadi Fira vise à renforcer les capacités de ces volontaires diplômés sans emploi afin qu'ils puissent acquérir d'expériences professionnelles pour leur éventuelle insertion socio-professionnelle. Le délégué provincial en charge de la jeunesse de Wadi Fira, Abou Youssouf Taboy, souligne que cette cérémonie revêt une importance capitale car elle traduit la volonté commune de créer des opportunités pour les jeunes, de valoriser leurs compétences et de mettre leur savoir-faire au service de la communauté. Le secrétaire général de la province de Wadi Fira, Abdelaziz Maï Mahamad, a salué ces partenariats entre l'Envolte et le conseil provincial de Wadi Fira qui prouve que la décentralisation est une réalité. Le directeur général adjoint de l'Envol, Hara Fikaoussou Jean-Claude, indique qu'à travers ses recrutements, son institution et le conseil provincial de Wadi Fira entendent répondre aux priorités du développement local. Officiant la cérémonie, le président du conseil provincial de Wadi Fira, Mahamat Maki Adam, a exprimé sa reconnaissance au président de la République, chef de l'État, maréchal Mohamed Idriss Déby Itno, pour son engagement en faveur de la décentralisation avant de prodiguer quelques conseils aux volontaires qui seront déployés sur le terrain d'apprentissage. Biltine, Mohamed Saleh Omar, Radio Tchad.
1: Mamad Saleh Omar clôture hier à Bongo de l'atelier de rédaction du rapport du synthèse des résultats de l'étude sur la résilience des adolescents au Tchad. C'est une initiative du Centre de recherche d'études des populations et des sociétés africaines en collaboration avec l'INSED et l'UNICEF. Le récit de Mboro Benoît.
10: Durant 5 jours, les participants ont croisé des données complexes, confronté des méthodologies différentes afin de produire un document rigoureux et fidèle à la réalité vécue par les enfants. Dr Dimas Ranoditidje Nestor, conseiller principal des CREPOSA, relève que la synthèse élaborée au cours des assises devra fournir une base solide et porteuse de changements quant à la situation des enfants.
11: Le CREPOSA réaffirme sa disponibilité à poursuivre cette dynamique avec l'UNICEF, les autorités compétentes et l'ensemble des acteurs concernés afin que chaque adolescent puisse grandir dans un environnement protecteur.
10: Le maire adjoint de la commune de Bangor, Inamdou Bagao, pour sa part, encourage les participants selon leurs responsabilités à porter les conclusions au-delà de leur sphère d'activité.
12: Le travail que vous avez achevé aujourd'hui ne doit pas rester enfermé dans ses pas. Il doit devenir une boussole pour les décideurs, un engagement renouvelé envers nos adolescents.
10: Un rapport final élaboré par les participants venus de la ville de N'Djamena et ceux de la ville de Bangor sera transmis à l'UNICEF pour sa validation. Bangor, Mboro Benoît pour la Radio Tchad.
1: Le développement urbain de Farchana a été au centre d'une séance de travail dirigée hier par le président intérimaire du Conseil provincial du Wadaï. Les échanges ont porté sur les principaux défis liés à l'urbanisation et aux besoins croissants de la population. Habib Ahmad Adam pour les détails.
2: L'objectif de cet atelier est d'opérationnaliser les grandes orientations stratégiques issues du document cadre du plan de planification de Farchana, notamment celle relative au plan de développement local. Dans son intervention, la coordinatrice pays d'ONI Habitat, Camille Imbert, a rappelé que cette rencontre fait suite à l'atelier consacré à l'élaboration du plan de développement de Farchana tenu en mars dernier. Elle a insisté sur la nécessité de traduire les orientations retenues en actions concrètes et adaptées aux besoins des populations. De son côté, le représentant du chef bureau de la Sénar à Farchana, Salahaddin Youssouf, a réaffirmé l'engagement de son institution à accompagner la mise en œuvre du projet et à assumer pleinement son rôle de maître d'ouvrage institutionnel. Le sous-préfet de Farchana, Ticholo Derkino, et le chef de canton Molou, Selim Fadoul Doutoum, ont pour leur part salué l'initiative d'ONI Habitat en faveur de l'élaboration d'un plan de développement local pour Farchana. Ouvrant officiellement le travaux, le président du conseil provincial de Wadaï par intérim, Ilyas Haroun Matar, a souligné que les objectifs du projet s'inscrivent dans le prolongement des orientations du chef de l'État.
13: La stabilisation des zones affectées par les crises constitue une priorité nationale.
2: Une quarantaine de participants prennent part à cette assise. Ils représentent les services déconcentrés de l'État, les organisations humanitaires, les communautés des réfugiés, ainsi que la population hôte.
14: Abéchi, Habib Ahmad Adam pour la Radio Tchad.
1: Habib Ahmad Adam, nous sommes samedi. Voici à présent la minute de l'environnement consacrée à la gestion des ordures ménagères. C'est avec Touba Madna Soïna.
15: Malgré l'instauration de la semaine citoyenne permettant d'assurer un service collectif et régulier d'assainissement, le défi du maintien de la salubrité reste élevé dans notre pays. Dans certains secteurs de développement, les faits sont têtus. C'est le cas de la gestion des déchets solides et des ordures ménagères. Les hommes des médias n'ont jamais cessé de critiquer et de sensibiliser sur la situation de nos marchés, carrefours et autres sites publics qui baignent dans des tas d'immondices indescriptibles et dangereusement insalubres. Nettoyer, donner un coup de balai est une chose, mais être à mesure de gérer efficacement ces saletés rassemblées en est une autre. L'être humain est un grand consommateur, autrement dit, un grand producteur de déchets, donc un grand pollueur. La pollution de tout genre et l'aspect déchets solides nous interpellent tous ici particulièrement. Chaque ménage, chaque foyer produit journalièrement des ordures et il faut une bonne politique de gestion de ces ordures. Une tâche dévolue en premier chef à la mairie. Malheureusement, nos communes gardent un mutisme et un désintéressement total pour ce travail. Par moments, le privé tente de s'organiser pour aider les ménages à se débarrasser de leurs poubelles. Mais la finalité, il faut un dépotoir adéquat et important à la dimension de la population. Le travail exige plusieurs étapes pour un aboutissement établi. Il faut amasser, enlever, déposer, trier, enfuir ou calciner selon les cas et la nature du déchet dans le respect de l'environnement. Si les ordures sont déposées négligemment ça et là à travers la ville, ce sont des sources de problèmes à ne jamais en finir. La pollution de l'environnement, la propagation des maladies diverses et source même parfois d'insécurité. Avec les eaux de pluie, ces ordures constituent des sources de développement de tout genre de bactéries. Les micro-organismes se propagent à une vitesse vertigineuse dans l'humidité. Réussir une bonne politique d'assainissement est un choix et une volonté politique. À samedi prochain.
1: Merci Toubabana Soyna. À samedi prochain, il est 14h20 à Bembaïtada, même heure à Takapti, à Bédiou, département de Kou-Est. Point final à cette édition, le rappel des titres. Vous aviez suivi dans ce journal la déclaration du ministre de la Communication, porte-parole du gouvernement, relative à la grâce présidentielle accordée aux condamnés. Le séjour du ministre de l'Élevage et de la Production animale dans la province du Bata et la minute de l'environnement signée Toubambadina Soyna. C'est fini pour ce journal. Était la réalisation Galami Asil, collaboration technique Sangwe Koyankreyo. Présentation Digne Djimt Djimassal. Merci à toute l'équipe de la rédaction qui m'a aidé à la confection du journal. Je vous retrouve, Dieu voulant, demain à la même heure pour les principales nouvelles du jour. Très bon week-end à toutes et à tous. Au revoir.

d'Anapi. Conscience que l'on a perdu toutes ces années, meurtri par des conflits armés, des rêves et des cœurs enchaînés. Mais là, totalement déchaînés, on savoure la paix. Le renouveau remet nos cœurs à la fête. Le pays tout entier est en chantier. Et nous tous rêvons de ces pays puissants à l'horizon. Mais qu'est-ce qui nous empêche d'être de ce côté de la raison et de donner encore plus de la chaleur à notre cohésion, la cohésion sociale dans notre sphère, comme Papa Madiba a su bien le faire. Dans cette harmonie de l'arc-en-ciel, la paix durable ne nous tombera jamais du ciel. Elle naîtra de nos efforts et de nos potentiels. Notre pays amorce le développement, que chacun apporte sa pierre. Et maintenant, si vraiment nous rêvons d'un Tchad émergent, un Tchad qui prend l'amour comme une force vitale pour réécrire son histoire et apercevoir l'espoir qui depuis quelque temps se laisse voir.

Soyons tous les plus grands ennemis des conflits. Quelles que soient les crises, restons humains, créons un dialogue serein. Question de ne pas détruire nos biens. Soyons tous fiers des patrimoines que nous ont légués nos ancêtres, pour les transformer avec foi, à l'instar de ceux qui veulent renaître. Unis par la patrie, certes, mais pour que ces liens s'éternisent, bleu, jaune, rouge doivent être les couleurs que nos regards avisent. Nous devons nous écarter de nos soucis et nous partager des outils. Dans l'unité, nous mettre au travail, dire oui au progrès, créer la taille. Tchadien d'ici et d'ailleurs, l'heure a sonné, tous debout et à l'ouvrage. Notre liberté et prospérité naîtront de notre courage. C'est possible de vivre définitivement une vie paisible, si et seulement si on enterre notre rage, on enterre cette ignorance qui nous a poussés à faire la guerre. Notre avenir est à nous, alors conscient ne plus jamais poser des actes qui nous remettront à genoux, mais tous à genoux, pour la prière que Dieu prenne notre pays en garde, qu'il bénisse sa paix chèrement acquise et la sauve.

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14h passées de 27 minutes, mesdames et messieurs, vous venez là de suivre Tchad Actu. Et c'était une Tchad Actu Midi, c'était une présentation de Diandim Dimassal que Prince Di et Danapi m'ont raccompagné dans son titre Tchad Béni. Entre-temps, nous allons toujours rester chez nous, mais cette fois-ci, un autre artiste qui s'installe avec son titre Amundu et il se nomme Placide Aïré Amundu. Ah oui, Amundu, il y a la vie. Amundu, on est cool. Écoutons.

Petit coucou à tous les Moundoulais qui sont branchés, câblés, connectés sur nos fréquences. La radiodiffusion nationale tchadienne, je n'oublie pas les habitants de Diarabé, de Guelbé, de Guelkoura, de Doumbérou, voilà, à tout le monde en tout cas. Coucou à tout le monde. Écoutons.

Et puisqu'il fait beau temps à Mundu, il faut sortir se balader, surtout en cette période-ci. Merci à Placide Aéré qui nous a chanté son titre à Mundu. Et nous sommes exactement à 13h, passé 14h autant pour moi, passé de 30 une minute, bientôt 32, dans ce studio 3 de la Radiodiffusion nationale tchadienne.

Compagnie commune de réassurance des États membres de la CIMON, Sicaré recrute pour le siège à Lomé, au Togo, deux comptables et un assistant en trésorerie. Composition du dossier de candidature, une demande de recrutement pour l'emploi à pourvoir adressée au directeur général de la Sicaré. Un curriculum vitae et certifié sincère, un extrait d'acte de naissance ou de jugement supplétif en tenant lieu, ainsi que le cas échéant, l'acte de mariage, le ou les bulletins de naissance du ou des enfants à charge et ou un certificat de vie collective, une copie certifiée conforme des titres, diplômes et attestations de qualification, un certificat médical attestant que le candidat remplit les conditions d'aptitude physique exigées et délivrées par les autorités médicales agréées par l'État d'origine. Et enfin, un extrait de casier judiciaire datant de moins de 3 mois. Les dossiers de candidature devront parvenir au plus tard le 31 août 2026 à l'adresse suivante, SICA-07 boîte postale 12410 Lomé, Niokolo, Togo. Télécopière plus 228 22 61 35 94 ou 200 plus 228 22 61 35 95. Téléphone plus 228 22 23 62 62 et ensuite plus 228 22, 23, 62, 65. Email sika-re@sika-re.com ou encore zazumi@sika-re.com en minuscule. Pour d'amples informations, veuillez consulter les textes portant avis d'appel à candidature au secrétariat de la Direction générale de l'Star National SA. Communiqué Sian Abdel Kerim Batil Tokoy. Le directeur. Avis de concours, le directeur général des douanes et droits indirects porte à la connaissance du public qu'il est ouvert au titre de l'année académique 2026-2027 des concours des contrôleurs et agents de constatation. Titre 1, contrôleur et agent de constatation pour le concours des contrôleurs diplôme baccalauréat et agent de constatation, BEF. Les dossiers de candidature doivent comprendre les pièces suivantes. Une copie manuscrite, pardon, une demande manuscrite adressée à Monsieur le directeur général de l'École inter-État des douanes sous couvert de Monsieur le directeur général des douanes avec deux photos d'identité. Une fiche de renseignement à retirer auprès de la Direction générale des douanes, une copie légalisée d'acte de naissance, un certificat médical datant de moins de 3 mois, un extrait de casier judiciaire datant de moins de 3 mois, un certificat de nationalité tchadienne, une copie légalisée de la carte d'identité nationale ou toute autre pièce tenant lieu, une copie légalisée et certifiée du diplôme, une copie d'arrêté d'intégration ou dernier arrêté d'avancement pour les fonctionnaires. Paiement de frais de dépôt de 10 000 francs non remboursables. Nota bene, les candidats ayant composé et obtenu la moyenne de 10 sur 20, mais n'ayant pas été retenu
en raison du quota, peuvent s'inscrire à la fois

formation à titre privé moyennant paiement des frais de scolarité, il sera tenu compte de l'ordre de classement. La date de dépôt de dossier est fixée au lundi 17 août 2026. La date de composition est fixée au 21 novembre 2025. Je reprends ce communiqué. Le directeur général des douanes, le directeur général des douanes et droits indirects porte à la connaissance du public qu'il est ouvert au titre de l'année académique 2026-2027 des concours des contrôleurs et agents de constatation. Titre 1, contrôleurs et agents de constatation pour le concours des contrôleurs, diplôme baccalauréat et agent de constatation, BEF. Les dossiers de candidature doivent comprendre les pièces suivantes. Une demande manuscrite adressée à Monsieur le directeur général de l'école inter-État des douanes sous couvert de Monsieur le directeur général des douanes avec deux photos d'identité. Une fiche de renseignement à retirer auprès de la Direction générale des douanes, une copie légalisée d'acte de naissance, un certificat médical datant de moins de 3 mois, un extrait de casier judiciaire datant de moins de 3 mois, un certificat de nationalité tchadienne, une copie légalisée de la carte d'identité nationale ou toute autre pièce tenant lieu. Une copie légalisée et certifiée du diplôme, une copie d'arrêté d'intégration ou dernier arrêté d'avancement pour les fonctionnaires, paiement de frais de 10 000 francs CFA non remboursables. Nota bene, les candidats ayant composé et obtenu la moyenne de 10 sur 20 mais n'ayant pas été retenus en raison du quota, peuvent s'inscrire à la formation à titre privé, moyennant paiement des frais de scolarité. Il sera tenu compte de l'ordre de classement. La date de dépôt des dossiers est fixée au lundi 17 août 2026. La date de composition des concours est fixée au 21 novembre 2026. Ce communiqué est signé par le directeur général des douanes et de droits indirects, le général de division Ousmane Brahim Djouma. Avis de décès à présent, la famille Djonkan Jude, la famille Bendé Israël, la famille Ndoa Kaus, la famille Koumambel Laoubele, la famille Gandé Laoubele, la famille Marc Mbaïder, la famille Paul Telel, la famille Lieungum Bondo. Tous en Djamina ont le regret d'annoncer le décès de leur sœur, tante, mère et fille, la nommée Nekarnouji Louro Denise, décès survenu le 14 août 2026 à Moundou des suites de maladie. La date de l'enterrement sera communiquée ultérieurement. L'Éternel a donné, l'Éternel a repris, que l'âme de la regrettée repose en paix. Les familles Ngaro Okala, Nelumta Madjibé, Patrice Madjibé, Dina Ngardian, Djiloua Batouaï et Koulbé Adjila ont la profonde douleur d'annoncer le décès de leur fils Kamdar Okala Clément, survenu le dimanche 9 août 2026 en Inde des suites d'une évacuation sanitaire. Cette triste nouvelle s'adresse aux parents, amis et connaissances de Sar Danmadja, Moïsla, Koumra, Moundou, N'Djamena et d'ailleurs. La dépouille mortelle
arrive ce samedi 15 août 2026 dans l'après-midi. Et l'enterrement est prévu pour le lundi 17 août 2026 au cimetière de Toukra. Le lieu de recueillement est au domicile familial au quartier Kamda. Que Dieu Tout-Puissant accueille l'âme du défunt dans sa miséricorde et accorde à la famille éprouvée courage et consolation, paix à son âme. Mbaye Ayrabey, Martin Njekila Sefas, Mbaitela Théodore, Karium Maurice, Madeur Priscille, Nero Koul Louise, Romtar Apolline, Makodjel Léa, Mbaye Onda comme Valérie, Nenoji Adeline, Larichi Christine, Gadnoji Prosper annonce le décès de Datolum Laungal, décédé le 12 août 2026. Suite d'une courte maladie, à Djamena, ce avis de décès s'adresse à Laukura Djompa, Mbailao Goliath, Kularambay Djondji, Paul Mbaïsian, Toussa Benoï, Mbaï Orum Blaise, Majirebey, Boudoudé, Naïm Gaston, Bab Djerou, Boudoudé, Toussa Moundou, l'enterrement a lieu ce samedi 15 août 2026 au cimetière de Toukra. Le lieu de recueillement est chez Feu Mathias Nabam, à côté de l'église numéro 17 au champ de Field. Nugatolum Salomon, Yombadum Esther, Lardum Julie, Leltayo Bernice, Golbe Betoutou, Pierre, Mbaïngon Gaius, Léonie Mbaïngon, Nekar Mbaye, Majiboula, Hortense, Telum Gaius, Takam Do, député Deyo Dojinga, Roselyne Koutou Dojinga, Chantal, on le regrette d'annoncer le décès de leur sœur, mère, tante et grand-mère. De courant Marie décès survenu le vendredi 7 août 2026 à Bibalum et inhumé le samedi 8 août 2026 à Bibalum. Cet avis s'adresse aux parents de Ndjamena Bongor, à Madu Koso Samuel de Benoï et ceux du Cameroun, du Gabon, Madji Moui Clison, ainsi que les parents de Mbaïdion, ceux de la Mbaïdion, Mbaïngom Evaris en France. Par ailleurs, la délégation qui s'était rendue à Bibalum pour l'inhumation est de retour et le lieu de recueillement aura lieu du 14 au 18 août 2026 chez Djingatolum Salomon, quartier Atrono, loin de l'église 26. Remerciements, le pasteur Bethel Mbaye Yerima Njegete Guy Salomon, Njerabe Raoul, je reprends ce communiqué, le pasteur Bethel Mbaye Yerima Guy Salomon, Djerabe Raoul, Bedolum Hervé, Bertin
Yoram, Lauratu Alio, Langyo Jean, Deneramba Gina et Tamba Tabadje Jean adressent leurs sincères remerciements aux parents, amis et connaissances au MC2 de Droubali, la belle famille tous les RCS, l'association La Bonne Semence de Toukra, Massa, les amis de Guy Salomon, les familles du marché de Toukra, Kobe, le été Toukra, Dogaré et été Mao, ainsi que les beaux-parents, les beaux-frères pour leur assistance multiforme lors du décès tragique de leur sœur, épouse, cousine et mère Koïche Germaine, décédée le 26 juillet 2026. À Ndjamena, cet avis de remerciement s'adresse également aux parents de Mundu, Doba, Kumbra, Sar, sans oublier ceux du village Panjengue et les Bissau. Que Dieu le Tout-Puissant vous le rende sensible et accorde la paix éternelle à la défunte. 14h, passé de 48 minutes, mesdames et messieurs. La Radio Tchad, une fois de plus, présente ses sincères condoléances à toutes les familles éplorées et que l'âme de défunt repose en paix.

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Merci à Nabila pour son titre, ça va aller. Voilà, du Cameroun, nous allons nous rendre au Bénin, retrouver Zainab qui va nous chanter son titre « Que le monde est beau ». Voilà, ce son, c'est pour dire également un petit coucou à Demba Nadège qui nous suit tranquillement depuis chez elle. Voilà, le monde est beau, il faut en profiter. Dédé, allez, bisous à toi là-bas et ainsi qu'à tous ceux qui sont avec toi.

Bâton magique, là nous sommes revenus ici chez nous. Et Bâton magique, il est accompagné de jus d'orange qui nous chante commencement de la chose.

Toriba de Kinseiwa, voilà. C'est juste l'infidélité, voilà. L'infidélité, source de divorce dans les foyers. C'est ce que vous voulez nous dire. Ces deux garçons, bâton magique et jus d'orange. Mesdames et messieurs, merci. Nous sommes déjà 14h passées de 58 minutes. Nous vous disons simplement merci pour votre fidélité renouvelée sans cesse à cette station. Voilà, la radiodiffusion nationale tchadienne était à votre service depuis 12 heures. Au studio Dumtan, Roger Bemadjima, la régie d'antenne, il cède sa place à Hassan Alifa. Sanwe Koyankeo était à la cabine technique. Il a également cédé sa place déjà à Guidi Rigobert. Pour nos enregistrements, Twiggy Waku Alfred, il est assisté de Ribé Stéphane. Et au micro, je suis Yana Matseline. Mesdames et messieurs, nous n'oublions pas également tous les services qui étaient de la partie. Je vous laisse en compagnie de, voilà, de la suite de nos programmes. Au revoir et à

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Bonsoir et ravi de vous savoir si nombreux à l'écoute de votre poste national. Nous émettons bien de N'Djamena, la belle et splendide capitale de la République du Tchad. Vous nous recevez en ce moment un onde courte dans la bande des 60 mètres, soit la fréquence de 6165 kHz. Et en fréquence modulée, nous sommes sur les 94.5 MHz. Samedi 15 août 2026, 20h passées de 2 minutes dans nos studios et bienvenue dans cette tranche française titrée Service de nuit. Au menu, tout à l'heure à partir de 20h10, vous suivrez donc la lecture de vos avis communiqués. 20h30, le gros rendez-vous de l'actu, qui sera naturellement suivi de votre bulletin agrométéorologique. Vous écouterez magazine sur la promotion de la langue Nangda. Vous écouterez notre magazine relatif au conflit des générations. 22h, comme nous sommes un samedi, vous aurez droit à votre émission Flashback Souvenir. 23h, Tchad Actu dernière. 23h30, le journal en arabe littéraire. Et nous marquerons un point final à partir de 24h. Service de nuit de ce samedi 15 août 2026. Pour vous servir à la technique, c'est Agedi Rigobert Reuta. Aux écritures, c'est Hassan Alifa. La locomotive est donc l'affaire de Adam Ibn Adam. Les amis de la maintenance, service informatique et enregistrement nous épaule également ce soir. Les crédits à bourse assurent la mise en onde. Et dans vos oreilles depuis chez vous, je suis Benan Selayo. À 20h05, voici pour vous la toute première respiration musicale.

Ah oui, c'est vrai. Dans la vie, il faut avoir le cœur blanc, blanc comme la neige, c'est bon. Mais il ne faut pas avoir le cœur noir, noir comme du charbon, c'est pas bon. 20h passées de 11 minutes, donc je suis à présent à la lecture de vos avis communiqués. Le directeur général des douanes et droits indirects porte à la connaissance du public qu'il est ouvert au titre de l'année académique 2026-2027 des concours des contrôleurs et agents de constatation. Titre 1, contrôleurs et agents de constatation. Pour le concours des contrôleurs, diplôme baccalauréat et agents de constatation, BEF, les dossiers de candidature doivent comprendre les pièces suivantes. Une demande manuscrite adressée à Monsieur le directeur général de l'école inter-État des douanes sous couvert de Monsieur le directeur général des douanes avec deux photos d'identité. Une fiche de renseignement à retirer auprès de la direction générale des douanes. Une copie légalisée d'acte de naissance. Un certificat médical datant de moins de 3 mois. Un extrait de casier judiciaire datant de moins de 3 mois. Un certificat de nationalité tchadienne. Une copie légalisée de la carte d'identité nationale ou toute autre pièce tenant lieu, une copie légalisée et certifiée du diplôme, une copie d'arrêté d'intégration ou dernier arrêté d'avancement pour les fonctionnaires, le paiement de frais de dépôt de 10 000 francs CFA non remboursables. Notez bien, les candidats ayant composé obtenu la moyenne de 10 sur 20 mais n'ayant pas été retenus en raison du quota, peuvent s'inscrire à la formation à titre privé moyennant paiement des frais de scolarité. Il sera tenu compte de l'ordre de classement. La date de dépôt des dossiers est fixée au lundi 17 août 2026. La date de composition des concours, quant à elle, est fixée au 21 novembre 2026, si signé par le directeur général des douanes et droits indirects, général de division Souman Brahim Djouma. Le président de l'Association des sociétés d'assurance du Tchad, ASAT, porte à la connaissance des ressortissants des États membres de la Conférence interafricaine des marchés d'assurance CIMA que la compagnie commune de réassurance des États membres de la CIMA, SICA, barré, recrute pour le siège à Lomé au Togo deux comptables et un assistant trésorerie. Composition du dossier de candidature et une demande de recrutement pour l'emploi à pourvoir adressée au directeur général de la SICARE. Un curriculum vitae certifié sincère, un extrait d'acte de naissance ou de jugement supplétif en tenant lieu ainsi que le cas échéant l'acte de mariage. Le ou les bulletins de naissance du ou des enfants à charge et ou un certificat de vie collectif, une copie certifiée conforme des titres, diplômes et attestations de qualification, un certificat médical attestant que le candidat remplit les conditions d'aptitude physique exigées et délivrées par les autorités médicales agréées par l'État d'origine. Et un extrait de casier judiciaire datant de moins de 3 mois. Les dossiers de candidature devront parvenir au plus tard le 31 août 2026 à l'adresse suivante, 6 carré 07 boîte postale 12 410 Lomé, Nieko, Togo, télécopieur, plus 228 22 61 35 94, plus 228 22 61 35 95, téléphone. Plus 228, 22, 23, 102, 102, plus 228, 22, 23, 102, 105, adresse email, sika.re@sika.re.com/zasoumi@sika.re.com. Pour d'amples informations, veuillez consulter les textes portant avis d'appel à candidature au secrétariat de la direction générale de la Star Nationale SAS, signé par Abdelkerim Batil Togoï. À l'occasion de l'élévation au grade de général de brigade de leur fils Bichara Kourlou, la population du canton Sorki remercie le maréchal du Tchad, Mohamed Idriss Déby Itno,
président de la République, chef de l'État, pour cette marque de dignité et d'honneur accordée à leur fils. Elle recommande aux récipiendaires de maintenir et de doubler sa confiance à l'endroit de la plus haute hiérarchie. Par ailleurs, la population du canton Sorki, avec à leur tête le chef de canton Alhaji Ahmad Aman, est déterminé à soutenir la politique de son Excellence le maréchal du Tchad, Mohamed Idriss Déby Itno, président de la République, chef de l'État, afin de faire du Tchad un pays émergent où règne la paix, la justice et le droit. Ceci est par le chef de canton Sorki, Alhaji Ahmad Aman. Dès à présent, les grandes familles Kimto et Yamsala annoncent aux parents mis en connaissance du Tchad et de l'étranger que la dépouille de leur petit-fils, frère, cousin et neveu Remadi Kimto Oumar, décédé le 7 août 2026 à Kigali, au Rwanda, arrivera N'Djamena le lundi 17 août 2026 à 9h par vol Turkish Airlines. Le corps sera cheminé au domicile du père du défunt Najibai Bemadjita Kimto pour la prière funéraire, sise au quartier Ndjari, suivi de l'enterrement au cimetière de Lamadji. La cérémonie de sacrifice Sadaha aura lieu le même jour après la prière de 13h d'Our. La famille Dionkan Jude, la famille Bende Israël, la famille Ndoa Gaïs, la famille Koumambel Laubele, la famille Danede Laubele, la famille Marc Mbaider, la famille Paul Tellel, la famille Liegem Bondo, tout à N'Djamena, ont le regret d'annoncer le décès de leur sœur, tante, mère et fille, la nommée Nekarnodji Leuro Denise, survenue le 14 août 2026 à Mundu, des suites de maladie. Le jour de l'enterrement sera communiqué ultérieurement. L'Éternel a donné, l'Éternel a repris, que l'âme de la regrettée repose en paix. Les familles Ngaro, Okala, Nelumta Madibé, Patrice Madibé, Dina Ngarndignan, Dilwa Mbatouaï et Koulbe Adila ont la profonde douleur d'annoncer le décès de leur fils Kamdar Okala Clément, survenu le dimanche 9 août 2026 en Inde des suites d'une évacuation sanitaire. Cette triste nouvelle s'adresse aux parents en mise de connaissance de Sar, Danamadji, Mouinsala, Koumra, Mundu, N'Djamena et d'ailleurs. La dépouille arrive ce samedi 15 août et l'enterrement est prévu pour le lundi 17 août 2026 au cimetière de Toukra. Le lieu de recueillement est au domicile familial au quartier Kamda. Que Dieu le Tout-Puissant accueille l'âme du défunt dans sa miséricorde et accorde à la famille éprouvée courage et consolation. Paix à son âme. Mbaye Arabe Martin, Djikila Sefas, Mbaitel Théodore, Karium Maurice, Mandeur Priscille, Nerokul Louise, Remtar Apolline, Makodjel Léa, Mbaye Ondakom Valérie, Nenodji Adeline, Laridi Christine, Gardnoudi Prosper, annonce le décès de Datolum Laungal, décédé le 12 août 2026, déçu d'une courte maladie à N'Djamena. Cet avis s'adresse à Laukura Diompa, Mbailao Goliath, Clara Mbaye Diondi, Paul Mbaye Sien, tous à Benoît, Mbaye Orem Blaise, Madjerebey Mboudoudé, Naïm Gaston, Bab Djerou, Mboudoudé, tous à Mundu. L'enterrement a lieu ce jour 15 août 2026 au cimetière de Toukra. Le lieu de recueillement est chez Feu Mathias Nanbam, à côté de l'église numéro 17 au champ des fils, le Père son âme. La famille Korak et Asingar ont le profond regret de vous annoncer
le décès de leur fils, neveu, frère et père, le nommé Rutubam Nekoy Korak. Rutubam Nekoy Korak, décès survenu le 13 août 2026 en N'Djamena, décès d'une courte maladie. Cette triste nouvelle s'adresse à la famille de Gourmi, Mundu, Doba, Kumra, N'Djamena. Le lieu de recueillement est au domicile de Mathias Kayo, quartier Charimongo, Dembe 2, non loin de l'hôtel Phoenix. L'enterrement est prévu pour demain, dimanche 16 août 2026, au cimetière de Toukra. Dieu a donné, Dieu a repris, que son âme repose en paix. La grande famille de feu députés Lawane Gilbert et Abdoulaye Foudoussia ont la profonde douleur d'annoncer le décès de leur fils et petit-fils Danamou Lawane, survenu le 11 août 2026 à N'Djamena, des suites d'un accident de la voie publique. L'inhumation est prévue pour le 22 août 2026 au cimetière de Toukra. Cet avis s'adresse aux parents amis et connaissances de N'Djamena, Toura, Bangor, Cameroun, Togo et de l'Europe. Que son âme repose en paix. Condoléances, Ndigatolum Salomon, Yombadem Esther, Lardoum Julie, Lel Tayod Bernice, Golbe Betoutou Pierre, Mbaïgon Gaïus, Léonie Mbaïgon, Nekarmbaï Madiboula, Hortense Telungaïs, Takem Do, député Deyo Dodjinga Roseline, Koutou Dodjinga Chantal, ont le regret d'annoncer le décès de leur sœur, mère, tante et grand-mère de courant, Marie, décès survenu le vendredi 7 août 2026 à Bebalem, inhumé le samedi 8 août 2026 à Bebalem. Cet avis s'adresse aux parents de N'Djamena, Bongor, Madikoso, Samuel, Madimbaï, Clison et ceux de la France. Par ailleurs, la délégation qui s'était rendue à Bebalem pour l'inhumation est déjà de retour et le lieu de recueillement aura lieu du 14 août 2026 chez Ndingatolum Salomon, au quartier à Trono, loin de l'église 26. Et enfin, ce dernier avis de remerciement. Le pasteur Bethel Mbaye, Yirima, Djegeme Guy Salomon, Dirabe Raoul, Bendoloum Hervé, Bertin Yirem, Lauratou Alio, Langio Jean, Denin, Ramba Dina et Tambadje Jean adressent leurs sincères remerciements aux parents, amis, connaissances, au MCD de Durbali, la belle famille, tous les RCS, l'association La Bonne Semence de Toukra Massa, Toukra Dassa, les amis de Guy Salomon, les femmes du marché de Toukra Kobe, Lutte Toukra Dogoré, Lutte de Mao, ainsi que les beaux-frères pour leur assistance multiforme lors du décès tragique de leur sœur, épouse, cousine et mère Gouaïdjé Germaine. Décédé le 26 juillet 2026 à N'Djamena. Cet avis de remerciement s'adresse également aux parents de Mundu, Doba, Kumra, Sar, sans oublier ceux du village Pazangé de Bessao. Que Dieu le Tout-Puissant vous rende au sanctuaire et accorde la paix éternelle à la défunte. 20 heures passées de 24 minutes dans nos studios, toute nos compassions, famille attristées.

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0: Mesdames et messieurs, nous sommes le samedi 15 août 2026 et merci de votre confiance. À N'Djamena, comme sur l'ensemble du réseau national, il est 20h30. Toute l'actualité nationale, la CEDE, Makpandi Roland, bonsoir.
1: Benan Selayo, bonsoir. Bonsoir à tous et bienvenue dans cette édition du journal. Le président de la République gracie les leaders politiques. La grâce présidentielle accordée aux condamnés actée hier vendredi. Selon le ministre de la Communication, porte-parole du gouvernement, cette mesure traduit la méthodie prônée par le chef de l'État. Le ministre de l'Élevage est en mission de travail à l'intérieur du pays. À Ati, professeur Abdrahima Wadatei a inspecté quelques infrastructures pastorales de la province du Bata. Et puis, au menu de la chronique environnement de ce samedi, nous évoquerons la question de la gestion des ordures ménagères. C'est tout pour le sommaire. Décryptage du message du président de la République à l'occasion de la célébration du 66e anniversaire de l'indépendance du Tchad, message au cours duquel le chef de l'État, maréchal Mamadou Idriss Déby Itno, a déclaré que l'amélioration des conditions de vie des populations est une priorité de son mandat à Madmaki.
2: La priorité de mon mandat est l'amélioration des conditions de vie des populations, a déclaré le chef de l'État dans son message à la nation. À travers cette déclaration, le président de la République place l'éducation, la santé, l'accès à l'eau potable et à l'électricité, ainsi que les infrastructures de base au cœur de ses priorités. Il instruit à cet effet le gouvernement de traduire les engagements pris en actions concrètes et en résultats palpables pour les populations. Dans son adresse, le chef de l'État a également appelé les responsables à tous les niveaux à assumer pleinement leurs responsabilités. Il annonce dans ce cadre la multiplication de ces descentes inopinées sur le terrain. Une annonce qui sonne comme un avertissement, puisque le président de la République prévient que des sanctions pourront suivre en cas de manquement constaté. Autre point à aborder, c'est le transfert des compétences aux collectivités autonomes. Le chef de l'État réaffirme son engagement à faire de la décentralisation une réalité. Des moyens ont certes été mis à la disposition des collectivités, mais leur gouvernance laisse encore à désirer, constate-t-il. Pour le président de la République, il est encore temps de se ressaisir afin que l'espoir suscité par la démocratie locale ne se transforme pas en illusion. Le gouvernement est ainsi instruit d'accélérer les transferts effectifs des compétences et d'augmenter progressivement les ressources allouées aux collectivités. L'objectif est de bâtir un développement à la base et à la hauteur des attentes des populations.
1: Le ministre de la Communication, porte-parole du gouvernement, Gassim Chérif Mamad, a fait une déclaration ce matin dans les locaux de l'ONAMA. Le ministre revient sur la grâce présidentielle accordée aux condamnés. Selon lui, cet acte traduit la politique de la méthodie prônée par le président de la République. Maréchal Mamad Idriss Déby Itno, on l'écoute.
3: À l'occasion de la fête de l'indépendance, 66 ans d'indépendance, le chef de l'État a fait des annonces fortes, parmi lesquelles la grâce accordée à quelques leaders politiques qui étaient en prison. Et ça entre dans le cadre de la politique de réconciliation nationale, de la cohésion sociale, de la paix qu'il a toujours prônée, le chef de l'État, le maréchal Mamad Idriss Déby Itno. Donc nous saluons hautement cette décision. Et si vous vous souvenez, dans son discours, il a dit quelque chose de très important qui m'a interpellé à titre personnel. Il a dit qu'aucune province du Tchad, aucune communauté du Tchad, aucun parti politique, aucun homme seul du Tchad ne peut construire tout seul le Tchad. Donc je paraphrase un peu ce qu'il a dit. Il n'y a pas un seul pan du Tchad qui peut seul construire le Tchad, relever les défis de notre pays, les défis en matière de développement, les défis en matière d'éducation, de santé, etc. Pour le moment, nous devons d'abord nous réjouir de la nouvelle, de ce qui s'est passé. Nos leaders politiques qui sont libérés, ils sont autour de leur famille politique et leur famille respective. Ils sont en train de se réjouir de ce moment-là. Je pense qu'on va leur laisser ce moment-là, qui est leur moment à eux. Ils savourent ce moment-là. Et ensuite, il y aura un deuxième temps politique. La politique d'inclusion a déjà été prônée par le chef de l'État. Certes, on doit construire ensemble, on doit vivre ensemble, mais on ne doit pas vivre ensemble de manière parcellaire, avoir une vision parcellaire de choses. Je pense qu'il faut avoir une vision plus inclusive. Et quand on dit inclusive, ça veut dire qu'il ne faut pas réduire l'inclusivité à des considérations religieuses ou provinciales. Ce qui doit primer en premier, c'est l'égalité des chances pour tous les Tchadiens, hommes, femmes, de tous les coins du Tchad, nord, sud, est, ouest. Et il faut rappeler qu'il n'y a pas deux Tchad qui se font face.
1: Le ministre de la Communication, porte-parole du gouvernement, indique par la même occasion qu'à ce jour, il n'y a pas de prisonniers politiques au Tchad dans les maisons d'arrêt. On l'écoute une fois de plus.
3: Il y a un message fort que je

0: Ça, je voudrais que ce message-là, il passe. Parce qu'on dépeint notre pays comme un pays qui restreint les libertés, que ce soit politique ou en termes de liberté d'expression. Et je mets à défi quiconque de me montrer un seul journaliste actuellement dans les prisons tchadiennes, dans le geôle tchadien, parce qu'il a été arrêté dans le cadre de sa fonction ou pour sa liberté d'opinion. Il n'y a pas un seul. Il n'y a pas un seul homme politique qui est aujourd'hui en prison pour ses opinions politiques. Il n'y en a pas. Des hommes et des femmes qui ont eu à occuper des postes politiques par le passé, oui, ils sont peut-être en prison, mais pas pour des motifs politiques.
1: Gassim Chérif Mamat, ministre de la Communication, porte-parole du gouvernement à l'instant. Le groupe parlementaire du mouvement patriotique du salut à l'Assemblée nationale vient par un communiqué adresser ses vives et respectueuses félicitations au maréchal Mamat Idriss Déby-Itno, président de la République, pour cette décision de haute portée politique républicaine, la grâce présidentielle accordée aux condamnés. Pour le président du groupe, Dr Jacques Laungamaï, cet acte traduit la volonté du président de la République de contribuer à la décrispation du climat politique au Tchad. Je l'annonçais dans le sommaire, le ministre de l'élevage et de la production animale, professeur Abdrahim Mawada Taïb, se trouve à Ati. Il est allé inspecter et évaluer les infrastructures pastorales dans la province du Bata et échanger avec les acteurs impliqués dans le secteur. Les détails avec Youssouf Abdrahman Aligat.
2: À son arrivée à Ati, la délégation conduite par le ministre de l'Élevage a présenté ses civilités au délégué général du gouvernement auprès de la province du Bata, général Ahmadou Kouni Mourali, et a signifié l'objet de la mission. Le nouveau pont en construction, non loin de la ville de Kunduru, sur le fleuve Bata, servant le couloir de transhumance, a été visité par le ministre. La construction de cet ouvrage constitue un ouvre de soulagement pour les éleveurs.
3: Le pont de Kunduru est un pont très très important pour l'économie du pays. Raison pour laquelle la dernière fois, quand le ministre des Finances, chargé du budget, était de passage ici, les besoins ont été exprimés et très rapidement, il a promis de transmettre nos doléances aux plus hautes autorités, en l'occurrence au chef de l'État, le maréchal de chair, Mamad Idriss Déby-Itno. Rapidement, deux, trois jours après, l'équipe est venue. C'est ce que nous avons constaté tous ensemble.
2: Dans la ville de Kunduru, le ministre a eu des échanges avec les différentes parties prenantes, notamment les opérateurs économiques, les membres de la Fédération des éleveurs et ceux du groupement des femmes transformatrices de viande. À cette occasion, les difficultés ont été évoquées par l'assistance et des solutions ont été promises par le ministre. Ensuite, le chef du département de l'élevage, professeur Drahim Awad Ateb, a visité les deux centres de transformation des viandes. Il a promis de renforcer les capacités des membres de ces centres de transformation. Dans le département de Kunduru, la délégation ministérielle a inspecté le nouveau parc de vaccination du bétail d'Abdou Houfar, les puits pastoraux de Atefil Kolokos en opération et celui Amdi Médier en phase de finition, le tout financé par le projet régional d'appui au pastoralisme au Sahel, PRAPSD. Enfin, le ministre de l'Élevage a convié les organisations professionnelles du secteur de l'élevage, les femmes, les jeunes et les opérateurs économiques de la province du Bata à une réunion de travail au conseil provincial d'Ati, réunion au cours de laquelle toutes les difficultés liées au secteur de l'élevage ont été décortiquées et les doléances ont été exprimées. Le ministre de l'Élevage et de la production animale, Abdel Awad Ateb, a répondu positivement à toutes les préoccupations exprimées par les acteurs.
1: Et voici quelques autres nouvelles des provinces. Le délégué général du gouvernement auprès de la province du Kanem a lancé à Mao un atelier de formation technique d'embauche ovine en entrepreneuriat et en éducation financière au profit des jeunes et des femmes de la province. Organisé par le projet PRAFS dans sa phase 2, ses assises visent à lutter contre la pauvreté et réduire le chômage. Le câble de Moussa Mbodou Abdoulaye.
4: L'une des provinces d'élevage par excellence, le Kanem est aussi connu par ses méthodes d'embauche ovine. Raison pour laquelle PRAPS, projet régional d'appui au pastoralisme au Sahel, renforce les capacités des éleveurs en techniques modernes d'embauche ovine, en entrepreneuriat et à la maîtrise des outils financiers. Pour Dila Karabey, représentant de l'organisation des formations des professionnels de l'élevage, cette formation s'inscrit dans une approche intégrée à la production d'élevage moderne, mais aussi à sa gestion et commercialisation. Ceci pour lutter contre la pauvreté, réduire le chômage et favoriser la stabilité sociale. Officiant la cérémonie d'ouverture, le délégué général du gouvernement auprès de la province de Kanem, général Issaka Koti Yacoub, a situé l'importance de l'atelier avant d'indiquer que le chef de l'État, maréchal Mahamat Idriss Déby-Itno, accorde une place de choix à la modernisation de l'élevage. C'est pourquoi il invite les participants à suivre avec intérêt

0: Les nouvelles notions sur les pratiques de l'élevage moderne. De Mao pour la radio Tchad, Moussa Mboudou Abdoulaye.
1: De Mao Cap sur Moussoro, où le délégué général du gouvernement auprès de la province du Bahr El Ghazal a présidé ce matin à Moussoro donc une réunion de validation du plan contingence choléra. Les autorités administratives, civiles et militaires étaient présentes à ces assises à Ahmad Daladou.
2: Le choléra est une infection bactérienne aiguë causée par le vibrio choléra qui affecte principalement l'intestin grêle contaminé par des matières fécales d'une personne infectée. Dans sa présentation, le délégué provincial de la santé et de la prévention du Bahr El Ghazal, Dr Elie Foxia, a passé en revue les différents points du plan qui sont analyse des risques, définition des cas, investigation, mesures de prévention, prise en charge, complications et le budget prévisionnel. Pour Dr Elie Foxia, l'objectif de ce plan de contingence est de réduire la mortalité et de stopper la transmission. Les échanges ont porté également sur la sensibilisation, l'identification des risques, la répartition des responsabilités et les moyens de transport. À l'issue de la rencontre, les participants ont formulé des recommandations et procédé à la validation du plan de contingence qui constitue désormais un outil de référence pour mieux coordonner les actions de prévention et de riposte. Le délégué général du gouvernement auprès de la province du Bahr El Ghazal, Adi Mustapha Brahimi.
3: Face à cette menace, l'inaction n'est pas une option. Ce plan de contingence que nous validons aujourd'hui est un outil fondamental. Il va nous permettre d'anticiper, de nous organiser et de répondre efficacement si d'aventure un cas venait à être déclaré chez nous dans notre province.
2: La réunion s'est achevée sur un rappel à la mobilisation de tous les acteurs afin de renforcer la vigilance et de protéger la population contre éventuelle propagation de la maladie. Moussoro, Ahmad Ali Daladou, Radio Tchad.
1: L'Agence nationale du volontariat au Tchad, en partenariat avec le conseil provincial de Wadi Fira, a lancé hier à Biltine le recrutement de 200 volontaires en vue de renforcer les secteurs de la santé et de l'éducation. La cérémonie a été dirigée par le président du conseil provincial de Wadi Fira, Mamad Maki Adam. Le détail avec Mamad Saleh Oumar.
4: Cette initiative conjointe de l'Envol et du Conseil provincial de Wadi Fira vise à renforcer les capacités de ces volontaires diplômés sans emploi afin qu'ils puissent acquérir d'expérience professionnelle pour leur éventuelle insertion socio-professionnelle. Le délégué provincial en charge de la jeunesse de Wadi Fira, Abou Youssouf Taboy, souligne que cette cérémonie revêt une importance capitale car elle traduit la volonté commune de créer des opportunités pour les jeunes de valoriser leurs compétences et de mettre leur savoir-faire au service de la communauté. Le secrétaire général de la province de Wadi Fira, Abdelaziz Maï Mahamad, a salué ce partenariat entre l'Envol et le conseil provincial de Wadi Fira qui prouve que la décentralisation est une réalité. Le directeur général adjoint de l'Envol, Hara Fikaoussou Jean-Claude, indique qu'à travers ce recrutement, son institution et le conseil provincial de Wadi Fira entendent répondre aux priorités du développement local. Officiant la cérémonie, le président du conseil provincial de Wadi Fira, Mahamad Maki Adam, a exprimé sa reconnaissance au président de la République, chef de l'État, maréchal Mahamad Idriss Déby Itno, pour son engagement en faveur de la décentralisation avant de prodiguer quelques conseils aux volontaires qui seront déployés sur le terrain d'apprentissage. Biltine, Mahamad Saleh Oumar, Radio Tchad.
1: Prenons maintenant la direction de la ville de Bangor, où l'atelier de rédaction du rapport de synthèse des résultats de l'étude sur la résilience chez les adolescents au Tchad a achevé ses travaux hier. Une initiative du Centre de recherche et d'études des populations et des sociétés africaines en collaboration avec l'INSED et l'UNICEF. Le récit de Mbourou Benoît.
5: Durant 5 jours, les participants ont croisé des données complexes, confronté des méthodologies différentes afin de produire un document rigoureux et fidèle à la réalité vécue par les enfants. Dr Dimas Ranouditidé Nestor, conseiller principal des CREPOSA, relève que la synthèse élaborée au cours des assises devra fournir une base solide et porteuse de changements quant à la situation des enfants.
6: Le CREPOSA réaffirme sa disponibilité à poursuivre cette dynamique avec l'UNICEF, les autorités compétentes et l'ensemble des acteurs concernés afin que chaque adolescent puisse grandir dans un environnement protecteur.
5: Le maire adjoint de la commune de Bangor, Inamdou Bagao, pour sa part, encourage les participants selon leurs responsabilités à porter les conclusions au-delà de leur sphère d'activité.
7: Le travail que vous avez achevé aujourd'hui ne doit pas rester enfermé dans ses pas. Il doit devenir une boussole pour les décideurs, un engagement renouvelé envers nos adolescents.
5: Un rapport final élaboré par les participants venus de la ville de N'Djamena et ceux de la ville de Bangor sera transmis à l'UNICEF pour sa validation. Bangor, Mboro Benoît pour la Radio Tchad.
1: Et puis à Béché, le développement urbain de Farchana a été au centre d'une séance de travail. C'était hier, les échanges ont porté sur les principaux défis liés à l'urbanisation et aux besoins croissants de la population. Hamid Adam Adam.
8: L'objectif de cet atelier est d'opérationnaliser les grandes orientations stratégiques issues du document cadre du plan de planification de Farchana, notamment celles relatives au plan de développement local. Dans son intervention, la coordinatrice pays d'ONI Habitat, Camille Imbert, a rappelé que cette rencontre fait suite à l'atelier consacré à l'élaboration du plan de développement de Farchana tenu en mars dernier. Elle a insisté sur la nécessité de traduire les orientations retenues en actions concrètes et adaptées aux besoins des populations. De son côté, le représentant du chef bureau de la CENAR à Farchana, Salahaddine Youssouf, a réaffirmé l'engagement de son institution à accompagner la mise en œuvre du projet et à assumer pleinement son rôle de maître d'ouvrage institutionnel. Le sous-préfet de Farchana, Ticholo Derkino, et le chef de canton Molou, Selim Fadoul Doutoum, ont pour leur part salué l'initiative d'ONI Habitat en faveur de l'élaboration d'un plan de développement local pour Farchana. Ouvrant officiellement le travaux, le président du conseil provincial de Wadaï par intérim, Ilyas Haroun Matar, a souligné que les objectifs du projet s'inscrivent dans le prolongement des orientations du chef de l'État.
9: La stabilisation des zones affectées par le crise constitue une priorité nationale.
8: Une quarantaine de participants prennent part à cette assise. Ils représentent les services déconcentrés de l'État, les organisations humanitaires, les communautés des réfugiés ainsi que la population hôte.
10: À Béché, Habib Ahmad Adam pour la Radio Tchad.
1: À Béché, tout comme à Farchana et à N'Djamena, il est 20h, passé des 48 minutes de la suite du journal. À suivre la chronique de l'environnement après cette virgule sonore.
11: Malgré les...
1: Nous sommes samedi, mesdames, messieurs, voici à présent la minute de l'environnement consacrée ce soir à la gestion des ordures ménagères. C'est avec toi, Madna Souina.
11: Malgré l'instauration de la semaine citoyenne permettant d'assurer un service collectif et régulier d'assainissement, le défi du maintien de la salubrité reste élevé dans notre pays. Dans certains secteurs de développement, les faits sont têtus. C'est le cas de la gestion des déchets solides et des ordures ménagères. Les hommes des médias n'ont jamais cessé de critiquer et de sensibiliser sur la situation de nos marchés, carrefours et autres sites publics qui baignent dans des tas d'immondices indescriptibles et dangereusement insalubre. Nettoyer, donner un coup de balai est une chose, mais être à mesure de gérer efficacement ces saletés rassemblées en est une autre. L'être humain est un grand consommateur, autrement dit un grand producteur de déchets, donc un grand pollueur. La pollution de tout genre et l'aspect déchets solides nous interpellent tous ici particulièrement. Chaque ménage, chaque foyer produit journalièrement des ordures et il faut une bonne politique de gestion de ces ordures. Une tâche dévolue en premier chef à la mairie. Malheureusement, nos communes gardent un mutisme et un désintéressement total pour ce travail. Par moments, le privé tente de s'organiser pour aider les ménages à se débarrasser de leurs poubelles. Mais la finalité, il faut un dépotoir adéquat et important à la dimension de la population. Le travail exige plusieurs étapes pour un aboutissement établi. Il faut amasser, enlever, déposer, trier, enfuir ou calciner selon les cas et la nature du déchet dans le respect de l'environnement. Si les ordures sont déposées négligemment ça et là à travers la ville, ce sont des sources de problèmes à ne jamais en finir. La pollution de l'environnement, la propagation des maladies diverses et source même parfois d'insécurité. Avec les eaux de pluie, ces ordures constituent des sources de développement de tout genre de bactéries. Les micro-organismes se propagent à une vitesse vertigineuse dans l'humidité. Réussir une bonne politique d'assainissement est un choix et une volonté politique. À samedi prochain.
1: À samedi prochain, pour maintenant, Soïna, Radio Tchad, il est 20h, passé de 50 minutes. C'est la fin de ce journal, un journal réalisé par Mbaïri Noudjidene. À la technique, Agidi Rigobert, au micro, à Saïda Maktouandi Roland. Merci de nous avoir suivis. Je vous souhaite de passer un très bon week-end en compagnie du reste de nos programmes. Les adieux demain, 20h30.

Mesdames et messieurs, bienvenue à l'écoute de vos avis et conseils agrométéorologiques de la 10e décade d'août, valable jusqu'au 25 août 2026. Prévision. Durant la première décade du mois d'août 2026, les activités de l'anticyclone des Açores sont modérées, tandis que celles de l'anticyclone de Sainte-Hélène sont intenses. Au cours de la décade, le front intertropical FIT a oscillé en moyenne autour du 18e degré de latitude nord. Les manifestations pluvieuses orageuses ont été enregistrées au sud du FIT. Au cours de la deuxième décade d'août 2026, les activités de l'anticyclone des Açores resteront modérées et celles de l'anticyclone de Sainte-Hélène intenses. Le front intertropical remontera au 19e degré de latitude nord. Au regard des conditions pluvieuses observée, il est recommandé aux agriculteurs et éleveurs ce qui suit: entretenir les champs malgré les retards pour maximiser les rendements, privilégier les cultures à cycle court afin de sécuriser une partie de la production, poursuivre les semis et ressemis des cultures pluviales tels le mil, sorgho, maïs, arachide, niébé, là où les pluies sont installées, poursuivre le renforcement de l'encadrement des producteurs pour le choix des variétés adaptées, profiter de l'amélioration progressive du couvert végétal pour déplacer les troupeaux vers les zones disposant de pâturages disponibles, maintenir une surveillance sanitaire du cheptel pour prévenir les maladies liées aux conditions climatiques, enfin renforcer la protection contre les ravageurs et les maladies favorisées par l'humidité pour éviter des pertes supplémentaires. C'est tout pour ce bulletin agro météorologique. Merci de l'avoir suivi. Au revoir et à la prochaine décade. Prise de son, Mamanour Moussa. Réalisation, Abdoulaye Toche. Présentation, Benan Selayo.

0: Merci donc à Zangalewa Waka Waka du Cameroun. 21h passées de 10 minutes dans le studio à présent. Je vous conduis à l'écoute de votre magazine sur la promotion de la langue Nangda. Bonne position d'écoute.
1: Le Tchad compte plusieurs ethnies, langues et dialectes qui sont parlés sur les 1 284 000 km². Aujourd'hui, la Radio Tchad a choisi de rencontrer le président de l'association pour la promotion de la langue Nangda, une langue parlée par plusieurs milliers de personnes au sud du Tchad. M. Benayal Ntolum Warum Yassa va nous parler de son association, de la promotion de la langue Nangda et surtout les activités que mène son association pour la promotion culturelle. Au micro pour la présentation, Jim Tabe Majim Roger. Bonjour, monsieur.
2: Bonjour.
1: Alors, c'est quoi l'association pour la promotion de la langue Nangda?
2: L'association pour la promotion de la langue Nangda, que nous appelons dans notre dialecte Kostonatumba Kwasagunta Nangda, ou nous l'appelons Kokotan, c'est une association pour valoriser la langue Nangda, la culture et les valeurs Nangda, les croyances Nangda. Et cela nous permettra de léguer la langue Nangda telle que nos parents l'ont parlé à notre progéniture.
1: Alors, monsieur le président, quand est-ce que cette association a été créée?
2: L'association a été créée de manière informelle les années 90, lors d'une séance de travail au niveau national avec le ministère de l'Éducation et la Société internationale de CIL. Cela, nous nous sommes déclarés comme une langue qui est parlé par plusieurs personnes et que nous voulons la valoriser. Entre-temps, nous commençons à travailler, à faire des activités, à faire des sensibilisations. Jusqu'en 2024, nous avons pris la résolution de déposer la demande au niveau du ministère de l'Intérieur en son temps pour notre autorisation de fonctionner. Mais comme l'administration étant, ça a traîné. Et c'était sous le folio 2242 du 27 mars 2006 que l'association a eu son statut juridique, la décision de fonctionner de manière juridique comme une langue nationale à part entière.
1: Monsieur le Président, pourquoi créer une telle association? Pour quelle ambition?
2: Si on peut parler d'ambition, une étude scientifique révèle que chaque jour qui passe, chaque mois qui passe et chaque année qui passe, les langues nationales ou les dialectes disparaissent au profit des autres langues de véhicules qui ne permettent pas aux autochtones de parler normalement leur langue. Alors notre souci premier, c'est de valoriser notre langue parce que nous sommes un peuple à part entière et nous avons une langue qui nous est propre, que nos parents nous ont léguée. Nous devons d'abord le valoriser. Et en le valorisant, nous voulons faire de notre langue et de notre association une association de développement socio-culturel et économique. Voilà, ça c'est des ambitions qui nous ont amenés pour que l'espace Nangda, en s'appuyant sur cette association, passe des développements socio-culturels et économiques pour son bien-être.
1: Monsieur le Président, où se trouve le peuple Nangda?
2: Géographiquement parlant, le peuple Nangda se trouve entre deux provinces. Le Mandoul occidental est dans la province du Mandoul, le Kou ouest dans la province du Logun oriental, le nord de Kou Est, dans le Logun oriental. Nous sommes dans le canton de Maguéri. Et comme nous sommes un peuple de culture, nous sommes un peuple agricole de chasse, pour le besoin de trouver des terres cultivables, on est présent dans 9 cantons dans le Bar Sara et de plus de 5 cantons dans le Moyen Chari. Et de par le Tchad, nous sommes présents dans beaucoup de villes et villages.
1: Alors, monsieur le président, comment se porte l'association Nangda?
2: L'association Nangda, quand nous l'avons créé, je peux le dire sans me tromper que nous n'avons pas eu des difficultés majeures. Pourquoi? Parce que nous avons, dans un premier temps, une assemblée générale tous les 2 ans et maintenant, depuis 2010, chaque année, nous sommes en train d'organiser l'assemblée générale chaque année. Et au cours de cette assemblée générale, nous faisons des collectes. Et la dernière fois, nous sommes partis à Pédio dans le département de Kou Est. Nous avons réalisé facilement une collecte de 8 600 000. En tout cas, nous nous portons bien. En termes de santé de l'association, je peux le dire sans nous tromper que nous n'avons pas assez de difficultés, c'est parce que certaines personnes ne nous comprennent pas. Mais la vie même de l'association, il n'y a pas de problème.
1: Je vous rappelle que nous recevons sur ce plateau le président de l'association pour la promotion de la langue Nanga, M. Benayal Ndoloum Warum Yassa. Alors, qu'est-ce que votre association mène comme activité pour la promotion de la langue Nanga?
2: Notre association, comme nous l'avons tantôt dit, c'est pour la promotion et la mise en valeur de notre culture et de nos croyances. Lorsque les années 2000, comme je l'ai dit d'une manière informelle, nous avons mis en place à la disposition de l'espace Nanga les livrets d'animation rurale dans la langue. Nous avons aussi mis les livrets pour la prévention et la lutte contre le VIH-Sida. Au fil du temps, nous avons eu des gens que nous avons formés. Il y en a qui sont partis jusqu'à les former, on les a envoyés en Israël pour l'archéologie. Après ça, nous avons édité un syllabaire à contenu biblique. Les chrétiens en veulent pour une éducation biblique dans la langue. Donc, on a produit un syllabaire à contenu biblique. Nous avons produit un syllabaire pour la formation des enfants et des adultes pour une période de 4 ans pour les mettre dans le bain. Nous avons aussi un livre de calcul pour les appuyer à calculer tout en écrivant. Il faut qu'ils calculent aussi. On a écrit un syllabaire de calcul pour mettre à leur disposition. Pour mieux comprendre, nous avons écrit un lexique qui dit des mots. Ça explique ce qu'on notre dictionnaire en langue Nanga. Et nous avons ensuite écrit un recueil des proverbes, des tournures idiomatiques pour permettre à ce que ceux qui ne comprennent pas bien, qui sont dans les villes ou autres, qui sont partagés entre les langues et les différentes choses, puissent mieux s'approprier de notre richesse en tant que telle. Nous avons aussi écrit un recueil des animaux et des reptiles. Parce que nos enfants en ville ne comprennent pas, tu lui montres un buffle, il ne sait pas qu'est-ce qu'il va te dire, buffle, puis s'arrête là. Nous avons fait ça là pour le permettre de mieux comprendre et connaître les animaux qui sont dans notre espace et les reptiles dans notre espace. Comme nous avons beaucoup de chrétiens catholiques et protestants avec nous, nous avons réussi à éditer le Nouveau Testament. Depuis 2012, on a mis le Nouveau Testament en marche. Les gens sont en train d'utiliser tant dans l'église catholique, dans l'église protestante. Nous avons aussi mis en œuvre un projet de traduction de l'Ancien Testament. Nous sommes dessus maintenant. Nous faisons la culture du riz pour nous ressourcer en moyens financiers. On a pris des terrains pour en faire des vergers. Le dernier projet que nous avons entre les mains, nous nous déplaçons dans les cantons pour organiser les assemblées générales. On est obligé de payer les véhicules, louer les véhicules autour de 1 800 000, 1 900 000 comme ça. Donc, nous nous sommes dit que pourquoi on ne peut pas acheter un véhicule? Nous avons un projet maintenant d'acheter un bus de 30 places dont le projet avance bien. Mais il y a bien d'autres activités que nous avons menées.
1: Monsieur le Président, revenons un peu en arrière. Vous avez parlé tantôt de la promotion de la culture Nanga. Mais sur ce plan, qu'est-ce qui est en train d'être fait concrètement?
2: Depuis 2006, nous sommes en train de développer l'alpha. Et actuellement, nous avons à N'Djamena 6 centres d'alpha et dans l'espace Nanga là-bas, 30 centres d'alpha. Et là, nous allons faire l'alpha pour les faire comprendre quelque chose qu'ils savent écrire et autres. Mais nous voulons associer maintenant avec l'alpha fonctionnel pour qu'il fasse ça. Pendant nos assemblées générales, nous faisons des enseignements. On ne part seulement pas pour aller danser, mais nous partons, on ne danse pas, nous faisons des enseignements. Les 3 dernières années, je peux dire, nous avons ciblé des choses précises pour former les Nanga. En considérant le mariage qui se fait ici à N'Djamena et dans les centres-villes par rapport au mariage que nos grands-parents faisaient, on trouvait qu'il y a un décalage. Et nous voulons éduquer nos parents, les Nanga, à revenir du moins à la pratique de nos parents dans le domaine du mariage. Jusque-là, ce que nous avons réussi à gagner, c'est que dans l'espace Nanga, c'est avec beaucoup de difficultés, mais nous sommes arrivés à fixer la dot au maximum à 350 000. Ça, c'est à N'Djamena, dans les centres-villes. Mais vous partez, par exemple, au village, il y a les dots de 40 000, de 60 000. Le top de dot au village dans l'espace Nanga là-bas, c'est 80 000. Et nous voulons jouer sur ça là pour qu'on maintienne un taux minimum pour permettre à nos jeunes de se marier. Nous avons aussi constaté que l'organisation des deuils, ces cortèges maintenant, ça ne cadre pas avec ce que nos grands-parents faisaient. Et nous avons organisé aussi une formation par rapport à ça pour qu'on essaie de regarder ce que nos parents faisaient. Ça fait partie de nos valeurs. Au lieu de copier de gauche à à droite, il faut qu'on revienne à la source. À côté de ça, nous formons les gens, les femmes, les jeunes, dans le domaine d'activité génératrice de revenus. En juin dernier, j'étais parti former les agriculteurs dans la gestion des produits agricoles et les femmes dans les activités génératrices de revenus pour leur permettre d'avancer. Mais ce qui plaisait à beaucoup de personnes, nous avons en notre sein des personnes qui sont des tradis praticiens. Donc au lieu de laisser comme nos grands-parents les racines qui nous soignent et autres là, et nous ne voulons pas en faire un tabou. Donc à chaque fois que nous partons en assemblée générale, on prend au moins 3 heures de temps pour former les paysans dans les plantes médicinales. Ça les a beaucoup aidés. Même actuellement, nous restons ici. Si un serpent, par exemple, mord une personne, on nous appelle pour nous demander. Nous avons oublié. Est-ce que vous pouvez nous rappeler? Et c'est comme ça que nous sommes à travailler jusqu'avec nos gens de la base. Donc, il y a un impact réel sur le terrain.
1: Est-ce que vous avez des relations avec les autres associations qui visent les mêmes objectifs que vous?
2: Oui, nous avons des relations intimes avec l'association de la langue Gor. C'est là où le bas blesse. Parce que les gens nous confondent à des Gor alors que nous ne sommes pas des Gor. Les Gor sont des Bodo. Et nous, des Bejondo, des Beboto, des Bejo, nous sommes les Nanganda. On ne dit jamais la chose là, on l'appelle pas Nyan, mais on l'appelle Né. Vous comprenez, ça c'est une différence capitale entre nous. Nous avons l'association de la promotion de la langue Gor, de la langue Mongo, de la langue Mbaï. Nous travaillons en collaboration avec eux. Mais puisque nous sommes partenaires à part entière de Altatrab Association pour la traduction de la Bible, qui fait la promotion de langue, le siège à Mundu et la CIL qui est ici. Alors, toutes les langues qui travaillent avec ces associations, nous avons des relations avec eux. Nous les invitons à notre assemblée générale. Dès que possible, on les invite et on partage nos expériences.
1: Monsieur le Président, quels sont vos projets concrètement?
2: Nos projets dans les années à venir, c'est d'abord asseoir la langue, les valeurs et les cultures et la croyance Nanganda dans l'espace Nanganda. Pour que tous les Nanganda, même s'ils ont quelques emprunts de langue, qui parlent leur langue dans la maison avec leurs enfants. Aujourd'hui, tu arrives dans ma maison en Djamena. Mes enfants, les enfants qui sont avec moi, nous sommes en Djamena où l'influence de Ngambay est dominante. Tu n'écouteras pas un de mes enfants qui parle le Ngambay à la maison. C'est ce que nous voulons arriver. Les Israéliens que vous voyez là, quel qu'en soit son niveau d'instruction, il doit maîtriser la langue. Parce qu'en cas de quelque chose, vous avez votre tournure idiomatique, vous avez votre manière de se regarder, de se parler par des signes, vous pouvez vous parler, vous quitter le lieu. Et c'est important de connaître sa langue. Donc notre premier objectif, c'est que les Nanganda s'approprient leur langue et la parlent comme la langue de cœur. Ça, c'est notre premier objectif. Le deuxième objectif que nous cherchons, c'est de promouvoir une interrelation pour que ceux qui sont dans n'importe quel coin ne pensent pas qu'ils sont seuls. Par exemple, l'espace Nanganda seulement dans lequel nous sommes en train de travailler, sans compter ceux qui sont dans d'autres provinces, nous avons 16 cantons et que les 16 cantons se regardent comme des frères qui parlent la même langue et qui ont la même culture et ça pourrait aller. Nous voulons créer cette entente entre les Nanganda et en même temps développer la culture Nanganda. Ce que nous ne pouvons pas faire maintenant parce que nos parents étaient des guerriers, pas seulement, mais c'est des gens qui partaient faire des razzias. Maintenant, on ne peut pas le faire. Mais il faut qu'on conserve au moins la qualité, être des chasseurs, être des cultivateurs et la bravoure est notre détermination. Il faut qu'on fasse comprendre aux gens que c'est ce que nous sommes. Et au-delà de tout ça, qu'on arrive à développer l'espace Nanganda, tant sur le plan agricole, scolaire que social.
1: Alors, Monsieur le Président, quelles sont les difficultés que vous éprouvez dans l'exercice de vos activités?
2: Dans un premier temps, nous avons un comité national, un bureau national, des bureaux départementaux, des bureaux sous-préfectoraux et des bureaux cantonaux. C'est la connexion entre ces organes-là qui pose problème. Et les gens pensent que c'est seul Ndiamena qui peut résoudre tous les problèmes qui se trouvent dans ces zones-là. Ça, c'est une grosse difficulté. Même ce matin, j'ai discuté de quelque chose pendant X temps pour restaurer la paix entre les frères là-bas. La deuxième difficulté que nous avons, c'est que les cadres Nanganda, pour la plupart, ne se sont pas appropriés de la vision de l'association. Quand tu trouves les chefs de canton, les villageois, autrement, c'est un engouement que tu ne peux pas comprendre. Mais quand on arrive au niveau des cadres, ça tient pas. Et alors moi j'ai toujours l'habitude de dire aux cadres, pas seulement aux cadres Nanda, même à vous qui êtes ici, si vous n'arrivez pas à parler normalement votre langue, à écrire votre langue, mais si vous parlez normalement le français, l'arabe, l'anglais, l'allemand, n'importe quelle langue vous parlez, vous êtes analphabète dans votre langue. Et nous voulons que les Nanda ne soient pas analphabètes dans leur langue. Mais ce n'est pas facile de nous faire comprendre dans ce domaine. C'est une grande difficulté que nous avons. Donc, il y a bien d'autres qui sont là. Mais sur le plan financier, nous n'avons pas encore de problème. Les partenaires nous félicitent. Par exemple, le Nouveau Testament dont je vous ai parlé, que nous avons produit, beaucoup des associations demandent des financements à l'extérieur. Et nous, c'est par nos recettes de chaque assemblée générale qu'on a payé les études, qu'on a payé nos traducteurs, et jusque pour qu'on arrive à produire nos nouveaux testaments. C'est en ce moment que les baillons ont trouvé, s'il y a un peuple qui fait beaucoup d'efforts comme ça, il faut l'encourager. Donc ils sont venus pour nous produire ça. Donc, sur ce plan, nous n'avons pas de difficultés, mais n'empêche qu'on court ailleurs. Cette année, par exemple, pour l'Ancien Testament, nous avons un bailleur qui a bien voulu nous apporter une aide. La santé financière chez nous, il n'y a pas de problème. Mais le vrai problème, c'est l'appropriation et la communication.
1: Monsieur le Président, notre entretien tire déjà à sa fin. Et quel est votre message de fin à l'endroit du peuple Nanda, aux autorités et à vos partenaires surtout?
2: La langue maternelle, comme on le dit tantôt, c'est une langue de cœur. Si tu ne t'appropries pas ta langue maternelle, tu es analphabète dans ta langue maternelle. Et c'est très dangereux. Tu compromets même l'avenir de tes enfants et de ta progéniture. Donc je demande au peuple Nanda, mon message, de s'approprier cette association pour implémenter dans leur famille, dans notre société, dans l'espace Nanda, la langue Nanda comme la langue de cœur, la langue maternelle. Et ça, c'est important. Et nous avons besoin de leur soutien, tant moral, matériel, financier pour promouvoir cette langue. À l'État, je me souviens bien que l'État nous a produit une fois. Nous avons fait le syllabaire, mais quand on est parti vers l'État, l'État a accepté de nous multiplier les syllabaires. Et nous espérons, avec les centres que nous sommes en train de développer, cette année, la rentrée qui commence, nous allons encore ajouter 4 centres. Donc que l'État nous soutienne dans ce domaine, parce que nous sommes partenaires de l'éducation nationale. Et comme partenaire que l'État, en particulier le ministère de l'Éducation nationale, jette un regard vers les associations, et en particulier l'Association pour la promotion de la langue Nanda, pour qu'on puisse développer le système d'alpha dans nos sociétés. Nous nous battons comme une association pour survivre. Nous demandons à nos partenaires de nous appuyer pour qu'on puisse faire, par exemple, le lexique dont je viens de faire mention. Dans un premier temps, nous avons produit 150 lexiques. En une semaine, deux semaines, tout est parti. Maintenant, nous devons reproduire. Mais la personne qui nous a reproduit, c'est un Espagnol. Il nous a fait ça, là. Il est défunt. On fait de recours. Si on peut trouver un partenaire qui peut nous aider à produire encore les lexiques, ça pourrait nous arranger. Il faut le soutien, c'est pas seulement financier, hein. Le soutien moral est déjà très bon, le soutien matériel, et si les finances arrivent, ça pourrait aider à mieux avancer. On vous dit merci. Si vous pouvez nous donner encore une occasion pour la prochaine fois, avec deux ou trois de mes amis, pour qu'on puisse faire un bon développement.
1: La radio du Tchad vous remercie, monsieur le président, et nous n'allons pas tarder, on reviendra vers vous.
2: Merci, je vous remercie de cette promesse. Je suis en train de préparer une assemblée générale en avril. Vous serez les bienvenus. Si vous pouvez déjà permettre à ce que votre antenne de Doba parte ouvrir ce que nous allons faire à Béboto, ça pourrait beaucoup nous intéresser. Merci.
1: Merci beaucoup. Mesdames, messieurs, nous vous remercions de votre aimable attention. Retenez tout simplement que nous avons reçu pour vous le président de l'Association pour la promotion de la langue Nanda, qui nous a expliqué les différentes activités de son association. Réalisation Abdoulaye Toche, prise de son Hamid Jida, au micro pour la présentation Jim Tabu Majum Roger. Au revoir et à la prochaine pour un autre numéro. Merci.

0: Il y a toujours eu des problèmes de rapport entre jeunes et personnes âgées dans une société donnée. Mais de nos jours, c'est en termes de génération. Chacun pense que sa position est la meilleure et la seule raisonnable. Face à cette situation, nous avons recueilli quelques témoignages des jeunes, l'avis d'un aîné, d'un parent et d'un sociologue. À la présentation, Yana Madiseline et la prise de son, Ibrahim Mustapha Ali.
1: Pour la jeune génération, elle pense que les grandes personnes ne veulent pas leur bonheur, leur bien. Or, quand ils veulent faire quelque chose, on les interdit. Alors c'est pour ça qu'elle pense que les grandes personnes ne les aiment pas. Même moi de mon côté, je vais faire quelque chose, mes parents m'interdisent. Alors pour moi, ils ne veulent pas mon bonheur.
0: Et pourquoi?
1: Bon, par exemple, je voulais aller à une fête le samedi passé. Ils m'ont dit non, que je dois rester à la maison, m'occuper de faire ceci, faire cela. Alors pour moi, ils ne m'aiment pas.
0: Et quel est votre rapport avec les personnes plus âgées que vous?
1: C'est quand même bien, même si des fois je voudrais bien ouvrir la bouche pour dire quelques mots, même un respect pour mes parents et pour la génération ancienne, je me tais.
0: Je vous remercie.
1: De rien, merci.
2: Pour moi, je peux dire que quand on dit le respect mutuel, et de nos jours, certains jeunes n'aiment pas les reproches. Quand ils les reprochent trop, ils s'emballent trop et ils commencent à ne pas respecter la personne. Et aussi, on est très têtu de nos jours, quoi. C'est pas l'ancienne génération. Pour moi, je peux dire que nous, notre éducation de nos jours est un peu différente de celle de l'ancien temps. Et donc, de nos jours, tout a été modernisé. Bah, certains trucs changent, c'est pas comme avant. Et donc, pour moi, quand tout change, l'esprit aussi change. Donc, de nos jours, bah,
0: nouvelle génération,
2: voilà, on a un peu l'esprit pas comme pour les grandes personnes. Donc pour ça, on manque du respect aux aînés.
0: Mm-hmm.
2: De nos jours, on doit se soutenir pour le futur et aussi de s'aimer entre nous, compréhension entre nous-mêmes. On dit le respect mutuel, donc il faut que les grandes personnes aussi nous respectent comme ça, nous on va aussi faire de même. Pour ne pas qu'après, il y aura des malentendus entre nous, les nouvelles générations. Et puis les aînés.
3: De nos jours, les jeunes se comportent mal aux aînés parce que les jeunes sont tombés dans une situation défavorable. Le respect est une valeur. Nous, les adolescents, on doit respecter les grands. Ce qui est dû à cela, c'est qu'on est tombé dans l'alcool, le banditisme, on suit les autres. Ah, mon ami fait ça, donc moi aussi je dois faire. Je dois pas respecter mes grands, donc tout cela. Les relations que je dois avoir envers les grandes personnes, c'est d'abord le respect. Je dois mettre en pratique le respect. Je dois respecter un aîné. Même s'il n'est pas mon aîné, je dois le respecter parce que le respect est mutuel. Je dois respecter et puis lui aussi, à son tour, il doit me respecter. Donc c'est ça.
4: Pourquoi de nos jours les jeunes se comportent très mal envers les aînés? C'est le plus souvent basé sur le manque de respect, le manque de considération des aînés envers leurs petits frères, donc, ce qui fait que les petits aussi font l'inverse. Tu me respectes, je te respecte, tu me respectes pas. D'un côté, le respect aussi diminue. Pas complètement, mais le respect diminue.
0: Et pourquoi?
4: Puisque c'est un manque de considération. Tu me considères pas, je te considère pas, et puis voilà, c'est vice versa. Le conseil que j'ai à donner à la jeune génération est de considérer les aînés, même s'ils leur manquent de respect, essayer de communiquer, d'avoir plus de communication envers eux. Et tout.
0: Bonjour.
5: Bonjour. Le comportement des jeunes, beaucoup plus de nos jours, on peut se focaliser sur surtout le non-respect, tel que quand un aîné te parle et que tu ne l'écoutes pas, tu n'obéis pas à ses instructions, faire ce qu'on veut faire, soit se lancer tel que dans l'alcool, cela peut vraiment engendrer le mécontentement de nos aînés envers nous les jeunes.
0: Quel est votre rapport avec les grandes personnes?
5: J'ai quand même des rapports qui sont quand même, je dirais, acceptables. Du fait que souvent, quand je suis avec les aînés, ils ne manquent pas de me prodiguer des conseils. Et je prends souvent leurs conseils aussi. Fait. Et cela m'a beaucoup aidé dans ma vie, puisque pour mieux grandir, il faut écouter les autres également.
0: Quel conseil donneriez-vous à la nouvelle génération?
5: Le conseil ou bien les conseils que j'aimerais donner, comme on a l'habitude de dire, génération consciente. Si nous sommes une génération consciente, il faut qu'on écoute nos aînés, puisque eux, ils ont déjà vu le soleil avant nous. Et pour grandir dans tous les sens, il faut écouter ces aînés. Cela m'amène un peu à toucher quelques aspects, beaucoup plus dans nos cultures africaines, pourquoi pas tchadiennes. Du fait que si tu es souvent avec une personne sage, une personne âgée, cette personne va partager vraiment beaucoup de ses connaissances ou bien ce qu'il a comme des secrets. Et là, ça fera vraiment un plus pour toi dans ta vie. Mais quand tu n'es pas avec la personne ne va jamais te donner le peu de ses secrets qu'il a. Donc, plus quand tu es avec une personne âgée, plus tu acquiers la sagesse. Et en ayant la sagesse, ça te permettrait vraiment de bien vivre dans ta vie, de vivre même longtemps, pourquoi pas. Ce que nous, les jeunes, nous devrions faire, c'est de respecter nos aînés, de les écouter. Même si ce qu'ils nous disent, c'est pas bon, il faut qu'on essaye d'écouter. Et après, c'est à nous de les discerner, ou soit de faire le choix dans ce qu'on nous a dit. En les écoutant, on va toujours gagner leur confiance. Et en gagnant leur confiance, même si un danger nous guette même, et ils vont vraiment nous aider à nous séparer de ce mal. Si nous, on ne les écoute pas, jamais ils ne nous diront ce qu'ils ont à nous dire, quel que soit le bien ou bien le mal.
0: Le conflit de génération peut être perçu comme les contradictions idéologiques qui peuvent exister inévitablement entre des personnes de générations différentes.
6: Si les jeunes d'aujourd'hui ne veulent pas respecter les aînés, moi je crois, à mon humble avis, que c'est un problème d'éducation depuis la base, depuis la maison, depuis le berceau. Modestie, je dis entre-temps, c'est comme si je suis de l'ancien temps, mais je ne suis pas aussi petit. Donc entre-temps, tes parents t'inculquent la notion de respect

0: un acte répréhensif, un acte humiliant, honteux. Et on n'attire pas seulement ton attention, mais on te tire les oreilles presque. Je n'ai pas écouté une plainte ici à la maison que X, tu as fait ça, Y, tu as fait ça. Je n'aime pas ça. Voilà. Et j'ajouterai, je demande toujours de respecter l'autre, même le plus petit. Respecte l'autre d'abord, l'aîné c'est une obligation. Parce qu'ils vont même jusqu'à ajouter, si tu vois un aîné en train de transporter un petit baluchon, un petit, je sais pas, si tu peux aider-le, prends. Quitte à lui de dire, non mon fils, je suis arrivé, mon petit, je suis arrivé déjà, c'est bon. Aujourd'hui, il n'y en a pas. Les enfants s'éduquent eux-mêmes dans la rue, s'éduquent à la télé. Il y a des parents qui ne remplissent pas leur rôle, donc ils sont laissés à eux-mêmes. Toutefois, il y a toujours des enfants dont le respect de l'autre et la bonne éducation est inné chez eux. Ils se lèvent comme ça, ils sont nés respectueux.
1: Et dites-nous, quelles sont les conséquences à cette question?
0: Si je vous parle des conséquences, ça va être toute une journée. Les conséquences sont graves, sont multiples. Voilà là où il y a des conflits. On parle de conflits de génération. Les jeunes pensent que les aînés là ne comprennent rien. Et les aînés sont frustrés. Voilà déjà le conflit aîné. Ils suivent pas les conseils des aînés. Parce qu'ils disent que les aînés sont à un passé. Ils comprennent rien, c'est eux seulement. Et même si on n'a pas envie de prendre, l'idéal serait de les écouter. Et de prendre ce qui est bon et laisser ce qui est mauvais. Mais ils écoutent pas les autres. Ils ne font qu'à leur tête. Ils se disent déjà arrivés, ils comprennent tout. Ils ont bac plus 10, je ne sais pas, master 9, master 15. Voilà, finalement, c'est des gens qui disent qu'ils connaissent tout. Voilà. Et même dans les villages, il n'y en a plus. Parce que on leur a jamais dit à la maison qu'il faut respecter l'aîné. Sinon, même dans les villages, on doit leur apprendre. Quand tu marches, dans la campagne, par exemple, en marchant, tu trouves une épine ou un tesson de bout sur la voie, tu prends, tu jettes à côté. Parce que si toi, tu as échappé, ça va blesser celui qui vient après toi. Ça aussi, c'est une forme d'éducation et de bonne conduite. On doit te dire, ne détruis pas le bien d'autrui. Et je vais même aller à l'école. À l'école, on nous enseigne, n'écrivez jamais sur les bâtiments administratifs qui sont en dur blanc. Toujours, vous voyez, la couleur est toujours blanche. Et même, n'écrivez jamais sur les bâtiments personnel, sur les maisons personnelles. Ne détruisez pas, ne vous amusez pas avec les choses d'autrui. Si vous trouvez les choses d'autrui tombées, vous lui tendez, c'est à qui vous lui remettez. Aujourd'hui, il n'y en a pas. L'enfant va amener quelque chose à la maison, on lui demande où tu as trouvé, qui t'a donné. Et personne ne peut corriger l'enfant de l'autre. Entre-temps, quelqu'un de dehors du quartier peut te corriger. Tu vas en pleurant, croyant trouver secours à la maison, mais à la maison, on va te dire tu as fait quelque chose, sinon un tel ne va pas te taper. Si on t'a tapé, c'est que tu as fait quelque chose. À moins que le type soit indexé dans le quartier ou dans le village comme un méchant. Il y a des gens qui n'aiment pas les enfants comme ça. Hein. Donc, s'il est indexé tant tel, le type va sortir, écoute, prochainement, s'il fait une bêtise, viens me dire, mais ne le frappe pas. Mais sinon, on te dit, tu as fait quoi? Qui t'a frappé? Un tel. Il dit, tu as fait une faute, sinon, il ne va pas te frapper, il ne va pas t'engueuler. Voilà.
1: Avez-vous des solutions à proposer?
0: Je n'ai pas de solution miracle, sans vous mentir. Si j'ai des solutions, aujourd'hui, je suis un parent, moi aussi. Je demande aux parents de reprendre leur rôle, de prendre l'éducation des enfants en main. L'acte que l'enfant pose reflète ton image. S'il fait des bêtises, on voit tout de suite toi derrière. Si une fille, ça marche pas, c'est que sa maman n'a pas rempli sa mission. Un garçon, si ça marche pas, c'est que le papa n'a pas rempli sa mission. Les deux réunis, c'est que les deux, le couple n'a pas fait son travail. Quelle que soit la tétutesse de l'enfant, quelle que soit, on doit le redresser. Il y a des enfants qui échappent, quelle que soit la puissance, la pression des parents, ils échappent. Mais quand même, on peut toujours avoir les 60-70% des enfants bien éduqués et ça fera tache d'huile. Si j'ai un conseil à donner, que les parents reprennent leur travail d'éducation, de leur progéniture et que dans les écoles, on enseigne le vrai civisme. Je ne dis pas que ce qu'ils enseignent aujourd'hui est faux, mais qu'ils enseignent le vrai civisme dans l'éducation. C'est-à-dire qu'ils incluent le respect d'autrui, des personnes, le respect du pays, du bien du pays, le respect tout court, il y en a. Je vais citer beaucoup, c'est toute une liste qui n'est pas exhaustive. Donc, à l'école et à la maison, les gens doivent se ressaisir, s'arrêter un moment et réfléchir. Qu'est-ce qu'on doit faire pour que nos enfants reviennent dans le droit chemin? C'est une question très préoccupante. Donc, je dis, la seule chose qui reste, c'est que les parents doivent reprendre leurs responsabilités en inculquant la meilleure éducation à leurs enfants, le respect de l'autre, le respect de l'aîné, le respect du plus petit que soit, mais on doit le respecter. Et même dans le bureau, on doit respecter même les manœuvres. Toi, le DG, le directeur, tu dois du respect aux techniciens de surface. La moindre chose. Parce que dès qu'ils sortent de l'enclos de l'institution, que ce soit radio ou que ce soit ministère ou quoi, Il est libre, il est chez lui, ces messieurs. Et ces gens, il y en a parmi eux qui ont des concessions, des femmes et des enfants. Mais

0: viennent travailler parce qu'ils veulent travailler dignement et gagner le peu qu'ils gagnent. Donc on doit les respecter en tant que tels. Donc le respect, il est aussi mutuel et réciproque. Si vous ne respectez pas l'autre, l'autre ne vous respectera pas aussi. Et même les aînés, ils ont l'obligation de respecter les petits. Si les petits ne le respectent pas, lui, il ne va pas dire non, lui, là, il est irrespectueux, je vais lui faire ça. Non, il doit l'amener, même s'il n'est pas son parent, l'amener à respecter l'autre, le ramener dans le droit chemin.
1: Vous avez certainement déjà été témoin des conflits entre les générations dans nos familles. Mais ces petites malcompréhensions peuvent être évitées. Écoutons à cet effet l'avis d'un père de famille.
2: C'est souvent c'est des incompréhensions qui arrivent dans une famille. On dit souvent que c'est comme la langue, les dents. Quelquefois, les dents mordent la langue. Mais pourtant, ils cohabitent ensemble. Et c'est des choses qui arrivent. Et c'est lié un peu à souvent des incompréhensions, des malcompréhensions, ou à quelquefois des interférences extérieures. Parce que quelqu'un peut vous dire, votre enfant fait ça, ou bien quelqu'un peut dire à l'enfant, votre père a dit ça contre vous. Et ça, c'est souvent des interférences extérieures. Mais il y a aussi d'autres interférences, comme le contexte, le milieu, etc., qui interviennent. Entre un homme de 40-50 ans et un enfant, les centres d'intérêt sont différents. C'est ça, c'est les questions de génération. Vous savez que déjà dans la famille, quand vous êtes en train de suivre votre télé, en tant qu'adulte, vous vous intéressez aux journaux, à l'actualité, etc. Mais l'enfant, il s'intéresse au dessin animé. Et donc, c'est un peu ce genre de situation qui arrive quelquefois. Et ça commence souvent très tôt. Vous ne comprenez pas avec l'enfant. Quelquefois, il y a des familles qui sont obligées de mettre un écran pour les enfants à part, pour être tranquille dans leur salon, suivre la télé, les informations en général. Au fur et à mesure que l'enfant grandit, les centres d'intérêt également divergent avec son papa, qui vieillit également, ou avec ses parents qui vieillissent. Et donc, dans ce plan-là, il y a quelquefois des incompréhensions aussi. L'enfant peut regarder autour de lui et exiger telle chose de ses parents. Mais sans savoir que les parents n'ont pas cette capacité de pouvoir répondre correctement à des incompréhensions nées sur ce plan, il y a également des besoins de formation, d'orientation. Je crois que l'enfant a tendance à vouloir faire ce que font les autres, mais les parents peuvent voir autrement. C'est-à-dire, les parents, ils font une analyse plus grande alors que l'enfant a quand même un background assez limité pour pouvoir faire un bon choix. Donc, au niveau des études, quelquefois, il faut orienter l'enfant, l'aider à faire un bon choix. Les enfants qui sont difficiles, quelquefois, et qui n'arrivent pas à accepter ce que les parents leur demandent de faire, etc. Donc, il y a ce genre d'incompréhension, justement, qui naissent dans les familles. Mais toujours est-il qu'on arrive à se comprendre, à discuter. Il y a le contexte différence d'âge, etc., qui font que les enfants, ils pensent que le vieux est dépassé et qu'eux, ils doivent faire quelque chose qui comprennent mieux que le vieux, des choses comme ça. Et ça, c'est des pensées qui animent souvent la plupart des jeunes, pensent que le vieux là est dépassé. C'est vrai dans une certaine mesure, parce qu'aujourd'hui, les nouvelles technologies font que les enfants, ils apprennent beaucoup de choses en dehors de la famille. Et cela influence leurs décisions, leur vie. Quand le vieux, il n'est souvent pas à la page aussi, il est un peu dans la tradition, etc. Et ce qui fait qu'il n'arrive pas vraiment à s'aligner bien avec les enfants par rapport à ce qu'eux, ils voient dans le milieu, sur les écrans, un peu partout, avec les médias. Donc, quelquefois, ils ont l'information que le papa n'en a pas, que les parents n'en ont pas. Bon, les parents, ils ont le centre d'intérêt à part. Donc, c'est ça qui fait que quelquefois, les décisions, quand on les prend, on ne se comprend pas avec les enfants. C'est ce qu'on appelle souvent le conflit des générations, parce qu'en fait, les centres d'intérêt sont différents et souvent, les enfants pensent qu'on les opprime, on les empêche de s'épanouir alors qu'on veut leur bien. Nous, on le voit par rapport à ce que nous connaissons et ils voient beaucoup plus autre chose par rapport à l'environnement, tout ça. Et c'est là, quelquefois, de malcompréhension naissent.
1: Et seulement, quelles sont vos relations avec vos enfants?
2: Bon, avec les enfants, on se comprend bien. On se comprend bien et j'ai l'avantage pratiquement d'élever mes enfants. Pratiquement, ils sont arrivés plus ou moins à l'âge de maturité à l'étranger. Ils étaient tous des adolescents à l'étranger, donc commençaient déjà à atteindre la maturité. Et nous étions seulement deux avec leur maman à les élever. C'est un avantage parce que il y a ce climat qui permet qu'il y ait une consultation assez régulière et mes enfants ont pris cette habitude-là de pouvoir se rapprocher des parents pour poser des questions parce qu'il n'y avait pas d'autre environnement. Ce qui fait que la compréhension devient plus fluide. On se comprend facilement à cause de rapprochement, à cause de consultations régulières. Lorsque l'enfant vient vous poser la question avant de prendre une décision, vous comprenez. Vous lui expliquez pourquoi votre position par rapport à telle ou telle situation posée. Mais lorsque il n'y a pas cette consultation, il prend la décision, il vous met devant le fait accompli, quelquefois ça vous énerve. C'est des cas qui peuvent arriver. Dans ma famille même, quelquefois aussi on ne se comprend pas par rapport à telle décision. On arrange toujours ce genre de situation. Voilà. Et donc, moi je pense... que les enfants dans ma famille, j'ai dit que j'ai une chance. On se comprend beaucoup plus que dans d'autres familles ou dans certains milieux où les enfants sont accoutumés à tirer avec les parents. On se comprend beaucoup. C'est lié un peu à notre passage à l'étranger où nous n'étions que deux à les élever. Mais aussi, on a inculqué cette manière de se rapprocher des parents pour prendre des décisions. Et ceci a été très positif dans notre vie de famille. Voilà.
1: Avez-vous des solutions à proposer aux parents qui sont souvent en conflit avec leurs enfants?
2: La bonne chose à faire, c'est être à l'écoute des enfants. Nul n'est censé tout connaître. Comme on a dit, on est vieux en tant que parent. Peut-être qu'on n'a pas une large connaissance de l'actualité que les enfants y vivent dans leur génération. Et donc, quand il y a une incompréhension, quand on ne s'aligne pas de la même manière, c'est qu'il faut, c'est la même idée, il faut se rapprocher. Il faut discuter, échanger avec les enfants. Être à leur écoute. Moi, je crois que c'est la première chose. Il faut vraiment écouter les enfants et chercher plutôt les convaincre avec des arguments solides que de vouloir leur imposer quelque chose. Ça, c'est une des choses clés pour une bonne relation entre parents et enfants. Cette deuxième chose que je veux dire découle de la première. C'est souvent, dans cette écoute, les orienter, les conseiller, apporter des conseils nécessaires aux enfants. Être à leur écoute, mais leur donner des conseils nécessaires pour leur vie. Prendre le temps. Il y a beaucoup de parents qui, en fait, ne prennent pas le temps d'être dans leur famille. Moi, personnellement, j'ai beaucoup d'activités. Cadre de l'État, c'est vrai. Je suis aussi dédié des activités de religion, des activités aussi d'association. Mais ce que je fais souvent, dans mon cas de figure, peut-être ça peut aider quelqu'un quelque part qui nous écoute, c'est que j'accorde sur les 6 jours ouvrables de la semaine, et j'accorde 3 jours à la vie associative et 3 jours à ma famille. C'est-à-dire quand je quitte le boulot, je viens, je reste dans ma famille, avec les enfants, on s'écoute, on se taquine, on se comprend, on se pose des questions, on échange avec les enfants. Et donc, cette proximité est très utile pour les enfants et pour les parents. Si jamais, parce que vous avez beaucoup d'activités, vous vous mettez dans toutes les associations et que vous n'avez pas le temps, vous n'arrivez que la nuit chez vous, vous quittez le bureau, vous allez à une réunion, la nuit vous arrivez, demain jusqu'à... Les enfants ne vous voient presque pas, mais ils n'ont pas le temps d'échanger avec vous. Ils ne savent qu'avec le moment, ce n'est pas suffisant. Il faut donner du temps. Donner du temps à la famille. C'est aussi bien pour l'épouse que pour les enfants. C'est utile que le père de famille, dans la semaine qu'il accorde, les après-midi, au moins 3 dans la semaine, au moins c'est ce que je fais. On peut accorder plus que cela. Mais être dans la famille, les après-midi, comme ça, au milieu des enfants, de la famille, ça me paraît très utile pour les bonnes relations entre parents et enfants, qui est clé pour l'éducation familiale.
1: Dans cette deuxième partie de notre magazine, nous rencontrons le sociologue Madjadoum Yogeral Kemte pour son avis sur les conflits de génération dans nos sociétés.
3: Nous sommes dans un monde en perpétuelle évolution où il y a une crise sociétale qui s'implante au sein de notre société et par rapport également à l'apparition des technologies de l'information et de la communication, surtout les réseaux sociaux. Et nous appelons ça la génération Z. Et tous ces jeunes maintenant sont tournés vers le monde où toutes les informations sont parvenues de partout. À tel enseigne que nous avons essayé de fouler un peu nos valeurs sociétales actuellement. À tel enseigne que les gens s'intéressent à ce qui vient de l'étranger par rapport à nos valeurs traditionnelles locales. Et c'est ce qui fait que cela amène nos populations à cette crise intergénérationnelle ou intragénérationnelle qui fait que aujourd'hui, vous savez, pour avoir travaillé sur nos valeurs coutumières, nos us et coutumes, c'est très difficile. Alors, il faudrait un travail de fond, il faudrait une sensibilisation, mais à tel enseigne qu'à l'heure où nous sommes aujourd'hui, c'est difficile que nous retrouvions encore nos valeurs ancestrales ou bien les conservateurs sont là pour donner des orientations à nos jeunes. Parce que vous savez très bien qu'avec nos jeunes qui sont nés à partir de 1995, ce sont des générations qui sont nés dans les technologies de l'information et de la communication. Et donc, vous savez que sociologiquement, il y a un sérieux problème qui se pose dans nos sociétés également. Il y a une perte véritablement de nos valeurs traditionnelles et qu'il faut vraiment faire un effort à travers la sensibilisation pour essayer de résorber un peu cette question-là. Sinon, franchement, c'est vrai, l'éthique de nos jours, il y a des conséquences positives et des conséquences négatives. Les conséquences positives, c'est qu'aujourd'hui, on peut rester à N'Djamena ici et postuler un travail en Indonésie, aux États-Unis et passer par là. Mais quelque part également, les conséquences négatives de la pratique de ces réseaux sociaux également, c'est les appellations à la haine, à la division et puis la perte également de nos valeurs sociétales. Et franchement, à ce niveau-là, il faut relever un peu les points faibles de la télécommunication, de l'information, de la communication, les réseaux sociaux surtout, qui essayent d'impacter et qui transforment profondément notre société actuelle. Quand vous regardez aujourd'hui en Afrique, l'Afrique de 1990 et l'Afrique de 2023, il y a eu profonde transformation au niveau de nos valeurs ancestrales.
1: Maintenant, quelles sont les solutions face à cette question?
3: Face à cette question vraiment cruciale de la perte de nos valeurs ancestrales ou perte de nos valeurs sociétales, il faut vraiment un travail de conscientisation, il faut un travail de sensibilisation. Il faudrait qu'on amène nos jeunes à se ressourcer de nos valeurs traditionnelles. Vous savez, ce n'est pas tout ce qui vient de l'Occident, ce n'est pas tout ce qui vient de l'Europe qui est bien. Mais il faudrait qu'on ait aussi la notion, le critère de sélection. Il faudrait qu'on sélectionne ce qui est bon et qu'on abandonne ce qui est mauvais. Vous savez, nous avons presque trois générations. Il y a génération X, génération Y, génération Z. Les générations de 1968, ce sont les générations rétro. Nous avons également les générations des guerres mondiales, on les appelle les générations W. Et aujourd'hui, nous sommes à l'ère de la génération Z, et c'est l'ère des réseaux sociaux. Et vous savez que les réseaux sociaux impactent sérieusement la vie de nos citoyens. Donc aujourd'hui, même à travers les réseaux sociaux, nous pouvons également mener des campagnes de sensibilisation, impliquer, enseigner les bonnes pratiques à nos populations. Et par rapport à cette perte de nos valeurs sociétales traditionnelles, il faudrait qu'on essaye de résorber cette question à travers la sensibilisation, à travers les conférences débats, à travers les points de presse. Il faudrait qu'on implique sérieusement la société civile. Les organisations de la société civile doivent vraiment avoir une vision dans le sens de changer nos populations à travers des bonnes pratiques, à travers les enseignements de nos valeurs sociétales tchadiennes. Sinon, nous n'allons pas nous retrouver aujourd'hui. Vous voyez, par exemple, l'organisation des obsèques, par exemple. Les gens sont en déperdition. L'organisation des mariages aujourd'hui. Hein, il y a la modernité, la traditionnelle, et puis encore, les valeurs qui viennent d'ailleurs, qui viennent s'agripper à ces pratiques-là. Ça fait que ça détourne les gens des vraies valeurs sociétales. Donc il faudrait vraiment une bonne sensibilisation pour une sortie positive de cette situation que nous sommes en train de traverser.
1: Quel conseil donnerez-vous à ces générations?
3: Bon, cette génération Z ou bien cette génération aujourd'hui, il y a l'évolution de l'esprit humain. Le monde évolue, le monde est dynamique, les sociétés évoluent, les mentalités évoluent. Mais il ne faudrait pas que les jeunes perdent de vue leurs valeurs sociétales traditionnelles. Ce sont ces valeurs-là qui font que nous avons un repère. Si les jeunes, la génération Z, ne tient pas compte de ces valeurs traditionnelles, alors il y a une perte de repères. Et quand il y a perte de repères, on ne se retrouve pas. Et c'est ce qui fait qu'aujourd'hui, notre société a trop de problèmes. Hein? Nous avons une crise sociétale avec l'ancienne génération et la génération actuelle. Il faudrait qu'il y ait communication, il faudrait qu'il y ait la solidarité entre la génération ancienne et la génération actuelle pour trouver, c'est-à-dire, une solution adéquate à la bonne marche de notre société.
1: Aborder les questions de conflit des générations reste un défi entier. Mais les personnes appartenant à ces générations différentes peuvent toujours très bien se comprendre en évitant le conflit des générations afin de bâtir une relation durable qui repose sur des valeurs fortes. Prise de son, Batran Ertini, réalisation Abdoulaye Poche et à la présentation, Yana Matisseline.

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0: Mesdames et messieurs, amis auditrices, auditeurs et mélomanes de l'émission Flashback, bonjour, bonsoir et bienvenue sur les 94.5 MHz, la radio diffusion nationale tchadienne pour un voyage musical d'une durée de 60 minutes. Prise de son, Hamad Sherif Aliki, réalisation, Mahdi Mahamat Abdoulaye. Au micro, je suis Nadjilem Mbaitoubama. Pour ce numéro de Flashback, nous allons écouter les musiques des années 60, 70 et 80 qui ont marqué l'histoire de notre pays, le Tchad, pays des Toumaï, qui célèbre 11 août l'indépendance. Pour vous permettre de vous installer, je vous propose d'écouter ceci.
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0: Le territoire français du Tchad est érigé en colonie le 26 août 1922. Il est alors une subdivision de l'Afrique équatoriale française. Le Tchad, notre pays, devient ensuite une république autonome en 1958. En 1960, elle fait partie de l'éphémère Union de républiques d'Afrique centrale, puis accède à l'indépendance le 11 août 1960. François Thomas Mbaye, chef du PTT, devient le premier président. À l'époque, l'orchestre Logonban du Tchad a composé une chanson dédiée au Fungarta François Thomas Mbaye, chanson intitulée « Thomas Mbaye Tundil Mango », en qualifiant Thomas Mbaye de l'ombre d'un manguier d'où il fait bon vivre. Puis, la chanson « Baileyo » du même orchestre est aussi dédiée à François Thomas Mbaye pour l'encourager et le féliciter.
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0: Dans les années 60, 70 et 80, un groupe de Tchadiens composé de femmes et des hommes, avec en leur tête Feu Kouvargoum, Robert Madio, Bayram Alphonse et Joseph Mbaylay, pour ne citer que ceux-là, ont aussi composé la chanson Argetokuma Badjal pour leur joie personnelle et celle des aînés qui ont vécu l'indépendance du Tchad.
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1: L'époque a aussi composé et chanté pour féliciter et encourager François Ngarta Tobalbaï à travers ses chansons Tagaïdande et Bouta.

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1: En 1960, 14 territoires de l'Afrique française subsaharienne, à savoir le Congo belge, la Somalie italienne et le Nigeria britannique, accèdent à l'indépendance. Auparavant, seuls l'Éthiopie, le Libéria, le Ghana 1957 et la Guinée 1958 étaient déjà des États souverains. En rappel, le Ghana et la Guinée ont en commun d'avoir connu une décolonisation précoce et pacifique. Le Ghana est le premier pays décolonisé en Afrique noire. Les Britanniques lui ont accordé l'indépendance le 6 mars 1957.

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1: Du 11 août 1960 à nos jours, notre pays, le Tchad, a connu comme président feu François Thomas Mbaye, Noël Milaram Odingar du 13 avril 1975 au 15 avril 1975, soit deux jours intérim, Félix Maloum Goukouni Wedei, Lol Mahamat Choua, Jean Alingué Baoué du 1er décembre au 2 décembre 1990 intérim, feu Issène Abré, feu Idriss Déby Itno et Mahamat Idriss Déby Itno.

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2: Flashback, mesdames et messieurs, à l'écoute des programmes de la radio diffusion nationale de la Tchadienne. Nous avons comme invité dans cette émission Flashback de ce vendredi, malgré la disparition de quelques membres du groupe Vox Tangilé, puis à leur âme, et un artiste ne meurt jamais, je reçois Monsieur Laurent Aladiaba, alias Saturne. Un des membres fondateurs de Vox Tangilé. Nous allons aussi tenter d'entrer en contact avec Monsieur Brut Eustache.
3: Ouais.
2: Bonjour, bonsoir, comment vous allez?
3: Bonjour, je vais bien par la grâce de Dieu. Oui, tout le monde est bon. Encore debout.
2: Profitons également pour vous souhaiter aussi une bonne année 2024, même si nous sommes déjà en février. Aujourd'hui, Flashback tend son micro ou bien rappelle les auditeurs par rapport à votre orchestre qui est Vox Tangilé. Ça vous dit quelque chose?
3: C'est un ensemble que j'ai évolué là avec Laurent Saturne ensemble.
2: Oui.
3: Et on a fait vibrer ici autant de vers les années 84, 5, 6, 7, 8, avant que je ne quitte.
2: Oui.
3: Nos deux morceaux, Chantal et Koudé Oyan, ont fait vibrer carrément le sud.
2: Uh-huh.
3: En ce temps-là, nous, on a tenu carrément le sud en main. Parce que on était vraiment le meilleur orchestre en ce temps.
2: D'accord.
3: Et j'ai dit, je voulais remercier d'abord Laura qui pense de temps en temps à moi pour intervenir par rapport à l'orchestre Vox Tangilé.
2: D'accord. Alors, Monsieur Brito, gardez la ligne, le temps de prendre aussi le commandant Waterval. Bonjour, bonsoir, comment vous allez?
4: Oh, je vais bien, mon petit frère.
2: D'accord. Et bienvenue dans l'émission Flashback.
4: Oui, merci.
2: Nous sommes en train de rappeler les fidèles auditeurs, surtout les vétérans, les papas, sur l'orchestre Vox Tangilé. Ça vous dit quelque chose?
4: Oui, effectivement, ça me dit quelque chose.
2: Vous êtes chanteur dans Vox Tangilé en tout temps?
4: Je suis le chef d'orchestre.
2: Uh-huh.
4: Et puis chanteur en même temps.
2: Oui.
4: En 68, j'étais à Mundu pour les études primaires.
2: Oui.
4: Entre temps, je me rapprochais des éléments de Alice.
2: Oui.
4: Et de Adundala de Mundu. Puis avec tout le temps, on jouait. Et c'est comme ça que quand mes parents sont partis en 1968 là à Mundu.
2: Oui.
4: Mon père me dit, mais j'étais envoyé ici pour poursuivre ses études ou bien c'est pour t'amuser comme ça.
2: Ok.
4: Mon père a dit, bon, si c'est comme ça, là, il me ramène à l'aïe.
2: Ah bon?
4: Nous sommes partis pour un congrès avec les commandes, tout ça, là, ils ont été à Mundu. Donc mon père m'a dit, bon, prépare ton bagage, ton sac, on va rentrer à l'aïe. Avec le maire de la ville de l'aïe aussi, à Blindim.
2: Oui, Blindim, oui, oui.
4: Donc, je suis obligé de venir avec mon papa, hein, comme il m'a aidé de rentrer, je suis venu avec lui.
2: Oui.
4: Entre-temps, j'ai un ami, là, Logonba, de Zamuna, un gars Mata, qui a son saxophone aussi en main. Comme ça qu'on a parlé avec mes parents, on est venu à l'Aï.
2: Oui.
4: Alors, j'ai décidé, je lui ai dit, mais qu'est-ce qu'on va faire? Il dit, mais on va essayer de clarifier avec son saxophone, là, et je suis sur le marché, dans la nuit, là, on va attirer beaucoup de gens. C'est comme ça, nous avons formaté les petits trucs, là, les mortiers dans les quartiers, on a taillé, on a arrangé tout. On a fait le tambour et on est resté au marché vers 19h et on a continué à klaxonner. C'est comme ça, tout là il est sorti pour venir nous voir.
2: Avec des instruments fabriqués localement?
4: Localement.
2: Ah bon?
4: Ok. Et lui, c'est avec le saxo, là, tout, là, les gens sont venus pleins.
2: Ok. Alors, mon commandant, je restez avec nous et je vous rappelle que Laurence a tourné avec moi en ce moment au studio. Il y a également Monsieur Brito Stache qui est aussi en ligne.
4: Oui.
2: Continuez le temps de revenir vers Monsieur Brito.
4: Celui-là, je ne le connais pas.
2: Ah bon, Brito?
4: Moi, je ne le connais pas. Il est venu après moi. Moi, j'ai quitté. Je suis rentré dans l'armée.
2: Ah, ok.
4: Bon, Laurent même est arrivé après moi, tout ça.
2: Ah mais c'est le moment de faire sa connaissance, même si bon peut-être vous aurez le temps de vous rencontrer physiquement.
4: Okay,
2: il s'appelle Brito Stache.
4: Aha.
2: Commandant Waterval est en lui aussi, hein.
3: C'est vrai, le commandant est parti. Moi j'ai intégré l'ensemble dès les années 78.
2: Oui.
3: Et 77, 78, donc Il est parti, je ne le connais pas. Il a dit la vérité, physiquement, on ne se connaît pas.
2: Oui.
3: C'est après lui que j'ai intégré l'ensemble, alors.
2: Oui.
3: Il a raison de dire qu'il ne me connaît pas.
2: Oui, c'est vrai, c'est vrai. C'est vrai, mais certainement, même si vous êtes arrivé après lui, vous savez très bien que M. Waterval, qui était du groupe, il est parti aussi.
3: Oui.
2: Oui, et la chanson qui passe en fond, je ne sais pas si vous écoutez, le titre c'est Raphaël. Qui a composé ça?
3: Vous me rappelez un bon moment. Raphaël, c'est ma composition à moi. Et c'est moi qui l'ai composé.
2: Oui.
3: En ce temps, on était ensemble.
2: Oui.
3: Et le cadet, Laurent aussi nous a intégrés. Il a appuyé encore une autre bombe avec Chantal. Et c'est comme ça que Rose Tanguilé a décollé.
2: Ouais.
3: Et là, on se trouvait à Kélo. C'est Kélo précisément que les deux morceaux-là ont fait apparition.
2: Chantal et Raphaël.
3: Oui.
2: D'accord. C'est quoi? Vous avez composé cette chanson par rapport à quoi exactement?
3: Ah, par rapport à... Tu sais, vous... c'est par rapport au comportement des jeunes qui vont prendre les filles chez les parents avec tant de courbettes et finalement, si la femme ne donne pas enfant, le problème c'est lui.
2: Ah là, c'est ce qu'on vit jusqu'à de nos jours.
3: De nos jours aussi, on voit par-ci, par-là.
2: Oui, c'est ça.
3: Donc, c'est ça qui a attiré mon attention.
2: Uh-huh.
3: Au moment où on était à Doba,
2: pour
3: une tournée, et je dormais chez un cousin, et dans le voisinage, ce truc-là a apparu, et ça a attiré mon attention. J'ai dit, mais vraiment, si c'est ça, il faut quand même un morceau pour attirer l'attention de nous, les jeunes. C'est ça qui m'a poussé de faire cette composition-là.
2: D'accord, Raphaël, c'est ça qui passe en fond sonore en ce moment. Donc, Raphaël, c'était la composition de M. Brito Stage, commandant, un ancien fondateur du Vox Tangilé. De nos jours, est-ce que vous pouvez encore chanter?
3: Oui, je suis à l'écoute.
2: Oui, vous, votre lien, ça va aller le temps de rappeler le commandant. Je vous renvoie la question.
3: Ah bon? Moi, je ne fais rien dans ce domaine-là.
2: Ah bon?
3: Laurent m'a encouragé.
2: Oui.
3: Il m'a donné une guitare sèche. Il m'a dit, grand frère, tu prends ça.
2: Oui.
3: Il fait des chansons religieuses et je t'amène à le studio. Mais j'ai essayé, j'ai pris un bloc-notes, j'ai essayé quelques manuscrits, mais je n'ai pas mis sur chanson encore jusque-là. Ça, c'est la vérité, je ne peux pas mentir quand même.
2: D'accord. Merci beaucoup. Et là, je vais revenir au studio avec M. Laurent Satourne.
5: On peut se tutoyer.
2: Ouais, merci d'avoir accepté notre invitation. Alors, Vox Tangilé, au début, c'était en quelle année?
5: Oui, mais là, vous venez de contacter le fondateur en question.
2: Oui.
5: Le commandant Waterval, Pina Hassan. Il vous a bien spécifié qu'il a été envoyé à Moundou pour des études. Et finalement, il s'est intéressé à la musique. C'est comme ça qu'il est rentré dans l'orchestre Succès Flash, là, parce qu'il a oublié le nom de l'orchestre. Et il y avait eu un congrès à Moundou avec Ngarta, comme il avait dit, là.
2: Oui.
5: Le maire de la ville de Lai, le premier maire de la ville de Lai, M. Adam Blindik, s'est fait accompagner par le papa de Waterval. Ils sont arrivés à Moundou. Et c'est comme ça que le tuteur a expliqué un peu le problème au papa de Waterval. Donc, voilà, tout à l'heure, il a expliqué que son papa n'était pas d'accord. C'est comme ça qu'ils l'ont ramené. Ils l'ont demandé de revenir à Lai. Et lui, maintenant, en quittant Succès Filache, comme il avait été très bon lien avec Zamuna, un gars Massa, comme il le disait, le saxophoniste aussi de Logan Band. Donc ils ont quitté ensemble, ils sont arrivés à Lai. Et c'est comme ça que c'est ainsi que l'autre Vox Tangilé a vu le jour.
2: C'était en
5: 1968.
2: 1968, d'accord.
5: Voilà.
2: Ok. Alors pourquoi le nom Vox Tangilé? Est-ce que c'est composé uniquement de gars de la Tangilé?
5: Non. C'est Vox, c'est la voix de la Tangilé. Ça, je peux pas, je sais pas moi de vous donner quand même l'explication.
2: D'accord.
5: Ah, c'est la voix de la Tangilé. Mais bon, disons que Waterval était d'abord avec. Il vous a parlé de Zamuna, un gars du Mayekebi. Et il y a Bernard aussi. C'est un gars du Logone Occidental. C'est leur bassiste. Il y a aussi Mbaitar Marcelet Deschaux, c'est aussi un gars du Logone Occidental. Lui, il a suivi son papa, son oncle qui est garagiste, qui était à Lai. Et Bernard, son papa travaillait au CEMALC. Bon, CEMALC, entre-temps, mais maintenant, on connaît sous le nom de Onvesde. Donc, à Waterloo, à l'arrivée, il a retrouvé toutes ces personnes. Toutes ces personnes-là, ils étaient au nombre de 6 ou 7 comme ça. Et il y avait Maredas aussi, c'est un enseignant. Donc, c'est comme ça qu'ils ont commencé. Ils ont commencé à s'engeler. Tout à l'heure, il a expliqué comment ils ont commencé. Parce que Zamuna a son saxophone. Bernard a une guitare. Mais par contre, Deschaux lui-même, il a fabriqué sa guitare. Donc, le show, c'était en plein milieu du marché, à l'ail. Qu'est-ce qui a créé l'attroupement? C'est le saxo de Zamuna.
6: De Zamuna, ok.
5: Voilà.
6: Alors, au total, c'était composé de combien de...
5: Franchement, moi, entre-temps, déjà, j'étais vers Fort-Lamy.
4: Hein. Sept personnes.
5: J'allais dire 7 personnes. D'accord. Parce que...
6: Ok, donc c'est le commandant qui est le chef.
5: Oui, c'est lui le chef, le fondateur.
6: D'accord. Tout à l'heure, vous avez parlé déjà des instruments et bien d'autres. Alors, en quelle année vous avez donné, est-ce que vous avez donné de concerts en public? En dehors du concert que vous avez donné, le live que vous avez fait au marché. Vous avez donné un concert quelque part dans...
4: J'ai posé une demande avec mon nom.
6: Oui.
4: À la mairie de l'Aïe en 71.
6: Oui.
4: Je suis le chef d'orchestre et Maradas Kingé.
6: Oui.
4: Et mon adjoint.
6: Uh-huh.
4: J'ai déposé à la mairie et c'est la mairie et Ousmane Ngarbaï, le préfet de la Tanzilé, c'est eux qui nous ont fourni les instruments.
6: Ok. Électrique.
4: Pour le début.
6: Uh-huh.
4: Et en 71, j'ai laissé Alifa.
6: Oui.
4: Alifa Baou, je lui ai laissé Piro, Baïtar Marcelin, tout ça là, je les ai laissés et je suis rentré dans l'armée.
6: Mm-hmm. Ah, ok. D'accord. Vous n'avez pas donné un concert en live?
4: Non, un Yambri là, à Laïla. Maintenant, ils ont quitté il y a des années, hein, je ne connais même pas leur nom là.
5: C'était, bon, mais c'est donc, pour renforcer un peu, c'était au Bar Thomas.
4: On a donné la place et puis on a attiré les gens là. Bar Thomas, oui, c'est après, le reste là, c'est après moi.
6: Ok. Laurent, ouais. Vous avez effectué aussi des concerts dans des pays étrangers?
5: Bien, moi je suis arrivé dans le Vox Saint-Gilet un dimanche, hein, mm-hmm. 29 avril 1979.
6: Mm-hmm.
5: J'étais dans le Vox Saint-Gilet jusqu'à les années 83, puis j'ai quitté pour des raisons de santé.
6: Mm.
5: Quand j'étais encore dans l'orchestre, bon, on faisait les tournées au niveau du Sud. Et je pense que c'est après moi que l'orchestre est venu une ou deux fois. Il y a maintenant, je pense que Brito est encore là, il peut témoigner.
4: Oui, on a fait des tournées hors du Tchad à Yagoua. On est allé là-bas aussi.
5: Là je n'étais plus déjà dans l'orchestre. Quoi.
4: Exactement,
6: d'accord.
4: Il était avec
6: nous. Et dans, vous savez, l'orchestre est composé également des artistes étrangers.
4: On avait eu des gars centrafricains qui étaient avec nous.
6: Oui.
4: Un Congolais. Deux. Aussi qui a évolué avec
6: nous. D'accord, d'accord. Alors, comment vous faites pour composer vos chansons?
4: Comment
6: vous faites à l'époque pour composer la chanson quand vous avez des chansons? Tu sais que Raphaël, c'était sa composition.
5: Ouais.
6: Vous avez également un titre Menda.
4: Menda, c'est le chef. C'est Charlie.
6: Ça,
4: c'est lui.
6: Ah, c'est lui qui avait composé ça. Ok. Ok. Et on a aussi le titre Kelo.
5: Ça, c'est toujours Charlie.
6: C'est Charlie, ok. Là, ça veut dire que quand quelqu'un compose, c'est-à-dire un des membres du groupe a déjà sa chanson, qu'est-ce qu'il propose aux autres? Ou bien, comment vous faites?
5: Oui, c'est pour dire qu'entre-temps, entre-temps, c'était d'abord l'écriture. Mmh. L'écriture, c'est-à-dire que tu écris, tu poses d'abord l'écriture devant l'orchestre. Oui. Voilà, j'ai ma chanson.
6: Oui.
5: Et après, c'est les répétitions. Et les répétitions, c'est pas une semaine, deux semaines.
6: Oui.
5: C'est presque un ou deux mois.
6: Des mois, oui.
5: Maintenant, oui. La première sortie, on annonce quand même au public qu'aujourd'hui, bon, on va jouer une nouveauté. Donc, les fans qui payent le droit d'entrée pour être là, ils vont écouter. Et si ça marche pas, vous repartez encore.
6: Ah ouais, ouais, ouais.
5: C'est pas la facilité comme nos jours là. Voilà.
6: Mais ça marche pas, c'est les femmes qui entrent, qui réclament ou bien c'est.
5: Oui, les femmes disent non, il faut encore retravailler. Il faut encore retravailler le morceau. C'est comme ça que entre-temps, les morceaux sont bien assis.
6: Ah.
5: Voilà.
7: Donc c'est pas comme nous duro, chantes mal ou mauvais, non.
5: Non, tu chantes mal ou mauvais, on te laisse. C'est pas leur problème.
6: Ah bon. Ah, mais là, ça veut dire que vous avez eu également la contribution des gens qui viennent pour vous voir aussi.
5: Oui, oui, oui. Quelle fois on nous dit, mais revoyez encore un peu.
6: Et
5: le
6: vous morceau. Respectez.
5: Il faut respecter, non. Il faut respecter.
6: Ok.
5: Parce que le client aussi est roi.
6: Est roi. D'accord. Alors là, c'est vous avez eu aussi l'appui du public aussi. Hein. Alors là, Vox Tangile, est-ce que de nos jours, si, et je suis sûr que le commandant est à l'écoute,
5: oui.
6: Monsieur Brito est aussi à l'écoute,
5: oui.
6: Laurent Satouré également là, si aujourd'hui vous avez des enseignements et qu'on vous demande de réactiver ce groupe, quelle sera votre réaction?
5: Je ne peux pas quand même diriger des groupes. Et je ne vais pas aussi répondre à la place d'Estache parce qu'il m'a toujours dit que mon petit, c'est fini quoi, c'est fini avec cette vie-là, c'est fini avec la musique. Moi, la guitare que je lui ai remis, j'ai dit, mais essaye de. Bon, si ce qu'on faisait avant ne te plaisait pas, ben, tu composes des chansons religieuses et puis ben, je vais essayer de trouver des moyens pour te faire entrer en studio. C'est ce qu'il venait d'expliquer. Okay. Alors, je crois que, bon, peut-être la question vous allez poser à Waterloo. S'il a des instruments, est-ce qu'il va encore.
6: Ok. Mon commandant. Iris a bien que vous va répondre. Alors, je voudrais savoir, est-ce que vous avez formé du groupe, de jeunes en ce temps-là?
4: Oui.
6: Vous avez formé des jeunes qui ont évolué aujourd'hui ou bien c'est tellement 7 personnes qui ont composé Vox Tangile qui n'est plus aujourd'hui?
4: Je sais que. Il y a que une personne seulement qui est restée en live.
6: Uh-huh.
4: Alifa et puis Laurent, ça tourne lui-même aussi.
6: Mm.
4: Le reste là, ils sont morts après moi. Hein.
6: D'accord.
4: Et moi, j'ai dit, je suis retraité. Là, si j'arrive à. J'attends juste ma femme qui est retraitée, nous allons partir en live.
6: Mm.
4: Je vais en live là, je veux recruter les jeunes.
6: Ok.
4: Donner à. Laurent, ça tourne et puis moi, je vais être conseiller, leur conseiller, je vais leur fournir des choses.
6: Ah, mais Laurent qui dit, il ne veut pas diriger des groupes.
4: Ah bon?
6: mais dans ce cas, mon commandant,
4: oui.
6: Essaye de me former et puis je vais réactiver le groupe, non?
4: Oui, c'est bon aussi.
6: Oui, et puis à mon réalisateur, Magic qui peut aussi m'accompagner. Hein. Alors, je ne vais pas trop m'abuser de votre temps. Quel conseil avez-vous pour les jeunes qui se lancent dans la musique de nos jours? Mon commandant, avant de remettre la parole à Laurent.
4: Il y a des jeunes encore. Il n'y a pas de jeunes. Maintenant, les jeunes veulent trop boire de l'alcool. Ils sont comme ça. Ce pas des jeunes d'aujourd'hui. Avant, là, on est conscient, ainsi de suite, mais les jeunes d'aujourd'hui, ça ne va pas.
6: Mais c'est parce que peut-être qu'ils ne s'approchent pas des anciens ou bien des aînés pour avoir de conseils aussi. Hein. Ça peut être ça.
4: Ils ne s'approchent pas. Mmh. C'est l'alcool qui les intéresse, hein, les jeunes d'aujourd'hui.
6: Mmh. D'accord. Alors, merci infiniment pour votre contribution à cette émission Flashback. Bienvenue également à la famille.
4: Merci beaucoup. Merci, mon fils.
6: Merci beaucoup.
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0: Sans plus tarder, nous avons un fidèle auditeur. Bonsoir, bonjour, vous allez bien?
1: Oui, mon frère, ça a merveille là.
0: D'accord, vous nous appelez de la transmission GNNT, Doba.
1: Doba, absolument.
0: D'accord, gardez la ligne, nous avons également deuxième auditeur, Maître Mbaye de Madi Joël. Bonjour, comment vous allez?
2: Ça va, Dieu merci, et vous-même?
0: Oui, ça va, Dieu merci, ça va à la maison?
2: On rend grâce à Dieu.
0: Ok, bienvenue dans Flashback alors.
2: Merci.
0: Mm-hmm. Tout puissant Charijaz de la capitale. Je suis sûr que vous connaissez l'orchestre Charijaz.
1: Bon, l'orchestre Charijaz, c'est pour moi, c'est le premier orchestre du Tchad, c'est ce que je comprends.
0: Nous accordons une ou deux minutes pour dire quelque chose, si vous avez à dire, surtout à l'immortel Charijaz de la capitale.
1: L'orchestre Charijaz a pris son nom d'immortel Charijaz, c'est vrai, parce que moi je croyais qu'on n'allait pas encore trouver un des Charijaz.
0: Maître Joël, vous connaissez l'orchestre, non?
2: Bon, de dire connaître, c'est trop dire. Mais nous sommes nés et on a été bercés par la sonorité de Charijaz.
0: Charijaz.
2: Ceci étant, c'est pour dire que Charijaz, c'est la mémoire culturelle du Tchad, si je peux me permettre ainsi de terminer. Mais des sonorités déjà de Charijaz nous berçaient, ça nous a amené à se retrouver dans Charijaz en train de danser au rythme des anciens. Et jusqu'à ce jour, je dis que s'il y a quelque chose que les anciens nous ont laissé, malgré qu'il y a quelques-uns qui sont encore en vie, mais c'est un orchestre à respecter. Un orchestre où on doit saluer la mémoire. Et pour moi, je dirais que Charijaz constitue un patrimoine culturel du Tchad. Et de ce fait, nous devons avoir quand même une pensée pieuse pour ceux qui ont embrassé cette carrière, ce domaine, où les quelques-uns sont encore là pour nous entretenir ou bien nous orienter encore à mieux faire.
0: Ça, c'est bien.
2: Alors, la question, c'est de savoir comment faire.

0: pour que Chariza puisse aussi vivre longtemps que possible, si jamais...
1: En écoutant aussi quelques membres, mes invités surtout, les difficultés qu'ils rencontrent maintenant, c'est le local, le lieu fixe. Ils ont tenté aussi d'organiser des concerts à Gassi, mais seulement c'est le coût pour organiser une soirée. Et tout ce qu'ils récoltent pendant une soirée, c'est ça qui paye le local avec, quoi. Donc les difficultés que nous rencontrons aujourd'hui, c'est le local, quoi, franchement.
0: Chariza est un patrimoine culturel du Tchad. Ce n'est pas une appartenance, c'est un patrimoine comme tel. Maintenant qu'on interpelle, disons, le ministère en charge de la culture, qu'est-ce que ce ministère-là pense de Chariza en tant que patrimoine culturel? Ça, c'est une première observation. La seconde, je m'en vais dire ceci. Chariza voudrait s'immortaliser encore davantage. Je solliciterai qu'il y ait une quête, hein, des mélomanes qui aiment Chariza, qui sera tenue par un initié commissaire de justice. On ferme tout, on scelle tout, on met dans des points fixes, identifiés, identifiables, visibles. Maintenant, chaque vétéran ou chaque autorité qui pense que, non mais de toute la génération, ces gens-là nous ont marqués, ils nous ont éduqués à travers leurs chansons. Parce que ce qui m'intéresse beaucoup avec Chariza et ce qui m'amène à parler de la patrimonialité, c'est que quand tu écoutes le message de Chariza, le message n'est pas superficiel. Le texte est dominé. Donc le message véhiculé est authentique.
1: Ça,
0: donc, c'est un groupe qui a beaucoup contribué pour la formation socio-éducative de nous, citoyens que nous sommes. Mais quand on se retourne, on voit que c'est vraiment lamentable.
1: Ok, d'accord. Mais comme vous êtes aussi un avocat,
0: je suis commissaire de justice.
1: D'accord, merci, excusez-moi. Je suis sûr qu'eux-mêmes, ils sont déjà certainement à l'écoute. Et quitte à eux maintenant, c'est-à-dire les ISO et bien d'autres, n'ont qu'à organiser un concert de quête.
0: Oui.
1: Votre idée vraiment est à saluer, quoi. Quel est le titre de Chariza que vous aimez?
0: Le titre de Chariza que j'aime, Mamouda Sigola, non? Imadungo, Ademouda Sinadi, Sinto, Mugerimbak, Mugerimbak, Kadiyo, Matututuyo, Kinja.
1: Ah bon?
0: Donc? Ah. Si, c'est un titre qui m'a toujours enchanté, bien que je n'étais pas de la génération.
1: Oui.
0: Mais comme je le disais tantôt, c'est des textes authentiques.
1: Oui.
0: C'est comme si je me voyais dans les années 60 où les gens jouaient déjà ça.
1: D'accord. Ouais. Merci beaucoup et gardez la ligne. Alors, nous allons remettre le micro ou bien donner une minute plutôt au commandant Dingampour Timothée. Je suis au garde-vous, chef.
0: Non, mettez-vous à l'aise.
1: D'accord. Je crois que vous avez écouté maître Maïde Madjijoël.
2: Oui, sa proposition va tout droit au cœur.
1: D'accord.
2: Parce que c'est une très bonne proposition pour immortaliser vraiment Chariza pour les futures générations, pour qu'ils puissent aussi en bénéficier de tout ce que Chariza a fait comme a pu à produire. Comme tu as, vous l'avez demandé, quels sont les morceaux qui lui tiennent à cœur.
1: Et vous aussi?
2: Donc, moi, j'ai mémorisé quelques morceaux tels que Merci Maman.
1: Ah oui, oui.
2: Il y a Moussa Radili.
1: Oui.
2: Il y a Passatoli de Lizaki.
1: Oui.
2: Il y a Abou Tenuti.
1: Oui.
2: J'allais dire
1: modèle
2: pour ne citer que ces
1: morceaux-là. D'accord. Merci beaucoup. Oui. Surtout, grand merci.
2: Oui.
1: Merci pour vos réclames et surtout, nous allons vous faire plaisir, comme vous êtes les fidèles auditeurs, parce que c'est vous qui faites cette émission. Cette émission avec la proposition de maître Joël Maïdemadine. Et votre idée en même temps, donc les Charijas, bon, les membres du Charijas s'y sont à l'écoute, donc c'est grouillé maintenant, quoi. Donc je vous remercie infiniment. Alors, le commandant Dingampour Timothée.
0: Oui.
1: Et maître Baïde Madjijoël.
0: Oui.
1: Gardez votre position.
0: Ok.
1: Okay.
0: D'accord.
1: Merci. Commandant Dingampour a besoin de vos coordonnées. Si ça ne vous gêne pas, je peux lui donner hors antenne ou bien.
0: Je ne vois pas d'inconvénient dans la mesure où c'est une manière de contribuer à la chose publique, donc préserver notre mémoire culturelle.
2: Merci beaucoup.
1: D'accord. Alors, merci beaucoup.
0: Merci. Merci à vous.

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1: Flashback, je reçois un grand orchestre qui a fait danser l'ami Fortin dans les années 70-80, l'Indien Benoît. Cet orchestre continue encore à tenir en haleine ses supportrices et supporters jusqu'à nos jours. Considéré comme un patrimoine musical, l'orchestre African Melody est l'un des groupes musicaux mythiques des années 1960. Alors, Hassan Biani, Yves Ntignan et la charmante Lindsay, bonjour, bonsoir et merci d'avoir accepté notre invitation.
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0: Alors, ma première question, qui est Hassan Biani?
1: Bon, mais Hassan Biani, c'est Hassan Biani, de mon nom d'état civil tchamba tchadien, et plus connu sous le nom Hassan Biani. Oui.
0: Ok.
1: Oui.
0: Alors, Hassan Biani, faites-nous la genèse de l'orchestre African Melody et dites-nous pourquoi African Melody.
1: Bon, mais African Melody, bon, cet orchestre qui a été créé en... Bon, disons qu'on prend la date de 1974, hein, le 28 novembre, ça c'était notre premier concert au bar La Concorde à Moussal. Et cet orchestre était au départ formé de 8 membres fondateurs. Avec le 9e, c'était le bailleur de fonds, M. Djibrine Teraf, qui est là encore. Nous sommes les deux survivants pour le moment, en ce moment. Il est là. C'était le plus grand, le nez, et puis et moi, le Benjamin, on est là. Les autres sont partis. Et l'orchestre, bon, au départ, créé par les 8 membres-là. Après, un peu plus tard, les autres, on a eu des gens qui sont entrés dans l'orchestre, mais on part à partir des 8 membres fondateurs.
0: Et ils étaient tous des Tchadiens?
1: Non, il y a eu 2 ou 3 étrangers avec nous, mais ils ont joué un rôle très important. Par exemple, le cas de Copas, qui est le chanteur ténor, c'était lui d'abord qui a émis l'idée, parce qu'il est revenu, il était revenu de Bangor, de Kevi Succès, l'orchestre Kevi Succès. Et l'orchestre Kevi Succès, c'était un orchestre qui était formé en grande partie des étrangers et ils résidaient à Bangor. Ils résidaient à Bangor, c'était la grande partie était des étrangers, il y avait 2 ou 3 Tchadiens. Le père de Djobingo, là, gentleman, qui est Tchadien, il y a un autre, un gars de Dobo qui s'appelait Johanna, et puis il y a un autre aussi, Raymond. Ça, c'est les 3 Tchadiens qui étaient là-dedans. Le reste, c'était des étrangers. Donc, l'orchestre s'est éclaté au niveau de Bangor. C'était éclaté parce qu'il y avait un problème de leadership. C'était tous des boss et tout ça. Et ils étaient tous rentrés à N'Djamena. Ils ont quitté Bangor pour venir à N'Djamena. Les autres sont allés créer Eco Tchad et Eco Pax. Comme ils n'étaient pas en bon terme avec les autres, il n'est pas allé avec eux dans Eco Tchad. Il est venu voir M. Djibrine Terra pour lui dire... il a d'abord sympathisé avec Djibrine et tout ça. Et puis après, il lui a dit que bon, mais moi, je ne fais rien, je suis un artiste. Voilà ce que je peux faire. Est-ce que tu peux me donner un coup de main? Et Djibrine, comme il avait s'est inquiété dans la musique aussi, il jouait avec Issa Moussa. Issa Moussa, il faisait la musique soudanaise. Il faisait l'accordéon à l'époque. Tout de suite, il a mordu à la maison. Mais ce que je veux préciser, il faut savoir qu'African Melody, ce n'est pas le plus ancien orchestre du Tchad. Hein. Il y avait plein d'orchestres avant. Il y avait le Logon Band, le Shari Jazz, Eco Tchad, l'Ami Succès, Kevi Succès, Sao Eco, Festival de Roche, plein de trucs. African Melody est arrivé après. Un jour, on était en plein concert avec les Ramadguin. Nous, on n'était pas des musiciens en tant que tels. Parce que Shari Jazz, avec la révolution culturelle de Mugarta, il fallait amener les gens à l'initiation. Et dans Shari Jazz, il y avait une bonne partie est partie à l'initiation. Ramadingue et René Madou, qui étaient congolais, ils ne pouvaient pas aller à l'initiation. Et puis il y avait un autre encore qui était déjà des initiés et ils sont restés. La grande partie était obligée d'aller à l'initiation. Donc Shari Jazz n'avait plus d'éléments. Et Ramadingue, pour assurer la continuité, il était obligé de nous récupérer les jeunes qui étaient à côté. Mais avant ça, avec Ramadingue, on avait déjà des rapports. C'est comme ça qu'il nous a appelés avec les frères Gatou et tout ça. Là, on a commencé par faire des concerts en attendant que les autres viennent de l'initiation pour reprendre leur place. Et un jour, on a vu arriver Copax avec M. Djibrine Terap. Et puis en plein concert, Ramadingue arrête le concert, il descend, il va voir les 2 messieurs, il est retiré à côté. Ils ont bavardé un moment et puis après ils sont partis et il est venu nous dire le monsieur là est venu le contacter pour créer un orchestre. Apparemment ça va être un truc sérieux et lui-même là il compte partir de Shari Jazz là. Et c'est comme ça qu'on s'est retrouvés. Ramadingue a été chargé de nous identifier les gars qui peuvent faire partie de l'orchestre. Donc il nous a sélectionnés, moi, Vampire et tout ça là. Et moi j'étais sur la balance avec le grand frère.
0: Vampire, c'est un nom d'un artiste, hein?
1: Oui, Vampire, c'est notre bassiste. Okay. Il s'appelle Borlangame. Il a pris le nom Vampire. Qu'est-ce qu'il a vu dans Vampire là, mais il est connu sous ce nom. Même à l'école, partout dans la ville, on le connaît sous le nom Vampire. Mais son nom, Morlanga Gatou, là, on ne connaissait pas beaucoup. Okay. Alors, on est allé, Ramadingue est venu nous chercher. Et moi, j'étais sur la balance avec le grand frère de Talino, Jean-Louis Yalim. Bon, lui, il devait aller en France pour ses études, donc c'était moi qu'on avait choisi. Et Djibril nous a trouvé un local chez lui-même, à Marjan Dafa, et on répétait d'arrache-pied. Je crois qu'on allait de 16h, on finissait à 23h. Il mettait de moyens à notre disposition, on était très, très à l'aise. On pouvait même dormir sur place ou rentrer.
0: D'accord. Monsieur Hassan Biani,
1: oui.
0: On peut dire que l'orchestre a vu le jour en 1974.
1: Oui.
0: Avec un concert qui a eu lieu le premier concert.
1: Oui.
0: Qui a eu le 28 novembre 1974.
1: Oui.
0: À l'époque, qui était le chef d'orchestre? Est-ce que c'est monsieur Djibrine Terrab?
1: Non, Djibrine Terrab, il n'était pas membre de l'orchestre, hein, c'était le financier.
0: Ah, le financier.
1: Voilà.
0: D'accord.
1: Le chef d'orchestre était Ramadingué. Et Kopax, on l'appelait le président de l'orchestre. Okay. Kopax était le président et Ramadingué était le chef d'orchestre. Djibrine, c'était le financier.
0: Où est-ce que vous avez trouvé les instruments?
1: Les instruments, c'est Djibrine qui nous a acheté les instruments.
0: Ah, d'accord.
1: C'est lui qui a acheté les instruments.
0: Ok. J'aimerais encore savoir, hein, à l'époque, est-ce que vous recevez des subventions ou bien de l'aide des autorités en charge de la culture?
1: Non, on n'a jamais, on n'a pas eu ça. Mais quand même, à l'époque, c'était au temps de Monsieur Ali Pamdégué, il venait quand même à nos concerts, il venait nous encourager et il était à côté. Si l'occasion s'était présentée, il allait nous aider, mais jusqu'à ce que parte, l'occasion n'était pas présentée. Mais Djibril nous a donné l'occasion et puis on s'était imposé avec le temps. Et on a, la présidence nous a récupérés. Donc on faisait tout ce qui est comme concert à la présidence, à temps. Tant qu'il y a les étrangers qui viennent à la présidence, on vient nous chercher à tout moment.
0: En ce qui concerne la composition de l'orchestre, qui compose?
1: Tout le monde composait. Hein. Moi aussi, j'ai composé. Vampire aussi a composé.
0: Quel titre vous avez composé? Quel titre?
1: Moi, j'ai composé Aziza.
0: Ouais.
1: J'avais une autre chanson qu'on a balancée dans la poubelle, je ne sais pas pourquoi. Et puis, Vampire a composé Masra. Aboui aussi, j'avais composé. Ramadingué, ça, c'est le lot. C'est Ramadingué. Kopax aussi composé.
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1: Oui.
0: C'était votre composition?
1: Non, c'est la composition de Ramadingué. Ça, c'est un gars qui se plaint. Il dit, mais depuis qu'il est là, on le traîne chez le chef de pays, chef de canton, on fait le tour. Pourquoi? Qu'est-ce qu'il a fait? On lui a dit, c'est à cause d'une femme.
0: Ah, d'accord.
1: Ouais, mais il dit, mais à cause de film, je n'ai pas tué quelqu'un, je n'ai pas volé ou traîné à cause d'une femme. Le problème de femme, il n'y a pas de justice pour ça, il n'y a pas de charia pour ça.
0: Ah, mais si il ne reconnaît pas.
1: Hein?
0: Si il ne reconnaît pas, on va le traîner, non?
1: Il dit, il n'y a pas de charia pour là, il ne faut pas le fatiguer.
0: Okay.
1: Tu
0: ne
1: peux pas l'amener quelque part, ce n'est pas la peine de tourner en rond.
0: D'accord. Monsieur Hassan Biani,
1: oui.
0: Est-ce qu'à l'époque, l'orchestre Africa Melody a effectué des voyages pour donner des concerts à l'étranger?
1: Jamais. Les jeunes qui ont pris le relais à un moment, ils sont allés au Nigeria avec Kopax. Parce qu'à un certain moment, avec la guerre, on est allé en Nord dispersé, ils ont repris. Et là, ils ont mis Tchad Melody, Rénové, quoi. Ils sont allés avec Kopax dans l'intention de renouveler les matos. Et ils sont restés. Il y en a qui sont morts. Kopax a perdu sa vie là-bas. Et il y a deux ou trois qui sont encore là-bas. L'un d'eux m'a appelé une fois, on a causé un moment sur Messenger. Un moment, ils évoluaient avec le nom African Melody.
0: African Melody aussi, hein?
1: Oui, oui.
0: D'accord. Alors, quels sont les titres qui ont fait danser les Tchadiens et puis les supporters de l'orchestre African Melody à l'époque?
1: Bon, je dirais, nos titres là, étaient... Parce que, vous avez vu, on a travaillé, pendant qu'on travaillait là, vos collègues qui ne sont plus de ce monde-là, je parle de M. Marc Laundildoum et Dezenka, Gakutungontwa.
0: Ah, personne, oui.
1: Ouais, et ils ont nivelé le terrain, ce qu'ils ont fait. Pendant que nous, on était en train de répéter, ils prenaient les séquences, ils envoyaient à la radio, ils faisaient des commentaires. Et le jour où on a commencé par... on devait jouer, ils ont balancé le truc. Et tout le monde a apprécié tous les morceaux qu'on a joués. Genre, ils ont accepté.
0: Okay.
1: Donc, tous ces morceaux qu'on a joués ces jours-là...
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1: Ça tombe à une histoire.
0: Ah bon?
1: Ça, vous savez, cette chanson-là, on a fait pour la fête de coton, conformément à 750 000 tonnes de coton que Ngarta avait demandé de faire à Kalgoa à l'époque. Donc Ngarta a choisi Gounougaya parce que les cotonculteurs de Gounougaya étaient les meilleurs, étaient les plus forts. Hein? Ils étaient les plus forts, c'était eux qui produisaient plus de coton. Donc Ngarta a choisi Gounougaya. Ils ont fait un village là-bas, tout était là. Des cadeaux pour le fond, les cotonculteurs, des Hollandais qu'ils ont fait venir et tout ça là. C'était pour récompenser les paysans. Et Ngarta devait arriver à Gounougaya. Et cette chanson là, on avait fait ça pour l'attendre avec. On a joué ça le 12 et le 13, il y avait le coup d'État, il n'est pas arrivé à Gounougaya.
0: Ah, ok.
1: Donc ils ont fait le coup d'État à Niamena.
0: Ouais.
1: On a fait même une seconde chanson avec le nom des cotonculteurs de Gounougaya. Cette chanson, on l'a jouée, on n'a plus jamais joué ça. 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C'était dansant. Et voilà, le morceau est parti comme ça.

0: Mais écoutez, tout à l'heure, vous avez dit, Africa Melody, c'est une école. Ça m'a beaucoup édifié. Et on travaille beaucoup à la maison, des fois en acoustique et aussi en secteur. Et ça a développé en moi ce qu'on appelle l'oreille musicale, un peu, tout ce qui va avec. Donc, moi, je ne peux qu'être reconnaissant à cet orchestre parce que j'ai beaucoup appris là-bas, franchement.
1: D'accord. Lindsay,
2: Présente.
1: bienvenue.
2: Merci beaucoup.
1: Alors, Lindsay est dans African Melody depuis quand et pourquoi?
2: Disons que Lindsay accompagne African Melody. Si je me rappelle bien, ça fait 2 ans que Tonton Hassan, on s'était rencontrés d'abord pour le dialogue national. Et après, Tonton Hassan m'a contacté. Et il a dit qu'il aime bien ce que je fais et il a suivi une reprise qu'on avait fait ici de Mbili Abel à l'autre émission au Positif et il voulait bien que je puisse venir lui donner un coup de main. Moi, connaissant Africa Melody, grâce à mes parents aussi, qui étaient des grands fans et mon père aussi, qui est un ami de Tonton Hassan. Donc, j'ai pas hésité parce que j'ai dit que, mais ça, c'est, comment on appelle, c'est un patrimoine national, Africa Melody. Donc, pourquoi ne pas venir apporter ma pierre? J'ai tout de suite dit oui, j'ai dit, tonton, tout ce que tu veux, je suis là, je suis là.
1: D'accord.
2: Donc, c'est comme ça que l'aventure a commencé. On a fait une bonne partie des reprises des chansons et on est encore en train de finaliser ça au studio.

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Mesdames, Messieurs, bonsoir et bienvenue à l'écoute du Poste National. Dans nos studios, il est 23h, 23h, c'est l'heure de suivre les dernières informations. À la présentation, Marie Lakili Barma. Dobsadi Jingle.

0: tribunal. Mesdames, Messieurs, toutes nos excuses pour ce désagrément. Fidèle. Toutes nos excuses encore une fois, Mesdames, Messieurs. Décryptage du message du président de la République à la veille de la célébration du 66e anniversaire de l'indépendance du Tchad se poursuit. Aujourd'hui, le message du chef de l'État au cours duquel il a déclaré que l'amélioration des conditions de vie des populations est une priorité de son mandat à Matmaki revient sur cet aspect.
1: La priorité de mon mandat est l'amélioration des conditions de vie des populations, a déclaré le chef de l'État dans son message à la nation. À travers cette déclaration, le président de la République place l'éducation, la santé, l'accès à l'eau potable et à l'électricité, ainsi que les infrastructures de base au cœur de ses priorités. Il instruit à cet effet le gouvernement de traduire les engagements pris en actions concrètes et en résultats palpables pour les populations. Dans son adresse, le chef de l'État a également appelé les responsables à tous les niveaux à assumer pleinement leurs responsabilités. Il annonce dans ce cadre la multiplication de ces descentes inopinées sur le terrain. Une annonce qui sonne comme un avertissement, puisque le président de la République prévient que des sanctions pourront suivre en cas de manquement constaté. Autre point à aborder, c'est le transfert des compétences aux collectivités autonomes. Le chef de l'État réaffirme son engagement à faire de la décentralisation une réalité. Des moyens ont certes été mis à la disposition des collectivités, mais leur gouvernance laisse encore à désirer, constate-t-il. Pour le président de la République, il est encore temps de se ressaisir afin que l'espoir suscité par la démocratie locale ne se transforme pas en illusion. Le gouvernement est ainsi instruit d'accélérer les transferts effectifs des compétences et d'augmenter progressivement les ressources allouées aux collectivités. L'objectif est de bâtir un développement à la base et à la hauteur des attentes des populations.
0: Voilà le ministre de la Communication, porte-parole du gouvernement, Gassim Cherif Mahamat, a fait une déclaration ce samedi dans les locaux de l'ONAMA. Le ministre revient sur la grâce présidentielle accordée aux condamnés. Selon Gassim Cherif, cet acte traduit la politique de la main tendue prônée par le président de la République, Maréchal Mahamat Idriss Déby Itno. Gassim Mahamat, dans des propos recueillis, sélectionnés et proposés ici par Omar Moussa.
2: À l'occasion de la fête de l'indépendance, 66 ans d'indépendance, le chef de l'État a fait des annonces fortes, parmi lesquelles la grâce accordée à quelques leaders politiques qui étaient en prison. Et ça entre dans le cadre de la politique de réconciliation nationale, de la cohésion sociale, de la paix qu'il a toujours prônée, le chef de l'État, le maréchal Mahamat Idriss Déby Itno. Donc nous saluons hautement cette décision. Et si vous vous souvenez, dans son discours, il a dit quelque chose de très important qui m'a interpellé à titre personnel. Il a dit qu'aucune province du Tchad, aucune communauté du Tchad, aucun parti politique, aucun homme seul du Tchad ne peut construire tout seul le Tchad. Donc je paraphrase un peu ce qu'il a dit. Il n'y a pas un seul pan du Tchad qui peut seul construire le Tchad, relever les défis de notre pays, les défis en matière de développement, les défis en matière d'éducation, de santé, etc. Pour le moment, nous devons d'abord nous réjouir de la nouvelle, de ce qui s'est passé. Nos leaders politiques qui sont libérés, ils sont autour de leur famille politique et leurs familles respectives. Ils sont en train de se réjouir de ce moment-là. Je pense qu'on va leur laisser ce moment-là, qui est leur moment à eux. Ils savoure ce moment-là. Et ensuite, il y aura un deuxième temps politique. La politique d'inclusion a déjà été prônée par le chef de l'État. Certes, on doit construire ensemble, on doit vivre ensemble, mais on ne doit pas vivre ensemble de manière parcellaire, avoir une vision parcellaire de choses. Je pense qu'il faut avoir une vision plus inclusive. Et quand on dit inclusive, ça veut dire qu'il ne faut pas réduire l'inclusivité à des considérations religieuses ou provinciales. Ce qui doit primer en premier, c'est l'égalité des chances pour tous les Tchadiens, hommes, femmes, de tous les coins du Tchad, nord, sud, est, ouest. Et il faut rappeler qu'il n'y a pas deux Tchads qui se font face.
0: Le ministre Gassim Cherif Mahamat, que vous venez de suivre, a annoncé par la même occasion qu'à ce jour, il n'y a pas de prisonniers politiques au Tchad dans des maisons d'arrêt. Gassim Cherif Mahamat, une fois de plus, au micro de Omar Moussa.
2: Il y a un message fort que je voudrais envoyer. Au moment où nous parlons, il n'y a pas un seul prisonnier politique au Tchad. Les derniers ont été graciés. Donc s'il y a des hommes politiques, des gens qui ont occupé des postes politiques, ils ont été arrêtés peut-être pour des histoires de corruption de droit commun. À l'heure où nous parlons, il n'y a pas un seul prisonnier politique. Il n'y a pas un seul journaliste qui est arrêté dans les prisons tchadiennes pour son travail, pour ses opinions. Ça, je voudrais que ce message-là, il passe. Parce qu'on dépeint notre pays comme un pays qui restreint les libertés, que ce soit politique ou en termes de liberté d'expression. Je mets à défi quiconque de me montrer un seul journaliste actuellement dans les prisons tchadiennes, dans le geôle tchadien, parce qu'il a été arrêté dans le cadre de sa fonction ou pour sa liberté d'opinion. Il n'y a pas un seul. Il n'y a pas un seul homme politique qui est aujourd'hui en prison pour ses opinions politiques. Il n'y en a pas. Des hommes et des femmes qui ont eu à occuper des postes politiques par le passé, oui, ils sont peut-être en prison, mais pas pour des motifs politiques.
0: 23 heures passées de 6 minutes à Ati dans le Bata, où séjourne le ministre de l'Élevage et de la Production Animale, professeur Abderrahim Awad Atteyib. Il est allé inspecter et évaluer les infrastructures pastorales dans la province du Bata et échanger avec les acteurs impliqués dans le secteur. Youssouf Abderrahman Aligat est notre envoyé spécial.
3: À son arrivée à Ati, la délégation conduite par le ministre de l'Élevage a présenté ses civilités au délégué général du gouvernement auprès de la province du Bata, général Ahmad Oukouni Mourali, et a signifié l'objet de la mission. Le nouveau pont en construction, non loin de la ville de Kunduru, sur le fleuve Bata, servant le couloir des transhumances, a été visité par le ministre. La construction de cet ouvrage constitue un nouveau soulagement pour les éleveurs.
4: Le pont de Kunduru est un pont très très important pour l'économie du pays. Raison pour laquelle la dernière fois, quand le ministre des Finances, chargé du budget, était de passage ici, les besoins ont été exprimés et très rapidement, il a promis de transmettre nos doléances aux plus hautes autorités, en l'occurrence au chef de l'État, le maréchal de Cher, Mamadou Idriss Déby Itno. Rapidement, 2-3 jours après, l'équipe est venue, c'est ce que nous avons constaté tous ensemble.
3: Dans la ville de Kunduru, le ministre a eu des échanges avec les différentes parties prenantes, notamment les opérateurs économiques, les membres de la Fédération des éleveurs et ceux du groupement des femmes transformatrices de viande. À cette occasion, les difficultés ont été évoqués par l'assistance et des solutions ont été promises par le ministre. Ensuite, le chef du département de l'élevage, professeur Drahim Awad Ateb, a visité les deux centres de transformation des viandes. Il a promis de renforcer les capacités des membres de ces centres de transformation. Dans le département de Kunduru, la délégation ministérielle a inspecté le nouveau parc de vaccination du bétail d'Abdou Houfar, les puits pastoraux de Atefil Kolokos en opération et celui Amdi Médier en phase de finition, le tout financé par le projet régional d'appui au pastoralisme au Sahel PRAPSD. Enfin, le ministre de l'Élevage a convié les organisations professionnelles du secteur de l'élevage, les femmes, les jeunes et les opérateurs économiques de la province du Bata à une réunion de travail au conseil provincial d'Ati, réunion au cours de laquelle toutes les difficultés liées au secteur de l'élevage ont été décortiquées et les doléances ont été exprimées. Le ministre de l'Élevage et de la Production Animale, Abdelhamid Awad Ateb, a répondu positivement à toutes les préoccupations exprimées par les acteurs.
0: Et voilà, mesdames, messieurs, 23 heures passées de 9 minutes dans nos studios. C'est la fin de cette dernière édition. Collaboration technique d'Obsadi Krakna, fidèle à la présentation, Marie Laguerre Varma. Une fois encore, toutes nos excuses pour le désagrément causé. Rendez-vous, Inch'Allah, demain sous la protection divine.

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0: Mesdames et messieurs, amis auditrices, auditeurs et mélomanes de l'émission Flashback, bonjour, bonsoir et bienvenue sur les 94.5 MHz, la radio diffusion nationale tchadienne pour un voyage musical d'une durée de 60 minutes. Prise de son, Hamad Sherif Aliki, réalisation, Mahdi Mahamat Abdoulaye. Au micro, je suis Nadjilem Mbaitoubama. Pour ce numéro de Flashback, nous allons écouter les musiques des années 60, 70 et 80 qui ont marqué l'histoire de notre pays, le Tchad, pays des Toumaïs, qui célèbre 11 août l'indépendance. Pour vous permettre de vous installer, je vous propose d'écouter ceci.
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0: Le territoire français du Tchad est érigé en colonie le 26 août 1922. Il est alors une subdivision de l'Afrique équatoriale française. Le Tchad, notre pays, devient ensuite une république autonome en 1958. En 1960, elle fait partie de l'éphémère Union des républiques d'Afrique centrale, puis accède à l'indépendance le 11 août 1960. François Thomas Mbaye, chef du PTT, devient le premier président. À l'époque, l'orchestre Logonban du Tchad a composé une chanson dédiée au Fungarta François Thomas Mbaye, chanson intitulée « Thomas Mbaye Tundil Mango », en qualifiant Thomas Mbaye de l'ombre d'un manguier d'où il fait bon vivre. Puis, la chanson « Baileyo » du même orchestre est aussi dédiée à François Thomas Mbaye pour l'encourager et le féliciter.
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0: Dans les années 60, 70 et 80, un groupe de Tchadiens composé de femmes et des hommes, avec en leur tête Feu Koubargoum, Robert Madio, Bayram Alphonse, Joseph Baylaï, pour ne citer que ceux-là, ont aussi composé la chanson Argetokuma Badjal pour leur joie personnelle et celle des aînés qui ont vécu l'indépendance du Tchad.
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1: L'époque a aussi composé et chanté pour féliciter et encourager François Ngarta Tobalbaï à travers ses chansons Tagaïdande et Bouda.

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1: En 1960, 14 territoires de l'Afrique française subsaharienne, à savoir le Congo belge, la Somalie italienne et le Nigeria britannique, accèdent à l'indépendance. Auparavant, seuls l'Éthiopie, le Libéria, le Ghana 1957 et la Guinée 1958 étaient déjà des États souverains. En rappel, le Ghana et la Guinée ont en commun d'avoir connu une décolonisation précoce et pacifique. Le Ghana est le premier pays décolonisé en Afrique noire. Les Britanniques lui ont accordé l'indépendance le 6 mars 1957.

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1: Du 11 août 1960 à nos jours, notre pays, le Tchad, a connu comme président feu François Thomas Mbaye, Noël Milaram Odingar du 13 avril 1975 au 15 avril 1975, soit deux jours, intérim, Félix Maloum Goukouni Wedei, Lol Mahamat Choua, Jean Alingué Baoué du 1er décembre au 2 décembre 1990, intérim, feu Issénabré, feu Idriss Déby Itno et Mahamat Idriss Déby Itno.

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2: Flashback, mesdames et messieurs, à l'écoute des programmes de la radio diffusion nationale tchadienne. Nous avons comme invité dans cette émission Flashback de ce vendredi, malgré la disparition de quelques membres du groupe Vox Tangilé, puis à leur âme et un artiste ne meurt jamais, je reçois Monsieur Laurent Aladiaba, alias Saturne. Un des membres fondateurs de Vox Tangilé. Nous allons aussi tenter d'entrer en contact avec Monsieur Brito Estage.
3: Ouais.
2: Bonjour, bonsoir, comment vous allez?
3: Bonjour, je vais bien par la grâce de Dieu. Oui, tout le monde est encore debout.
2: Profitons également pour vous souhaiter aussi une bonne année 2024, même si nous sommes déjà en février. Aujourd'hui, Flashback tend son micro ou bien rappelle les auditeurs par rapport à votre orchestre qui est Vox Tangilé. Ça vous dit quelque chose?
3: Effectivement, c'est un ensemble que j'ai évolué là avec Laurent Saturne ensemble.
2: Oui.
3: Et on a fait vibrer le sud autant de vers les années 84, 5, 6, 7, 8, avant que je ne quitte.
2: Oui.
3: Nos deux morceaux, Chantal et Koudé Moyan, ont fait vibrer carrément le sud.
2: En
3: ce temps-là, nous, on a tenu carrément le sud en main. On était vraiment le meilleur orchestre en ce temps.
2: D'accord.
3: Et j'ai dit, je voulais remercier d'abord Laura qui pense de temps en temps à moi pour intervenir par rapport à l'orchestre Vox Tangilé.
2: D'accord. Alors, Monsieur Brito, gardez la ligne, le temps de prendre aussi le commandant Waterval. Bonjour, bonsoir, comment vous allez?
4: Oh, je vais bien, mon petit frère.
2: D'accord. Et bienvenue dans l'émission Flashback.
4: Oui, merci.
2: Nous sommes en train de rappeler les fidèles auditeurs, surtout les vétérans, les papas, sur l'orchestre Vox Tangilé. Ça vous dit quelque chose?
4: Oui, effectivement, ça me dit quelque chose.
2: Vous êtes chanteur dans Vox Tangilé en tout temps?
4: Je suis le chef d'orchestre. Et puis chanteur en même temps.
2: Oui.
4: En 68, j'étais à Moundou pour les études primaires.
2: Oui.
4: Entre temps, je me rapprochais des éléments de. Alice,
2: oui.
4: Adoumdala de Moundou, tu avais tout le temps, on jouait, c'est comme ça que quand mes parents sont partis en 1968 là à Moundou,
2: oui.
4: Mon père me dit, mais j'étais envoyé ici pour poursuivre ses études, c'est pour t'amuser comme ça.
2: Ok.
4: Mon père a dit, bon, si c'est comme ça, là, il me ramène à Laïc.
2: Ah bon?
4: Ils sont partis pour un congrès avec les commandes, tout ça, là, ils ont été à Moundou. Donc mon père m'a dit, bon, prépare ton bagage, ton sac, on va rentrer à Laï. Avec le maire de la ville de Laï aussi, Blinding.
2: Oui, Blinding, oui, oui.
4: Donc je suis obligé de venir avec mon papa, hein, comme il m'a dit de rentrer, je suis venu avec lui.
2: Oui.
4: Entre-temps, j'ai un ami, là, le Logonba de Zamuna Enga Mata, qui a son saxophone aussi en mai. Comme ça qu'on a parlé avec mes parents, on est venu à Laï.
2: Oui.
4: Alors j'ai décidé, je lui ai dit, mais qu'est-ce qu'on va faire? Il dit, mais on va essayer de clarifier avec son saxophone là, un jour sur le marché, dans la nuit là, on va attirer beaucoup de gens.
2: Mm-hmm.
4: Et c'est comme ça, nous avons formaté les petits trucs là, les mortiers dans les quartiers, un peu, on a taillé, on a arrangé tout.
2: Mm-hmm.
4: On a fait le tambour et on est resté au marché. Vers 19h, on a continué à klaxonner. C'est comme ça, tout là, il est sorti pour venir nous voir.
2: Avec des instruments fabriqués localement?
4: Localement.
2: Ah bon?
4: Ok. Et lui, c'est avec le saxo là, tout, là, les gens sont venus pleins.
2: Ok. Alors, mon commandant, je reste avec nous et je vous rappelle que Laurent a tourné avec moi en ce moment au studio. Il y a également M. Brito Stache qui est aussi en ligne.
4: Oui.
2: Continuez le temps de revenir vers M. Brito.
4: Celui-là, je ne le connais pas.
2: Ah bon, Brito?
4: Moi, je ne le connais pas. Il est venu après moi. Moi, j'ai quitté, je suis rentré dans l'armée.
2: Ah, ok.
4: Bon, Laurent même est arrivé après moi, tout ça.
2: Ah mais c'est le moment de faire sa connaissance, même si bon, peut-être vous aurez le temps de vous rencontrer physiquement.
4: Okay,
2: il s'appelle Brito. Brito Stache.
4: Aha.
2: Commandant Waterval est en lui aussi. Hein.
3: C'est vrai, le commandant est parti. Moi j'ai intégré l'ensemble des années 78.
2: Oui.
3: Et 77-78, donc Il est parti, je ne le connais pas. Il a dit la vérité, physiquement, on ne se connaît pas.
0: Oui.
3: C'est après lui que j'ai intégré l'ensemble, alors.
0: Oui.
3: Il a raison de dire qu'il ne me connaît pas.
0: Oui, c'est vrai, c'est vrai. C'est vrai, mais certainement, même si vous êtes arrivé après lui, vous savez très bien que M. Walter Val, qui était du groupe, il est parti aussi.
3: Oui.
0: Oui, et la chanson qui passe en fond, je ne sais pas si vous écoutez, le titre c'est Raphaël. Qui a composé ça?
3: Vous me rappelez un bon moment. Raphaël, c'est ma composition à moi.
0: Uh-huh.
3: Et c'est moi qui l'ai composé.
0: Oui.
3: En ce temps, on était ensemble.
0: Oui.
3: Et le cadet, Laurent aussi nous a intégrés. Il a appuyé encore une autre bombe avec Chantal. Et c'est comme ça que Rose Tanguilé a décollé.
0: Ouais.
3: Et là, on se trouvait à Kélo. C'est Kélo précisément que les deux morceaux-là ont fait apparition.
0: Chantal et Raphaël.
3: Oui.
0: D'accord. C'est quoi? Vous avez composé cette chanson par rapport à quoi exactement?
3: Ah, par rapport à... Tu sais, vous... c'est par rapport au comportement des jeunes qui vont prendre les filles chez les parents avec tant de courbettes et finalement, si... La femme ne donne pas enfant. Le problème, c'est lui.
0: Ah, là, c'est ce qu'on vit jusqu'à de nos jours.
3: De nos jours aussi, on voit par-ci, par-là.
0: Oui, c'est ça.
3: Donc, c'est ça qui a attiré mon attention.
0: Uh-huh.
3: Au moment où on était à Doba, pour une tournée, et je dormais chez un cousin. Et dans le voisinage, ce truc-là a apparu et ça a attiré mon attention. J'ai dit, mais vraiment... Si oui. C'est ça, oui. Il faut quand même un morceau pour attirer l'attention de nous, les jeunes.
0: Oui, oui, oui.
3: C'est ça qui m'a poussé de faire cette composition-là.
0: D'accord, Raphaël, c'est ça qui passe en fond sonore en ce moment. Donc, Raphaël, c'était la composition de M. Brito Stage, commandant, un ancien fondateur du Vox Tangilé. De nos jours, est-ce que vous pouvez encore chanter?
3: Oui, je suis à l'écoute.
0: Oui, vous, votre lien, ça va aller le temps de rappeler le commandant. Je vous renvoie la question.
3: Ah bon? Moi, je ne fais rien dans ce domaine-là.
0: Ah bon?
3: Laurent m'a encouragé.
0: Oui.
3: Il m'a donné une guitare sèche. Il m'a dit, grand frère, tu prends ça.
0: Oui.
3: Tu fais des chansons religieuses et je t'amène à le studio. Mais j'ai essayé, j'ai pris un bloc-notes, j'ai essayé quelques manuscrits, mais je n'ai pas mis sur chanson encore jusque-là. Ça, c'est la vérité, je ne peux pas mentir quand même.
0: D'accord. Merci beaucoup. Et là, je vais revenir au studio avec M. Laurent Satourne.
1: On peut se tutoyer.
0: Ouais, merci d'avoir accepté notre invitation. Alors, Vox Tangilé, au début, c'était en quelle année?
1: Oui, mais là, vous venez de contacter le fondateur en question.
0: Oui.
1: Le commandant Walter Val, Pina Hassan. Mm-hmm. Il vous a bien spécifié qu'il a été envoyé à Moundou pour des études. Et finalement, il s'est intéressé à la musique. C'est comme ça qu'il est rentré dans l'orchestre Succès Flash, là, parce qu'il a oublié le nom de l'orchestre. Et il y avait eu un congrès à Moundou avec Ngarta, comme il avait dit, là.
0: Oui.
1: Le maire de la ville de Lai, le premier maire de la ville de Lai, M. Adam Blindik,
0: oui.
1: S'est fait accompagner par le papa de Walter Val. Ils sont arrivés à Moundou. Et c'est comme ça, le tuteur a expliqué un peu le problème au papa de Walter Val.
0: Oui.
1: Donc, voilà, tout à l'heure, il a expliqué que son papa n'était pas d'accord. C'est comme ça qu'ils l'ont ramené. Ils l'ont demandé de revenir à Lai.
0: À Lai.
1: Et lui, maintenant, en quittant Succès Filache, comme il avait été très bon lien avec Zamouna, un gars, Massa, comme il le disait, le saxophoniste aussi de Logan Band. Donc, ils ont quitté ensemble, ils sont arrivés à Lai. Et c'est comme ça que... C'est ainsi que l'autre Vox Tangilé a vu le jour.
0: C'était en...
1: En 1968.
0: 1968, d'accord.
1: Voilà.
0: OK. Alors, pourquoi le nom Vox Tangilé? Est-ce que c'est composé uniquement de gars de la Tangilé?
1: Non. C'est Vox, c'est la voix de la Tangilé. Ça, je peux pas, je sais pas moi de vous donner quand même l'explication.
0: D'accord.
1: Ah, c'est la voix de la Tangilé. Mais bon, oui. Disons que Walter Val était d'abord avec. Il vous a parlé de Zamouna, un gars du Maïkébi. Et il y a Bernard aussi. C'est un gars du Logone Occidental. C'est leur bassiste. Il y a aussi Mbaïta Marcelé Deschaux, c'est aussi un gars du Logone Occidental. Lui, il a suivi son papa, son oncle qui est garagiste, qui était à Lai. Et Bernard, son papa travaillait au CEMALC. Bon, CEMALC, entre-temps, mais maintenant, on connaît sous le nom de Omvesde. Donc, à Waterloo, l'arrivée, il a retrouvé toutes ces personnes. Toutes ces personnes-là, ils étaient au nombre de 6 ou 7 comme ça. Et il y avait Maredas aussi, c'est un enseignant. Donc, c'est comme ça qu'ils ont commencé. Ils ont commencé à Los Angeles. Tout à l'heure, il a expliqué comment ils ont commencé. Parce que Zamula a son saxophone. Bernard a une guitare. Mais par contre, Deschaux lui-même, il a fabriqué sa guitare. Donc, le show, c'était en plein milieu du marché, à l'ail. Qu'est-ce qui a créé l'attroupement? C'est le saxo de Zamuna.
0: Zamuna, ok.
1: Voilà.
0: Alors, au total, c'était composé de combien de...
1: Au total, bon. Ouais. Franchement, moi, entre-temps, déjà, j'étais vers Fort-Lamy.
4: Moi, j'étais
0: 7
4: personnes.
0: 7 personnes. Ah, 7 personnes,
1: ok. Oui, j'allais dire 7 personnes parce que...
0: Ok, donc c'est le commandant qui était le chef.
1: Oui, c'est lui le chef, le fondateur.
0: D'accord. Tout à l'heure, vous avez parlé déjà des instruments et bien d'autres. Alors, en quelle année vous avez donné, est-ce que vous avez donné de concerts en public? En dehors du concert que vous avez donné, le live que vous avez fait au marché, vous avez donné un concert quelque part dans...
4: J'ai posé une demande avec mon nom à la mairie de l'Aïe en 71.
0: Oui.
4: Je suis le chef d'orchestre et Maradas Kingé est mon adjoint. J'ai déposé à la mairie et c'est la mairie et Ousmane Ngarbaï, le préfet de la Tanzanie, c'est eux qui nous ont fourni des instruments.
0: Ok, électrique.
4: Pour le début. Et en 71, j'ai laissé Alifa.
0: Oui.
4: Alifa Baou, je lui ai laissé Piro, Maïtar Marcelin, tout ça là, je les ai laissés et je suis rentré dans l'armée.
0: Ah ok, d'accord. Vous n'avez pas donné un concert en live?
4: Non, un Yambri là, à Laïla. Maintenant ils ont quitté il y a des années, hein, je ne connais même pas leur nom là.
1: C'était, bon, mais c'est pour renforcer un peu, c'était au Bar Thomas.
4: On a donné la place et puis on a attiré les gens là. Bar Thomas, oui, c'est après, le reste là, c'est après moi.
0: Ok, Laurent, vous avez effectué aussi des concerts dans des pays étrangers?
1: Bien, moi je suis arrivé dans le Vox Angeles un dimanche, un 29 avril 1979. J'étais dans Vox Angeles jusqu'à les années 83, puis j'ai quitté pour des raisons de santé. Quand j'étais encore dans l'orchestre, on faisait les tournées au niveau du sud. Et je pense que c'est après moi que l'orchestre est venu une ou deux fois à N'Djamena. Je pense que Brito est encore là, il peut témoigner.
4: Oui, ancien, on a fait des tournées hors du Tchad à Yagoua. On est allé là-bas aussi.
1: Là je n'étais plus déjà dans l'orchestre. Quoi.
4: Exactement, il était avec
0: nous. Vous savez, l'orchestre est composé également des artistes étrangers en temps. Oui.
4: On avait eu des gars centrafricains qui étaient avec nous.
0: Oui.
4: Un Congolais.
1: Deux.
4: Aussi, qui a évolué avec
0: nous. D'accord. Alors, comment vous faites pour composer vos chansons?
4: Comment
0: vous faites à l'époque pour composer la chanson quand vous avez des chansons telles que Raphaël, c'était sa composition.
1: Ouais.
0: Vous avez également un titre Menda.
4: Menda, c'est le chef. C'est Charlie.
0: Ah,
4: c'est lui.
0: Ah, c'est lui qui avait composé ça. Ok. Et on a aussi le titre Kelo.
1: Ça, c'est toujours Charlie.
0: C'est Charlie, ok. Là, ça veut dire que quand quelqu'un compose, c'est-à-dire un des membres du groupe a déjà sa chanson, qu'est-ce qu'il propose aux autres? Ou bien, comment vous faites?
1: Oui, c'est pour dire qu'entre-temps, c'était d'abord l'écriture. Mmh. L'écriture, c'est-à-dire que tu écris, tu poses d'abord l'écriture devant l'orchestre. Oui. Voilà, j'ai ma chanson.
0: Oui.
1: Et après, c'est les répétitions. Et les répétitions, c'est pas une semaine, deux semaines.
0: Oui.
1: C'est presque un ou deux mois.
0: Des mois, oui.
1: Maintenant, la première sortie, on annonce quand même au public qu'aujourd'hui, on va jouer une nouveauté. Donc, les fans qui payent le droit d'entrée pour être là, ils vont écouter. Et si ça marche pas, vous repartez encore.
0: C'est pas
1: la facilité comme nos jours là. Voilà.
0: Mais ça marche pas, c'est les femmes qui entrent, qui réclament ou bien c'est.
1: Oui, les femmes disent non, mais il faut encore retravailler le morceau. C'est comme ça que entre-temps, les morceaux sont bien assis là.
0: Ah.
1: Voilà.
5: Donc c'est pas comme nous duro,
1: oui.
5: Tu chantes mal ou mauvais, non.
1: Non, tu chantes mal ou mauvais, on te laisse. c'est pas leur problème.
2: Ah ben là, ça veut dire que vous avez eu également la contribution des gens qui viennent pour vous voir aussi.
1: Quelquefois on nous dit, mais revoyez encore un peu.
2: Et
1: le
2: vous
1: morceau.
2: Respectez.
1: Il faut respecter, non. Faut respecter.
2: Ok.
1: Parce que le client aussi est roi.
2: Alors là, c'est vous avez eu aussi l'appui du public aussi. Hein. Alors là, Box Tangilé, est-ce que de nos jours, si, et je suis sûr que le commandant est à l'écoute,
1: oui.
2: Monsieur Brito est aussi à l'écoute,
1: oui.
2: Laurent Sartouré également là, si aujourd'hui vous avez des enseignements et qu'on vous demande de réactiver ce groupe, quelle sera votre réaction?
1: Je ne peux pas quand même diriger des groupes. Et je ne vais pas aussi répondre à la place d'Estache parce qu'il m'a toujours dit que mon petit, c'est fini, quoi. C'est fini avec cette vie-là, c'est fini avec la musique. Moi, la guitare que je lui ai remise, j'ai dit, mais essaye de. Bon, si ce qu'on faisait avant ne te plaisait pas, ben, tu composes des chansons religieuses et puis ben, je vais essayer de trouver des moyens pour te faire entrer en studio. C'est ce qu'il venait d'expliquer. Okay. Alors, je crois que, bon, peut-être la question vous allez poser à Waterloo, s'il a des instruments, est-ce qu'il va encore.
2: Okay. Mon commandant. Iris a dit qu'il ne va pas répondre. Alors, je voudrais savoir, est-ce que vous avez formé du groupe, des jeunes en ce temps-là?
3: Oui.
2: Vous avez formé des jeunes qui ont vu lui aujourd'hui, ou bien c'est tellement 7 personnes qui ont composé Vox Tangilé qui n'est plus aujourd'hui?
3: Bon, je sais que. Il y a une personne seulement qui est restée en live.
2: Uh-huh.
3: Alipa, et puis Laurent, ça tourne lui-même aussi.
2: Mm.
3: Le reste là, ils sont morts après moi. Hein.
2: D'accord.
3: Et moi, j'ai dit, je suis retraité, là, si j'arrive à. J'attends juste ma femme qui est retraitée, nous allons partir en live.
2: Mm.
3: Je veux recruter les jeunes.
2: Ok.
3: Donner à. Laurent, ça tourne, et puis moi, je vais être leur conseiller, je vais leur fournir des choses.
2: Ah, mais Laurent qui dit, il ne veut pas diriger des groupes.
3: Ah bon?
2: Mais dans ce cas, mon commandant,
3: oui.
2: Essaye de me former, et puis je vais réactiver le groupe, non?
3: Oui, c'est bon aussi.
2: Oui, et puis à mon réalisateur, Magic, qui peut aussi m'accompagner. Hein. Alors, je ne vais pas trop m'abuser de votre temps. Quel conseil avez-vous pour les jeunes qui se lancent dans la musique de nos jours? Mon commandant, avant de remettre la parole à Laurent.
3: Il y a des jeunes encore. Il n'y a pas de jeunes. Maintenant, les jeunes veulent trop boire de l'alcool. Ils sont comme ça. C'est pas des jeunes d'aujourd'hui. Avant, là, on est conscient, ainsi de suite, mais les jeunes d'aujourd'hui, ça ne va pas.
2: Mais c'est parce que peut-être qu'ils ne s'approchent pas des anciens ou bien des aînés pour avoir de conseils aussi. Hein. Ça peut être ça.
3: Ils ne s'approchent pas. Mmh. C'est l'alcool qui les intéresse, hein, les jeunes d'aujourd'hui.
2: Oui. D'accord. Alors, merci infiniment pour votre contribution à cette émission Flashback. Bien de choses également à la famille.
3: Merci beaucoup. Merci, mon fils.
2: Merci beaucoup.
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0: Sans plus tarder, nous avons un fidèle auditeur. Bonsoir, bonjour. Vous allez bien?
1: Oui, mon père, ça va merveille.
0: D'accord, vous nous appelez de la transmission GNNT, Doba.
1: Doba, absolument.
0: D'accord, gardez la ligne. Nous avons également deuxième auditeur, Maître Mbaye de Madi Joël. Bonjour, comment vous allez?
2: Ça va, Dieu merci, et vous-même?
0: Oui, ça va, Dieu merci. Ça va à la maison?
2: On rend grâce à Dieu.
0: Ok, bienvenue dans Flashback alors.
2: Merci.
0: Mm-hmm. Tout puissant Chari Jazz de la capitale. Je suis sûr que vous connaissez l'orchestre Chari Jazz.
1: Bon, l'orchestre Chari Jazz, c'est, pour moi, c'est le premier orchestre du Tchad, c'est ce que je comprends.
0: Nous accordons une ou deux minutes pour dire quelque chose, si vous avez à dire, surtout à l'immortel Chari Jazz de la capitale.
1: L'orchestre Chari Jazz a pris son nom d'immortel Chari Jazz, c'est vrai, parce que moi, je croyais qu'on n'allait pas encore trouver un des Chari Jazz.
0: Maître Joël, vous connaissez l'orchestre, non?
2: Bon, de parler, dire, connaître, c'est trop dire.
0: Hein?
2: Mais nous sommes nés et on a été bercés par la sonorité de Chari Jazz.
0: Chari Jazz.
2: Ceci étant, c'est pour dire que Chari Jazz, c'est la mémoire culturelle du Tchad, si je peux me permettre ainsi le terme.
1: Et,
2: mais des sonorités déjà de Chari Jazz nous berçaient, ça nous a amené à se retrouver dans Chari Jazz en train de danser au rythme des anciens. Et jusqu'à ce jour, je dis que s'il y a quelque chose que les anciens nous ont laissé, malgré qu'il y a quelques-uns qui sont encore en vie, mais c'est un orchestre à respecter. Un orchestre où on doit saluer la mémoire. Et pour moi, je dirais que Chari Jazz constitue un patrimoine culturel du Tchad. Et de ce fait, nous devons avoir quand même une pensée pieuse pour ceux qui ont embrassé cette carrière, ce domaine, où les quelques-uns sont encore là pour nous entretenir ou bien nous orienter encore à mieux faire.
0: Ça, c'est...
2: Alors, la question, c'est de savoir comment faire. Mon prédécesseur a parlé de Chari Jazz tombe, se remet, mais maintenant qu'il reste seulement un maillon en vie, comment faire pour que Chari Jazz puisse aussi vivre longtemps que possible, si jamais...
0: En écoutant aussi quelques membres, mes invités surtout, les difficultés qu'ils rencontrent maintenant, c'est le local, c'est le local fixe. Ils ont tenté aussi d'organiser des concerts à Gassi, mais seulement c'est le coût pour organiser une soirée. Et tout ce qu'ils récoltent pendant une soirée, c'est ça qui paye le local avec, quoi. Donc les difficultés que nous rencontrons aujourd'hui, c'est le local, quoi, franchement.
2: Chari Jazz est un patrimoine culturel du Tchad. Ce n'est pas une appartenance, c'est un patrimoine comme tel. Maintenant qu'on interpelle, disons, le ministère en charge de la culture, qu'est-ce que ce ministère-là pense de Chari Jazz en tant que patrimoine culturel? Ça, c'est une première observation. La seconde, je m'en vais dire ceci. Chari Jazz voudrait s'immortaliser encore davantage. Je solliciterai qu'il y ait une quête, hein, des mélomanes qui aiment Chari Jazz, qui sera tenue par un initié commissaire de justice. On ferme tout, on scelle tout, on met dans des points fixes, identifiés, identifiables, visibles. Maintenant, chaque vétéran ou chaque autorité qui pense que, non mais de toute la génération, ces gens-là nous ont marqués, ils nous ont éduqués à travers leurs chansons, parce que ce qui m'intéresse beaucoup avec Chari Jazz et ce qui m'amène à parler de la patrimonialité, c'est que quand tu écoutes le message de Chari Jazz, le message n'est pas superficiel. Le texte est dominé. Donc, le message véhiculé est authentique.
0: Ça,
2: donc, c'est un groupe qui a beaucoup contribué pour la formation socio-éducative de nous citoyens que nous sommes. Mais quand on se retourne, on voit que c'est vraiment lamentable.
0: Ok, d'accord. Mais comme vous êtes aussi un avocat, d'accord, merci, excusez-moi. Je suis sûr qu'eux-mêmes, ils sont déjà certainement à l'écoute. Et quitte à eux maintenant, c'est-à-dire les ISO et bien d'autres, n'ont qu'à organiser un concert de quête.
2: Oui.
0: D'accord.
2: Oui.
0: Votre idée vraiment est à saluer, quoi. Quel est le titre de Chari Jazz que vous aimez?
2: Le titre de Chari Jazz que j'aime, Mahmoud Assi Gola, non? Il m'a demandé à Mahmoud Assi Nadi Pinto. Mugerimbaku, Kadiyo, Matututunyo, Kinja.
0: Ah bon?
2: Donc, c'est un titre qui m'a toujours enchanté, bien que je n'étais pas de la génération.
0: Oui.
2: Mais comme je le disais tantôt, c'est des textes authentiques Ouais. C'est comme si je me voyais dans les années 60 où les gens jouaient déjà ça.
3: D'accord. Ouais. Merci beaucoup.

0: D'accord. Je crois que vous avez écouté Maître Maïde Madjidjoël.
1: Oui, sa proposition va tout droit au cœur.
0: D'accord.
1: Parce que c'est une très bonne proposition pour immortaliser vraiment Charizard pour les futures générations, pour qu'ils puissent aussi en bénéficier de tout ce que Charizard a fait comme a vu à produire. Comme ça, vous l'avez demandé, quels sont les morceaux qui lui tiennent à cœur.
0: Et vous aussi?
1: Donc, moi, j'ai mémorisé quelques morceaux tels que Merci Maman.
0: Ah oui, oui.
1: Il y a Moussa Radili.
0: Oui.
1: Il y a Passa Toli de Lizaki.
0: Oui.
1: Il y a Abou Kenouti.
0: Oui.
1: J'allais dire Madel pour ne citer que ces morceaux-là.
0: D'accord, d'accord. Merci beaucoup, surtout grand merci.
1: Oui.
0: Merci pour vos réclames et surtout, nous allons vous faire plaisir, comme vous êtes les fidèles auditeurs, parce que c'est vous qui faites cette émission avec la proposition de Maître Joël Maïdemadi et votre idée en même temps. Donc, les Charijas, bon, les membres du Charijas s'y sont à l'écoute, donc c'est grouillé maintenant, quoi. Donc, je vous remercie infiniment. Alors, le commandant du Grand-Père Timothée.
2: Oui.
0: Et Maître Baye de Majijuel.
2: Oui.
0: Gardez votre position.
2: Ok.
0: Ok.
2: D'accord.
0: Merci. Commandant Dingampeur a besoin de vos coordonnées. Si ça ne vous gêne pas, je peux lui donner hors antenne ou bien.
2: Je ne vois pas d'inconvénient dans la mesure où c'est une manière de contribuer à la chose publique, donc préserver notre mémoire culturelle.
1: Merci beaucoup.
0: D'accord. Bien, alors, merci beaucoup.
2: Merci.
1: Merci à vous.

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1: Flashback, je reçois un grand orchestre qui a fait danser l'ami Fortin dans les années 70-80, l'Indiaménois. Cet orchestre continue encore à tenir en haleine ses supportrices et supporters jusqu'à nos jours. Considéré comme un patrimoine musical, l'orchestre African Melody est l'un des groupes musicaux mythiques des années 1960. Alors, Hassan Biani, Yves Ntignan et la charmante Lindsay, bonjour, bonsoir et merci d'avoir accepté notre invitation.
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0: Alors, ma première question, qui est Hassan Biani?
1: Bon, mais Hassan Biani, c'est Hassan Biani, de mon nom d'état civil tchamba tchadien, et plus connu sous le nom Hassan Biani. Oui.
0: Ok.
1: Oui.
0: Alors, Hassan Biani, faites-nous la genèse de l'orchestre African Melody et dites-nous pourquoi African Melody.
1: Bon, mais African Melody, bon, cet orchestre qui a été créé en... Bon, disons qu'on prend la date de 1974, hein, le 28 novembre, ça c'était notre premier concert au bar La Concorde à Moussal. Et cet orchestre était au départ formé de 8 membres fondateurs. Avec le 9e, c'était le bailleur de fonds, M. Djibrine Teraf, qui est là encore. Nous sommes les deux survivants pour le moment, en ce moment. Il est là. C'était le plus grand, le lait, et puis et moi, le Benjamin, on est là. Les autres sont partis. Et l'orchestre, bon, au départ, créé par les 8 membres là. Après, un peu plus tard, les autres, on a eu des gens qui sont entrés dans l'orchestre, mais on part à partir des 8 membres fondateurs.
0: Et ils étaient tous des Tchadiens?
1: Non, il y a eu 2 ou 3 étrangers avec nous. Mais ils ont joué un rôle très important. Par exemple, le cas de Copas, qui est le chanteur ténor, c'était lui d'abord qui a émis l'idée, parce qu'il est revenu, il était revenu de Bangor, de Kevi Succès, l'orchestre Kevi Succès. Et l'orchestre Kevi Succès, c'était un orchestre qui était formé en grande partie des étrangers, et ils résidaient à Bangor. Ils résidaient à Bangor, la grande partie était des étrangers, il y avait 2 ou 3 Tchadiens. Le père de Djobingo, là, Gentleman, qui est tchadien. Il y a un gars de Dobo aussi qui s'appelait Johanna. Et puis il y a un autre aussi, Raymond. Ça, c'est les 3 tchadiens qui étaient là-dedans. Le reste, c'était...

0: d'étrangers. Donc l'orchestre s'est éclaté au niveau de Bongor, s'est éclaté parce qu'il y avait un problème de leadership, c'était tous de boss et tout ça, et ils étaient tous rentrés à N'Djamena. Ils ont quitté Bongor pour venir à N'Djamena. Les autres sont allés créer Eko Tchad et Eko Pax, comme ils n'étaient pas en bon terme avec les autres, il n'est pas allé avec eux dans Eko Tchad, il est venu voir M. Djibrin Terra pour lui dire, il a d'abord sympathisé avec Djibrin et tout ça, et puis après il lui a dit que bon, mais moi je ne fais rien, je suis un artiste, voilà ce que je peux faire, est-ce que tu peux me donner un coup de main? Et Djibrin, comme s'est inquiété dans la musique aussi, il jouait avec Issa Moussa, il faisait la musique soudanaise, il faisait l'accordéon à l'époque, tout de suite il a mordu à la maison. Mais ce que je veux préciser, il faut savoir qu'Africa Melody, ce n'est pas le plus ancien orchestre du Tchad. Hein. Il y avait plein d'orchestres avant. Il y avait le Logon Band, le Shari Jazz, Eko Tchad, Lamy Succès, Kevi Succès, Sao Eko, Festival de Roche, plein de trucs. Africa Melody est arrivé après. Un jour, on était en plein concert avec les Ramadguen. Nous, on n'était pas des musiciens en tant que tels. Parce que Shari Jazz, avec la révolution culturelle de Mungarta, il fallait amener les gens à l'initiation. Et dans Shari Jazz, il y avait une bonne partie est partie à l'initiation. Ramadingue et René Madou, qui étaient congolais, ils ne pouvaient pas aller à l'initiation. Et puis il y avait un autre encore qui était déjà des initiés et ils sont restés. La grande partie était obligée d'aller à l'initiation. Donc Shari Jazz n'avait plus d'éléments. Et Ramadingue, pour assurer la continuité, il était obligé de nous récupérer les jeunes qui étaient à côté. Mais avant ça, avec Ramadingue, on avait déjà des rapports. C'est comme ça qu'il nous a appelés avec les frères Gatou et tout ça. Là, on a commencé par faire des concerts en attendant que les autres reviennent de l'initiation pour reprendre leur place. Et un jour, on a vu arriver Copax avec M. Djibrin Terap. Et puis en plein concert, Ramadingue arrête le concert, il descend, il va voir les deux messieurs, il est retiré à côté. Ils ont bavardé un moment et puis après ils sont partis et il est venu nous dire le monsieur là est venu le contacter pour créer un orchestre. Apparemment ça va être un truc sérieux et lui-même là il compte partir de Shari Jazz là. Et c'est comme ça qu'on s'est retrouvés. Ramadingue était chargé de nous identifier les gars qui peuvent faire partie de l'orchestre. Donc il nous a sélectionnés, moi, Vampire et tout ça là. Et moi j'étais sur la balance avec le grand frère.
1: Vampire c'est un nom d'un artiste, hein?
0: Oui, Vampire, c'est notre bassiste. Okay. Il s'appelle Morlangame.
1: D'accord.
0: Il a pris le nom Vampire. Qu'est-ce qu'il a vu dans Vampire là? Mais il est connu sous ce nom. Même à l'école, partout dans la ville, on le connaît sous le nom Vampire. Okay. Mais son nom, Morlanga Gatou, là, on ne connaissait pas beaucoup. Okay. Alors, on est allé, Ramadingue est venu nous chercher. Et moi, j'étais sur la balance avec le grand frère de Talino, Jean-Louis Yalim. Bon, lui, il devait aller en France pour ses études, donc c'était moi qu'on avait choisi. Et Djibrin nous a trouvé un local chez lui-même, à Marjan Dafak, et on répétait d'arrache-pied. Je crois qu'on allait de 16h, on finissait à 23h. Il mettait de moyens à notre disposition, on était très, très à l'aise. On pouvait même dormir sur place ou rentrer.
1: D'accord. Monsieur Hassan Biani,
0: oui.
1: On peut dire que l'orchestre a vu le jour en 1974.
0: Oui.
1: Avec un concert qui a eu lieu le premier concert.
0: Oui.
1: Qui a eu le 28 novembre 1974.
0: Oui.
1: À l'époque, qui était le chef d'orchestre? Est-ce que c'est monsieur Djibrin Terap?
0: Non, Djibrin Terap, il n'était pas membre de l'orchestre, hein, c'était le financier.
1: Ah, le financier.
0: Voilà.
1: D'accord.
0: Le chef d'orchestre était Ramadingue.
1: Uh-huh.
0: Et Copax, on l'appelait le président de l'orchestre. Okay. Copax était le président et Ramadingue était le chef d'orchestre. Djibrin, c'était le financier.
1: Où est-ce que vous avez trouvé les instruments?
0: Les instruments, c'est Djibrin qui nous a acheté les instruments.
1: Ah, d'accord.
0: C'est lui qui a acheté les instruments.
1: Ok. J'aimerais encore savoir, hein, à l'époque, est-ce que vous recevez des subventions ou bien de l'aide des autorités en charge de la culture?
0: Non, on n'a jamais, on n'a pas eu ça. Mais quand même, à l'époque, c'était au temps de Monsieur Ali Pamdegué, il venait quand même à nos concerts, il venait nous encourager et il était à côté. Si l'occasion s'était présentée, il allait nous aider, mais jusqu'à ce que parte, l'occasion n'était pas présentée. Mais Djibrin nous a donné l'occasion et puis on s'était imposé avec le temps et la présidence nous a récupérés. Donc on faisait tout ce qui est comme concert à la présidence, Tant qu'il y a les étrangers qui viennent à la présidence, on vient nous chercher à tout moment.
1: En ce qui concerne la composition de l'orchestre, qui compose?
0: Tout le monde, tout le monde composait. Hein. Moi aussi, j'ai composé. Vampire aussi a composé.
1: Quel titre vous avez composé? Quel titre?
0: Moi, j'ai composé Aziza. Ouais. J'avais une autre chanson qu'on a balancée dans la poubelle, je ne sais pas pourquoi. Et puis, Vampire a composé Masra. Aboui aussi, j'avais composé. Ramadingue, ça, c'est le lot. C'est Ramadingue. Kopax aussi composé.
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1: Oui. C'était votre composition?
0: Non, c'est la composition de Ramani. Ça, c'est un gars qui se plaint. Il dit, mais depuis qu'il est là, on le traîne chez le chef de pays, chef de canton, on fait le tour. Pourquoi? Qu'est-ce qu'il a fait? On lui a dit, c'est à cause d'une femme.
1: Ah, d'accord.
0: Ouais, mais il dit, mais à cause de film, je n'ai pas tué quelqu'un, je n'ai pas volé ou traîné à cause d'une femme. Le problème des femmes, il n'y a pas de justice pour ça, il n'y a pas de charia pour ça.
1: Ah, mais si il ne reconnaît pas.
0: Hein?
1: Si il ne reconnaît pas, on va le traîner, non?
0: Il dit, il n'y a pas de charia pour là, il ne faut pas le fatiguer. Okay. Tu ne peux pas l'amener quelque part, ce n'est pas la peine de tourner en rond.
1: D'accord. Monsieur Sambiani,
0: oui?
1: Est-ce qu'à l'époque, l'orchestre Africa Melody a effectué des voyages pour donner des concerts à l'étranger?
0: Jamais. Les jeunes qui ont pris le relais à un moment, ils sont allés au Nigeria avec Kopax. Parce qu'à un certain moment, avec la guerre, on est allé en ordre dispersé, ils ont repris. Et là, ils ont mis Tchad Melody, rénové, quoi. Ils sont allés avec Kopax dans l'intention de renouveler les matros. Et ils sont restés. Il y en a qui sont morts. Kopax a perdu sa vie là-bas. Et il y a deux ou trois qui sont encore là-bas. L'un d'eux m'a appelé une fois, on a causé un moment sur Messenger. Un moment, ils évoluaient avec le nom African Melody.
1: African Melody aussi, hein?
0: Oui, oui.
1: D'accord. Alors, quels sont les titres qui ont fait danser les Tchadiens et puis les supporters de l'orchestre African Melody à l'époque?
0: Bon, je dirais, nos titres là étaient... Parce que, vous avez vu, on a travaillé, pendant qu'on travaillait là, vos collègues qui ne sont plus de ce monde-là, je parle de M. Mark Laundildum et Dezenka Gakutungontwa. Et ils ont nivelé le terrain, ce qu'ils ont fait. Pendant que nous, on était en train de répéter, ils prenaient les séquences, ils envoyaient à la radio, ils faisaient des commentaires. Et le jour où on a commencé par... on devait jouer, ils ont balancé le truc. Et tout le monde a apprécié tous les morceaux qu'on a joués. Ils ont accepté.
1: Okay.
0: Donc tous ces morceaux qu'on a joués ces jours-là...
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0: Ça tombe à une histoire.
1: Ah bon?
0: Satama, vous savez, cette chanson-là, on a fait pour la fête de coton, conformément à 750 000 tonnes de coton que Ngarta avait demandé de faire à Kalgoa à l'époque. Donc Ngarta a choisi Gunugaya parce que les cotonculteurs de Gunugaya étaient les meilleurs, étaient les plus forts. Ils étaient les plus forts, c'était eux qui produisaient plus de coton. Donc Ngarta a choisi Gunugaya. Ils ont fait un village là-bas, tout était là. Des cadeaux pour le fond, les cotonculteurs, des Hollandais qu'ils ont fait venir et tout ça là. C'était pour récompenser les paysans. Et Ngarta devait arriver à Gunugaya. Et cette chanson là, on avait fait ça pour l'attendre avec. On a joué ça le 12 et le 13, il y avait le coup d'État, il n'est pas arrivé à Gunugaya.
1: Ah, ok.
0: Donc ils ont fait le coup d'État à Niamena.
1: Ouais.
0: On a fait même une seconde chanson avec le nom des cotonculteurs de Gunugaya. Cette chanson, on l'a jouée, on a plus jamais joué ça. Oh, Nasgun Gaya, Simina Kabarku Minjamena, Davajina le Nashkuruku Yakwana, Sotuke Naman Futule Akwanku, Firatana Gutun, Bam Bam Bam Bam. Nasgun Gaya, Nasgun Gaya, on a fait en gourna. Akurbu Seme, Nasgun Gaya, Akurbu Seme, c'était dansant, et voilà, le morceau est parti comme ça.

0: Écoutez, tout à l'heure, vous avez dit, Africa Melody, c'est une école. Ça m'a beaucoup édifié. Et on travaille beaucoup à la maison, des fois en acoustique et aussi en secteur. Et ça a développé en moi ce qu'on appelle l'oreille musicale, un peu, tout ce qui va avec. Donc, moi, je ne peux qu'être reconnaissant à cet orchestre parce que j'ai beaucoup appris là-bas, franchement.
1: D'accord. Lindsay,
2: Présente.
1: bienvenue.
2: Merci beaucoup.
1: Alors, Lindsay est dans African Melody depuis quand et pourquoi?
2: Disons que Lindsay accompagne African Melody. Si je me rappelle bien, ça fait 2 ans que Tonton Hassan, on s'était rencontrés d'abord pour le dialogue national. Et après, Tonton Hassan m'a contacté. Et il a dit qu'il aime bien ce que je fais et il a suivi une reprise qu'on avait fait ici de Mbiliabel à l'autre émission au positif et il voulait bien que je puisse venir lui donner un coup de main. Moi, connaissant Africa Melody, grâce à mes parents aussi, qui étaient des grands fans et mon père aussi, qui est un ami de Tonton Hassan. Donc, j'ai pas hésité parce que j'ai dit que, mais ça, c'est, comment on appelle, c'est un patrimoine national, Africa Melody. Donc, pourquoi ne pas venir apporter ma pierre? J'ai tout de suite dit oui, j'ai dit, tonton, tout ce que tu veux, je suis là, je suis là.
1: D'accord.
2: Donc, c'est comme ça que l'aventure a commencé. On a fait une bonne partie des reprises des chansons et on est encore en train de finaliser ça au studio.

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0: Mesdames, Messieurs, merci d'être à l'écoute des programmes de la Radiodiffusion nationale tchadienne. Aujourd'hui, pour ce numéro, nous allons aborder la question de la ménopause. Comment préparer la femme à vivre sa ménopause? À la présentation, je suis Fatima Albatoul Mohamed Béchir. La ménopause est la période de la vie d'une femme où les règles, ou encore appelées les menstruations, s'arrêtent définitivement. À la question de comment préparer la femme à vivre sa ménopause, nous nous sommes entretenus avec le professeur Damteou Sadjoli, coordonnateur du cycle de spécialisation en gynécologie obstétrique à la faculté des sciences de la santé, également chef de service des urgences gynécologie à l'hôpital de la mère et de l'enfant. Bonjour, professeur Damteo. Comment expliquez-vous la ménopause?
1: La ménopause, c'est une étape de la vie d'une femme. Ce n'est pas une maladie. C'est que, vous voyez, la femme, elle naît, elle grandit, elle fait une période où elle est sexuellement active. Et après, elle finit son stock des ovules, elle ne peut plus concevoir. Cette période qui vient après, avec la disparition des menstrues, qu'on appelle ménopause.
0: Quels sont les symptômes de la ménopause?
1: Bon, les manifestations de la ménopause sont diverses et variées. Le premier symptôme que tout le monde connaît, c'est que la femme n'arrive plus à voir ses menstrues. Après 12 mois, elle ne voit plus ses menstrues. Ah, elle dit, bon, mais elle est arrivée à la ménopause. Et avec le temps, avant que les menstrues ne disparaissent, elle commence par avoir des cycles irréguliers d'abord. Deux fois elle saigne un mois sur deux, deux fois elle saigne deux fois au courant du mois, qu'on appelle ça ménométrorragie. Deux fois, elle fait deux, trois mois, elle ne voit pas de menstrues, ça revient, enfin c'est en de petites quantités. Donc ça c'est les symptômes qui est le plus visible. Mais en plus de ces symptômes, avec les perturbations hormonales, cette patiente ou cette femme commence par avoir ce qu'on appelle des bouffées de chaleur. Vous allez voir, elle est assise là dans un bureau, il fait frais, mais elle transpire. Elle sent qu'il y a la chaleur qui se dégage de son corps. Elle devient très nerveuse pour un oui, pour un non, elle s'énerve. Ce sont les signes en rapport avec les perturbations hormonales qui surviennent avec la ménopause. Deux fois, il y a des conséquences de certaines manifestations ionique, c'est-à-dire il y a une hypocalcémie. Ça veut dire quoi? Ces zones deviennent plus solides. Quand les zones ne sont pas solides, ils peuvent se casser facilement. Vous voyez, une femme ménopausée, si elle n'est pas bien nourrie, en marchant, elle coince un obstacle ou bien un caillou en route, elle fait une fracture, soit du tibia ou du fémur, même pas un grand choc. Ça veut dire que ses os sont devenus faibles à cause de la ménopause. Donc ce sont les symptômes les plus importants et il est important d'informer